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2: Le jour avec ma femme, on avait décidé de refaire les travaux à la maison. Alors on s'est dit, tiens, avec les enfants, on va aller chez Casto. Puisque chez Casto. Oh putain. Ça marche la pub, hein. Donc on arrive chez Casto avec ma femme et mes enfants. Dans l'entrée du magasin, je leur ai distribué des sifflets à tout le monde. Dispersion générale. Oui, c'est une technique que j'ai inventée. Tout le monde s'arrache dans tous les sens avec un sifflet. Le premier qui trouve les pinceaux, hop. Tu gagnes un temps incroyable et tu niques pas ton forfait. Bon, moi j'avais le quart nord-est du magasin à faire. Ça faisait quoi, 2 minutes que je marchais. Coup de sifflet à droite. Oh, je me dis c'est bon, 2 minutes. Je vais par là. Coup de sifflet à gauche. Ah merde. Les salopards, ils ont séparé les pinceaux des rouleaux. Exprès pour faire chier. Ça fait rien, je continue sur mon idée. J'entame les perceuses, je finis les ponceuses. Oh, j'arrive au coin des ponceuses. Qui c'est que je vois pas? L'angle du rayon. Un vendeur libre. Mais le mien était du bon rayon. Je dis, monsieur, vous êtes vraiment du rayon peinture? Il m'a dit, monsieur, je suis né avec du wheat spirit dans une main et un pinceau dans l'autre. Je dis, bon, ça me suffit comme référence à la con. Je suis venu acheter un rouleau à plafond, s'il vous plaît. Un quoi? Je dis, un rouleau à plafond. Il me dit, monsieur, mais ça se fait plus. Il faut acheter les rouleaux à plafond avec réservoir à dispersion lente. Je dis, mais je connais pas cet outil. Il m'a dit, monsieur, voilà un outil qui vous change la vie. Je lui dis, ça va plus vite. Il m'a dit, j'ai pas dit qu'il vous l'améliore, j'ai dit qu'il vous la change. J'ai compris beaucoup plus tard ce qu'il a voulu me dire, le type, tu vois. Allez, suivez-moi. Et c'est comme ça qu'on est reparti avec tout un chariot de tout ce qu'on n'avait pas besoin. Paf. On est rentré à la maison et on a attaqué le chantier. Alors, s'il y a des bricoleurs ce soir, chantier, c'est le mot juste. Voilà. On a commencé par la tapisserie. C'était marqué dans le manuel qu'il fallait décoller les vieilles tapisseries des murs avant de coller les neuves. Et nous, avec ma femme, on savait pas cette astuce, tu vois. Mais non, quand tu bricoles pas. Donc j'ai branché la cyberdécolleuse à pression atmosphérique à gaz qui m'a loué l'hôte à Casto. J'ai mis la flamme dessous, ça faisait une fumée. J'ai flippé, j'ai dit au gamin, vite, allez vous mettre derrière Pépé là-bas, c'est plus prudent. Ça fume l'enfer, tu sais. Oh, j'ai dit à ma femme, bah tiens, toi qui aimes les sports extrêmes, vas-y, fais-le. Non seulement, mesdames et messieurs, elle a décollé la vieille tapisserie, elle a mangé le placo avec l'humidité de la plaque, elle a bouffé les briques rouges, elle est passée chez le voisin. Ouf. Moi, je gueulais, j'ai dit, chérie, qu'est-ce que tu fais? Elle me dit, mais non, j'ai commencé, je fais juste comment. J'arrivais pas à arrêter ce truc, je dis, mais comment ça s'arrête? Le pépé est sorti de la chambre avec la carabine, il a dit, barrez-vous, je vais les mettre un bon coup de

0: Une peinture qui s'appelle, mesdames et messieurs, à effet de style. Pour résumer, c'est une peinture, c'est un bordel. Ah oui, oui. Attends, j'invente pas, c'est marqué sur le pot. J'invente jamais rien, moi. Premièrement, bien lessiver les supports à peindre avec une eau à 22,4 degrés et une lessive non abrasive. Ma femme, elle a dit comme ça, elle a dit... Pff, elle m'a dit, ça va, ils sont propres, les supports. Ensuite, appliquer une première fine couche, laisser sécher 2 heures. Ça va. Appliquer ensuite une seconde fine couche sur la première. Tu sais, des fois, t'as eu la foutre là-bas. Bah. Et après, écoutez bien, pour l'effet de style, souffler dessus de bas en haut pendant 20 minutes avec une paille fournie. 30 mètres carrés. Je dis à ma femme, non. Elle m'a dit, non, laisse tomber. Elle m'a dit, tu sais ce que tu vas faire? Je dis, je vais chercher de la bière. Elle m'a dit, arrête, la bière. Elle m'a dit, tu vas mettre une couche de peinture épaisse comme ça. En une seule fois, on va pas s'emmerder. J'ai dit, moi, ça va. Le pépé est toujours pareil. Donc, j'ai peint mon mur, vous voyez. Mais j'en avais mis tellement épais, fatalement. C'était pas sec, tu vois. Et ce concha, il est venu se coller, on va dire. Oh, putain. Enfin, bon, bref. Une fois qu'on a eu arraché le chat du mur... Il a fallu camoufler tous les poils, sur moi. Et j'ai fait, je suis retourné chez Casto. Oh putain, le vendeur, le même que tout à l'heure, avec ce que j'avais lâché, il m'a vu arriver, il m'a fait... Je lui explique mon affaire. Il m'a dit, écoutez-moi bien, monsieur, pour camoufler les poils de votre mur, vous allez appliquer un enduit à l'ancienne d'autrefois. Ça m'a mis un coup, tu sais, j'ai dit, monsieur, jamais je pourrais faire ça. Il m'a dit, mais si, un enfant, on peut le faire. Il vous mettez l'enduit, vous mettez la cire. Bon, il m'a bien joué de la flûte. Je suis reparti avec mes 2 seaux d'enduit à l'ancienne d'autrefois à 153,50 € pièce. Mais pour une fois dans ma vie, mesdames et messieurs, je vous dis franchement la vérité, il avait raison, le vendeur, j'ai fait un bricolage. Pour une fois, j'ai fait une grosse merde. Oui, mais une grosse merde d'autrefois. Une grosse merde à l'ancienne. Ah ouais. Alors, quand je fais le compte de la journée qu'on a passée, financièrement parlant, hein, parce qu'écoutez-moi bien, entre le matos qu'on a acheté chez Casto, les cartouches de 12 du vieux, le vétérinaire pour ce concha, la bière, il y a eu une facture terrible. Plus, et c'est là où je finirai, tous les artisans qui ont débarroulé à la baraque pour réparer toutes nos conneries. Je vais vous confier un secret, hein. Les vendeurs, Garouin Marlin, Bricomarché, Castorama, autres, ils ont beau te bourrer la caisse, que c'est facile comme tout le bricolage, tu vois. Mais quand t'as jamais fait, eh ben t'as jamais fait, quoi.
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2: Et maintenant, de la chanson de Daube. Besoin de rien, envie de toi.
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4: Étonnant, non ?

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4: Ah, c'était la duraille, hein. Ça rigolait pas, hein. Ma mère est catéchiste. C'est pas des blagues. Ma mère enseigne le catéchisme. Ça s'enseigne encore le catéchisme aujourd'hui ou c'est devenu une appli... Non, ça s'enseigne. Ma mère enseigne le catéchisme depuis tellement longtemps que pour le grand patron et tous les gens qui travaillent dans le cloud, ma mère c'est une gradée. C'est genre un général, ma mère, tu vois. Là-haut, il y a déjà des photos d'elle et tout, ils passent devant, ils font ça, tu vois, ils l'attendent là-haut, tu vois. Si on monte tous ensemble, qu'on fait la queue devant les portes du paradis, ma mère, elle fera pas la queue, elle a un fast-pass comme à Disney, tu dis, ça, c'est quoi, c'est de la merde. Fallait vous confesser, les gars. Si moi, je monte après ma mère, qu'elle est déjà à l'intérieur, elle peut, comme en boîte, sortir pour me faire rentrer. Le petit avantage avec le fils de Monique, tu vois. Oui, vous pouvez vous marier, allez-y, elle est pas là, ma mère s'appelle Monique. C'est pas des blagues non plus. Pas de raison qu'il n'y en ait que pour les véros. Ma mère s'appelle Monique et tenez-vous bien, mon père s'appelait Gérard. Si ça, c'est pas la France, on dirait un jeu de Guy Lux. Prochain candidat, Gérard et Monique. Mes parents s'appellent Gérard et Monique. Ils n'ont jamais compris pourquoi je voulais être comique. Hein, c'est quand même... En plus, c'est deux sketchs de Coluche. Gérard, Monique, c'est mes parents. Et hop. Je comprends pas pourquoi il veut être comique, Gérard. Je comprends pas cette nouvelle lubie de vouloir être comique. Voilà qui chante dans la salle de bain, Gérard. Monsieur chante dans la salle de bain. Et mon père avait à l'époque une analyse un peu plus directe du truc.
5: Je serais pas surtout un peu pédé. Je pense s'il est pédé, moi, je pense.
4: Moi, je viens d'une famille où quand tu chantes, t'es peut-être pédé. Donc faut vraiment avoir envie de finir ici, hein, faut s'accrocher. Mais bon, c'était comme ça, tu vois, c'était à la dure, et puis pour moi, c'était normal, tu vois. Moi, je savais pas que ça pouvait se passer autrement ailleurs, tu vois. C'était normal. On menait notre petite vie tranquille, tu vois, on recevait notre catalogue La Redoute deux fois par an tranquillement, tu vois. J'étais très content de le recevoir avec mon frère. Le catalogue La Redoute, pour les plus jeunes d'entre vous, apparemment, il n'y en a pas beaucoup, mais j'ai quand même le dire, c'était un catalogue de vente par correspondance. Quand on était petit, on achetait tout dans un gros livre. Qu'on nous livrait à la maison, tu vois, le facteur. Enfin, la première année, après le facteur, il a compris, c'était un peu lourd, donc on nous envoyait un bon, tu vois. Il fallait le chercher. Mais c'était un événement, quand La Redoute arrivait à La Réunion, mon père disait, allez, habillez-vous, on va chercher La Redoute. Allez chercher La Redoute, on était trop contents, tu vois. Puis, au début, tu vois, quand t'es gamin, à la fin, dans La Redoute, vous vous souvenez, il y avait des jouets. Il y avait 10-15 pages de jouets, de fous. Allez, on disait, c'est où les jouets? Et après, tu passes 13-14 ans. Et les jouets, c'est plus à la fin, c'est au milieu. C'était les pages lingerie. Il y avait 10-15 pages de femmes en porte-jartelle, comme ça. Et ça, ça fout un petit bordel là-dedans quand t'es un pré-adolescent, tu vois. Petit bordel qu'il faut évacuer. Dans celui du printemps, il n'y avait pas les jouets. Et ma mère comprenait pas pourquoi on était quand même content de le recevoir.
5: Ce n'est pas la peine de sauter au plafond comme deux idiots, c'est celui du printemps, il n'y a pas les jouets. Hein. Je ne sais pas pourquoi vous êtes excités comme ça, les deux.
4: Mais on savait. Mon frère allait d'abord aux toilettes faire du repérage pour son grand frère. Il faisait ce qu'il avait à faire. Il faisait son menu best-of. Après, il sortait avec le catalogue, avec son doigt dans sa page préférée, il me le tendait. Page 330. La nouvelle saison est dingue. C'était mon tour. Ah, c'était mon tour, j'allais m'installer. C'était les premiers spas pour nous. C'est les premiers spas. Toi, tu te foutais comme ça, tu foutais de La Redoute là, comme ça. Bon, c'est que c'est pas facile, hein, c'est pas simple, c'est lourd, ça glisse. C'est pas prévu pour ce que tu vas en faire là maintenant. Là. Non, mais bon, tu te démerdes, hein, tu trouves ton chemin et tout. Ma mère comprenait pas pourquoi on restait 1000 ans dans les toilettes le jour où on recevait de La Redoute. Elle venait taper à la porte. Mais qu'est-ce que vous faites dans ces toilettes pendant 107 ans? C'est pas possible! Que vous avez mangé à midi, vous êtes malade? Qui c'est qui est là-dedans? C'est Nicolas?
6: Non, c'est Emmanuel. Maman, je t'en supplie, arrête de me parler! Faut que je recommence tout!
4: Mon père savait très bien ce que je faisais dans ces toilettes. Il m'attendait à la sortie, comme dans les dessins animés, en tapant du pied.
7: Ouais, c'est ça, ouais.
4: Pour me sortir sa grande phrase que j'ai entendue toute mon enfance, pas de ça chez moi, bonhomme. Il me disait toujours ça, mon père. J'ai longtemps cru que j'étais le coloc de mon père.
5: pas de ça chez moi, bonhomme. Pas de ça chez moi.
4: Parce qu'en fait, mon père, quand il était petit, il était très très pauvre. Et il a tellement travaillé pour réussir à construire une maison pour nous mettre dedans qu'il disait à tous les autres gens qu'ils n'étaient pas chez eux, même à ses enfants. Alors il m'attendait à la sortie des toilettes. Et puis en plus, quand t'as 13-14 ans que tu sors des toilettes, tu sais, ça se voit sur ta gueule que tu viens de vivre un grand moment de ta vie. Tu peux pas le cacher, tu vois, t'es pas l'eau, t'as laissé toutes tes forces à l'intérieur. Tu ressors, la redoute, elle est plus lourde qu'en rentrant. Tu titubes. Apportez-moi un brancard et des fruits secs. Mon père, il m'interceptait. Qu'est-ce que je t'avais dit? Pas de ça chez moi, bonhomme! Et il rajoutait cette grande phrase. Tu feras ça chez toi. Papa, j'ai 14 ans. Si je ne le fais pas aujourd'hui chez toi, un soir à table, je vais vous exploser dessus.
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2: Grâce à la science, la technologie, vous verrez que bientôt il n'y aura plus de permis, il n'y aura plus d'alarme, il n'y aura plus d'essence d'ailleurs, parce que toutes les voitures seront électriques, hein, vous verrez. Bon, il y en a déjà des voitures électriques, hein, mais il faut encore des grandes rallonges, hein, quand même. C'est pas. Hein, mais t'imagines, dans Paris, le gars il part de Nation. Mettons, il veut aller à Opéra, tu vois. Et puis à République, c'est pour ça qu'il a oublié quelque chose. Donc hop, il fait le tour, et alors après il revient, et le soir il repart. T'imagines le paquet de fils dans Paris? Enfin, je vous dis, hein, je veux pas nous gâcher quand même notre avenir à tous, hein, je suis pas là pour ça. Bien au contraire, je me dis que vous verrez que bientôt en bagnole même on pourra faire, je suis sûr moi, du 300, du 400 km/h, vous verrez, sans risque. Hein, et ben oui, parce qu'on sera guidé par des satellites, par des radars, tu vois. Ben, tu vois, par exemple, là, Paris-Béthune en 20 minutes, là, ça sera crédible tout d'un coup.

0: Je lui ai dit, la bagnole, c'est fait pour rouler. Surtout la nuit. C'est la nuit qu'on gagne du temps, tu sais. En... Ah, si, c'est une étude que j'ai fait moi, ça. C'est pas les technocrates, hein. C'est une étude que j'ai fait sur la conduite la nuit, qui est intéressante, j'ai vu. J'ai repéré un truc, c'est que la nuit, on roule plus vite les couilles vides que les couilles pleines. Si, j'ai repéré ça au Bois de Boulogne. Ah, je te jure, hein. Écoute, au Bois de Boulogne, le gars qui a encore les couilles pleines, il se traîne, tu vois, il est là, il est méfiant, il guette, il est là, ah oui, oui, oui, oui. Il voit une voiture en warning, hop, il recule, tu vois, il est là. Après, puis il avance doucement. Et mon vieux, dès qu'il a les couilles vides, tu vois, hop, le vlac, il repart et tout. Tu vois, il retrouve le chemin de la maison, tu vois. C'est à ça qu'on les reconnaît, les couilles vides des couilles pleines. Si, puis comme ça, regarde, eh ben, t'es pas tenté de t'arrêter, que tu roules un peu toutes les 5 minutes pour t'arrêter pour prendre des autostoppeurs, hein. Dangereuses autostoppeurs, hein. Ah bah, tu sais pas qui t'emmène. Hein. Moi-même, les animaux, je m'arrête plus. Toi, moi, je vois une biche sur le bord de la route, je m'arrête pas. Ça, c'est des coups à se retrouver avec 3 cerfs sur la banquette arrière, qui étaient cachés dans le fossé, toi, qui montent au dernier moment. Après, ils te braquent, ils te réclament une tonne de foin, t'es dans la merde, après. Bon, puis qu'ils fassent pas trop chier, les animaux. Parce que, bon, c'est peut-être un peu embêtant pour eux, mais pour nous, l'autoroute, c'est ce qu'il y a de mieux. En plus, ils s'en sont occupés, à propos des autoroutes, les technocrates. Parce que, ils ont bien... C'est des gars intelligents qui ont du cœur et tout, hein. C'est, ils ont bien... Ah oui, ils ont vu... par exemple, quand on construit une autoroute, malheureusement, ça coupe en deux le territoire des animaux. Quand ils ont vu ça... Les technocrates, ils ont fait ni une ni deux, ils ont dit on va faire des passages souterrains pour que les animaux puissent traverser. Ou alors des petits ponts, vous avez déjà vu des petits ponts avec des arbres dessus. Et c'est vrai, on le voit bien, régulièrement, tous les 400 kilomètres, hop, il y a un passage. Bon, ça, il fait faire un détour à l'animal, dis donc, oh, il va pas gueuler, hein, en plus. C'est vrai que c'est un peu embêtant pour eux, mais l'autoroute, pour nous, c'est quand même ce qu'il y a de mieux. Bon, ils nous ont encore pas mis la lumière, nous, hein, sur nos autoroutes. Même les vieilles autoroutes, hein. Chez nous, par exemple, le Paris-Lyon, la première autoroute, on l'a remboursée, tenez-vous bien, plus de 350 fois déjà. Et non, ils nous ont toujours pas mis de... Enfin, si, ils nous ont mis de la lumière, mais juste aux endroits où on dort, vous avez remarqué? C'est le seul endroit où on voudrait pas de lumière. Paf, là, ils nous en mettent. Si t'as pas de rideau, tu dors pas, toi, t'es... Par contre, dès que tu reprends la route, hop, c'est tout noir. Là, toi, c'est... Enfin, c'est tout noir, non, des fois, il y en a de la lumière. Mais c'est vraiment un flash, hein, c'est pas... T'as pas le temps de te repérer, toi, tu vois. Ah, il y a de la lumière. Il y en a plus, voilà.
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5: Ça va?
6: Oui.
5: Moi aussi. D'ailleurs, je voudrais faire une petite parenthèse dans le spectacle là, pour vous dire, oh, comme je vous disais, je me suis un petit peu baladé, vous savez, en province, à Paris, un peu partout. J'ai enchaîné les représentations, mais je dois vraiment dire que de tous les publics que j'ai rencontrés... Et je n'ai pas le temps de terminer, hein, vous l'avez senti de vous-même. Il s'est vraiment passé un truc entre nous et je vous en remercie. Vous êtes vraiment super. Vous êtes trop sympa et c'est pour ça, vous êtes tellement sympa. J'ai un petit peu envie de me livrer ce soir. Alors bon, c'est pas grand-chose, mais bon, j'ai une petite pudeur par rapport à ça. Voilà, je vous le dis. En fait, voilà, je me suis mis dernièrement à écrire des petites nouvelles. Alors évidemment, c'est pas mon truc, hein. D'habitude, j'écris des sketchs, mais bon, je sais pas, je me suis lancé. Et puis vous savez, là, ça fait 2 mois que j'en amène une avec moi tous les soirs. Et je me dis, un soir, je vais tomber sur le public qui tue. Et je vais la faire. Et je trouve que ce soir, vous tuez. Et c'est pour ça, je l'ai là. Si vous voulez, bah, je vous la lis, puis vous me dites ce que vous en pensez. Il y en a 4 qui ont dit oui, je vais la faire. Hein? De toute façon, bon, pour ceux qui ne voulaient pas, bon, bah, c'est pas grave, parce que de toute façon, c'est très court. Hein, voilà, à peu près. Alors, vraiment, je vous demande de l'indulgence, hein, parce que je débute là-dedans. Hein. Je vous sens super. Bon, alors, j'y vais. Il est très exactement 19h30. Ou 22h environ. Mais peu importe, lorsque prestamment, un peu n'importe comment, je pousse avec emportement la porte de l'appartement appartenant à ma partenaire. Vous avez bien aimé, je mets un pouce en l'air, pouce en l'air. Tout de suite, je l'aperçois s'affairant dans la cuisine. Impeccable Nadège, elle est superbe, arborant sa belle chevelure, laquée par une grande marque parce qu'elle le vaut bien. Et préparant la popote, parce qu'il le faut bien. Pouce en l'air. Quelle est belle, même de dos, me dis-je. Ouais, ça c'est un peu con ça. Ouh, hola, hello, la Elge du hall, c'est moi. Pour toute réponse, elle me jette un regard très noir de ses yeux pourtant très verts. Bah ouais, mais il reste que 2 phrases pour l'instant alors. Aïe, ça n'a pas l'air d'aller, son jeu. Ça n'a pas l'air d'aller, hasard, je m'approchant et posant une main sur sa chatte. Virgule, choupette installée près d'elle. Bon, vous avez bien aimé, je mets quand même un pouce en l'air sur la chatte. Allez. Va t'asseoir, c'est prêt, dit-elle sèchement. Oh, j'obtempère sans discuter, mais mettant les pieds sous la table et les mains au-dessus, l'inverse étant moins pratique, je détecte une odeur tristement familière. Que sens-je? Cumge? Ah non, pas encore une soupe d'asperges, j'espère. Pousse en l'air. Si, c'en est. C'est insensé, c'est incessant. C'est agaçant. En plus, elle sert ça sans sel, sans épices et sans sauce. Ton assiette, ordonne-t-elle. Pas trop, ose-je en présentant mon auge. Ignorant ma requête, elle la remplit à ras-bord. Et donc, me la rend pleine. Mais tu m'en as mis plein, me plains-je. Et je n'ai pas très faim, finge. Ça tombe bien, y'a que ça, lâche-t-elle. Allez, mange. Oui, je mange, mais dis, Nadège, mon ange, de temps en temps, change. Comment ça, grince-t-elle? Je sais pas, y'a pas du madrange. Oui, là, je marque honte, hein. Non, parce que c'est ce que je ressens actuellement, je vais pas vous mentir, hein. Honte. C'est une cuisine très variée, affirme-t-elle. Ah oui, ça c'est varié, rétorque. Tu fais soit de la soupe, soit des légumes, soit de la soupe de légumes. Si t'es pas content, tu peux toujours le faire toi-même, crache-t-elle. Sans blague, tu veux pas 100 balles, s'emballe-t-elle. Tu veux pas 100 balles et un nut. Pourquoi, y a des nuts, demande-je. Qu'est-ce qu'il y a au-dessus de la honte? Ah oui, désir de mourir immédiatement, voilà. Nadège se penche vers moi furieuse, ce qui la rend encore plus désirable. Quelle est belle, même de face, me dis-je. J'aime bien, je mets un pouce en l'air. Écoute, bébé, et si ce soir on se faisait un bon resto, suggère-je? C'est moi qui t'invite, me la pète. Allez, mets ta plus belle robe, on va chez Flinch. Pour qui me prends-tu, ce pique-t-elle? Oh, mais pour personne, ironise-je. Quand je te prends, je le fais pour moi. Espèce de con, dit-elle. Oh, mais qu'as-tu aujourd'hui, bredouille? Tu as ton cycle ou quoi? Lâche-moi, fait-elle. Mais Je ne comprends pas, bébé pleurniche, je rentre heureux de te retrouver et toi tu n'as de cesse de me gourmander. Oh, pauvre chou, ricane-t-elle. Ça joue les machos et c'est toujours là à geindre. Pardon, réagis-je, vexé à mort. Comment, insiste-je? Pardon, fulmine-je. Moi, je geins. Ginge. Nadège, ginge. Ai-je déjà geint? Par exemple, là, j'ai faim, je suis à jeun. Ginge. Choupette, la chatte, juchée sur la cheminée, choquée et farouchée par nos chamailleries, tente une échappée. Mais malchanceuse, chavire, chancelle, puis choix, entraînant dans sa chute un sachet de chips acheté chez Shopee. Chapeau, dis-je. Chips, dit la chatte. Oui, la chatte est british. Toujours vexée, je décide d'attaquer. Dis-moi, tous ces légumes, ces agrumes, c'est pour que disparaisse ta graisse de grosse graisse, la graisse, je? Fier de moi, je me moque. Me bidonne-je. Imbécile, siffle-t-elle. Friponne, réponds-je. Bougre, brelesse, coquin. Allop. Ne puis-je réprimer? 5 secondes avant le grabuge, évalue-je. En effet, la belle a plus d'un tour dans son sac à main. Elle s'empare d'ailleurs de celui-ci et me le projette en pleine poitrine. Puis la bougresse se jette sur moi et, emportée par son courroux, me roue de coups. Pif, paf, pouf, je m'écroule le pif dans le pouf et la pouf, pouf. Bouh, chialge. Arg, chouinge. Qu'elle est belle même d'en dessous, me dis-je. Alors, qui commande ici, demande-t-elle. File et mange ta soupe. Me tais-je.
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0: km/h, leur voiture est foutue. 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

0: Je vous dis bonjour à votre femme récemment.
1: Non, pas depuis hier, mais vous... Vous avez dit je t'aime à votre mari récemment?
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2: Et alors, il y a évidemment tout le débat autour des menus de cantine, et il y a une communauté qui est très agressive pour ça en ce moment, c'est les véganes. Où est-ce que c'est les véganes? C'est les gens qui ne consomment rien, qui n'utilisent rien, qui provient de l'animal. Nous, on a une nourrice végane à un moment pour mon fils, elle lui faisait que des fruits et des légumes écrasés. Un jour, je dis, c'est sympa, mais il faudrait des yaourts aussi. Elle me fait, ah non, moi, rien qui provient de la vache. Je dis, vous peut-être, mais mon fils, si. Elle me fait, bah, votre femme a qu'à faire des yaourts avec son lait. Je fais, oui, et puis moi, je fais des petits suisses. Les véganes, c'est-à-dire le concept des véganes, c'est tous les êtres vivants se valent. En gros, un végane, il est au bord d'une rivière, il y a un castor et un petit garçon en train de se noyer, il hésite, il est là. Ne me dis pas un homme égal à une huître, mais même l'huître, elle s'en fout d'être bouffée. Tu crois que t'as des huîtres au réveillon qui font semblant d'être mortes pour pas être mangées? Surtout quand ils te mettent le citron dans la gueule, tu ne te rétractes pas. Tu vois. Eh ben, tu souffles, tu vois. Je sais pas si je vais y arriver. Arrête de chialer, on dirait une moule. Alors après, évidemment que t'as de la maltraitance sur certains animaux. On a encore vu récemment les élevages de lapins en batterie. C'est une honte, mais une fois de plus, comparons ce qui est comparable. T'as une végane qui dit à la télé, « Oui, les élevages de lapins en batterie, c'est pire que des camps de concentration. » Moi, mon fils, je vais jamais offert un juif en plus. Il y a eu une végane l'été dernier, une corrida l'été dernier en Espagne. T'as une végane, elle a sauté dans l'arène avec une pancarte. Ah, c'était la boucherie. Le taureau l'a chargé, donc. Et un des grands combats des véganes, c'est le foie gras. Moi, j'adore ça. Je sais que c'est pas bien. J'étais encore en train de me faire mon petit toast au réveillon dernier. J'ai une végane dans la famille. Elle arrive, elle me fait, ça va, je te dérange pas? Je lui dis quoi? Ça te dérange pas de manger du foie gras alors que les oies sont gavées toute la journée? Oh, je lui dis, moi, j'ai l'habitude. Je vais sur YouPorn tous les soirs. Non mais c'est bon le foie gras, on est d'accord, tu sais que le petit vin blanc, le petit toast, c'est bon cette merde. Putain, tu sais ce qu'il faudrait faire? Faudrait faire goûter le foie gras aux oies. Je suis sûr qu'elle dirait ok. Vous avez vu, en Suisse, les véganes ont obtenu que les restaurateurs n'ont plus le droit de jeter les homards directement vivants dans l'eau bouillante. Faut les mettre petit à petit, faut leur mouiller la nuque. Moi un jour j'étais invité à un barbecue vegan. Au départ, je suis pas au courant que c'est vegan. Je commence à avoir des doutes au moment où le mec me dit Fabrice, tes courgettes bien cuites ou saignantes? Je dis, y a pas de viande dans votre barbecue? Mais si, si j'ai un délicieux saucisson de fenouil. Je dis, vas-y, laisse tomber. Je prends un jus de carotte, je vais m'asseoir sur un canapé en cuir. Il y a l'autre, elle revient, elle me fait ça va, je te dérange pas? Je dis, quoi encore? Ça te dérange pas d'être assis sur une vache morte? Oh, je dis, moi, tant que je suis pas assis sur la corne, tu sais. Au bout d'un moment, je commence à avoir vraiment la

0: Violette aussi, mais dégage, espèce de fiotte, avec ton sac en tissu en bandoulière. Et puis t'as du prosélytisme maintenant, va juste acheter un paquet de pâtes au supermarché, tu rentres là-dedans, t'as un grand rayon pâtes vegan, un grand rayon pâtes sans gluten, il reste un tout petit rayon pour les gens qui mangent encore des pâtes normales. C'est devenu le rayon de la honte, c'est le rayon du sex shop nain obèse et zoophile. C'est pas des blagues, ils viennent d'ouvrir à Paris le premier restaurant vegan naturiste. C'est-à-dire ils te disent, ah nous la viande on peut pas, mais manger au milieu de tas de graisse qui se balade, ça les dérange pas. Avec Nadine, 72 ans, qui doit être là. Ah bah, ils m'ont mis de la viande dans mon assiette. Ah bah non, c'est mon sein. Ah mais t'imagines la vie du serveur. Madame, vous avez fait tomber votre serviette. Bah non, non, pas celle-là. Ah oui, pardon. Oh. T'as déjà été dans une boutique vegan? Il manque de tout là-dedans. De fer, de protéines, de nutriments. La caissière, elle est comme ça.
1: Patrick à la caisse.
0: Toi, au bout d'un moment, t'en peux plus, tu voles. T'as rien à craindre, le vigile est vegan également. Ah, les vegan! Moi, j'ai un pote à moi, il est vegan. J'ai réussi à lui faire croire que les préservatifs étaient faits en peau de limace. Et il a chauffé le sida, ce con. Alors, on a ri, quoi.

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bien l'avoir vu partir de chez lui assez tôt. Je pense qu'il ne voulait pas finir comme la plupart des gars de son bled, qui arrivent à 30 ans, sont déjà gros comme des hommes, à 40, commencent à s'en apercevoir, et à 50 brassent les souvenirs pour évacuer. Pour évacuer.

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3: Eh, je suis tellement content d'être là. En plus, vous avez vu comment Jamel, il est trop gentil. Il a dit, ouais, faites du bruit pour la belle, la grande, la magnifique. Vous avez dit, bah, bah, bah. Bon bateau, Mika. Eh, mon gars. Vous m'avez vu, ça vous a calmé, hein. Je vous jure, j'aimerais tellement être une meuf d'Instagram. C'est mon rêve. Tu vois, les meufs dont je parle ou pas, ça, ils font des photos en tenue de sport comme ça. Tu sais, mais sans le double menton, mais tu vois, elles sont comme ça, tu vois. Et après, elles mettent hashtag LC, hashtag feed girl, hashtag ta mère. Elles mettent la haine ou pas? Elles font des photos sur Instagram, il y en a une, vous la connaissez, c'est obligé. Elle est grave à la mode, tu sais, elles sont en maillot de bain à la plage, elles ont un cul de malade, elles se mettent de dos comme ça. Fermez les yeux pour imaginer la vanne. Ah, on connaît son potentiel, hein. Vous voyez cette photo de connasse ou pas? Elle est partout sur Instagram, on est d'accord? J'ai craqué, je vais vous dire la vérité, je l'ai faite. Voilà, je l'ai faite. Ouais. Instagram, il a bloqué mon compte. Je te jure, parce que moi, quand je fais comme ça, tu sais, quand je me mets en trois quarts comme ça, j'ai un bourrelet ici. Tu connais ou pas le bourrelet d'or? J'ai un bourrelet ici. Tu connais ou pas le bourrelet dorsal? Même, tu peux ranger des trucs, tu mets des CD, des stylos. Ça tient de ouf. Marrakech, j'ai pas honte de le dire, j'ai grossi. Je sais que j'ai grossi parce que là, on est en été et j'ai encore mon corps d'hiver. Son mari, elle regarde quand je fais coucou comme ça, regarde. Son mari, qu'est-ce qu'il y a là? On dirait pas qu'il y a toute ma famille qui fait coucou avec moi. Des fois, je regarde et je dis, en vrai, je peux mettre des gifles avec cette partie de mon corps, en vrai. Si vous voulez savoir si vous avez grossi, il y a un signe qui trompe pas. Moi, quand j'enlève mon pantalon, j'ai la trace des coutures et du bouton sur le bas du ventre. Vous connaissez? La dernière fois, j'ai enlevé mon pantalon, il y avait écrit Zara comme ça ici. Et franchement, je vais vous dire un truc de ouf, croyez-moi, d'accord? Il y a exactement 5 mois tout pile, avec ce corps exceptionnel, je me suis mariée, Marrakech. C'est ouf ou pas?

0: jours, je sors de chez moi, je regarde les meufs en galère et je suis là, oh, single ladies, oh, oh, oh. Vous êtes mariée, madame? Non? Oh, oh, oh, oh, oh, oh, oh, oh, oh, oh, oh, oh. Alors attention, je me la pète parce que je me suis mariée, mais tu sais, c'est compliqué, parce que quand tu te maries, il faut faire un thème à ton mariage. Vous étiez au courant ou pas? Moi, je savais pas, du coup, j'ai demandé aux gens autour de moi, ouais, vous avez fait quoi comme thème? Et tu sais, c'était là, ouais, nous, on a fait rose cotillon, hippie chic, plume dans le huc, vous voyez ou pas? Et moi, j'ai pas ce petit côté féminin mignon, tu sais, genre rose cotillon, j'ai pas ce truc-là, tu vois? Et deux jours avant le mariage, on n'avait pas de thème, on a paniqué, on a fait chicha pépito. Voilà, je... C'était très très lourd, vous avez raté quelque chose, d'accord? Ça se passe très bien le mariage, j'aime tellement habiter avec mon mari. Tu sais ce que c'est trop mignon, il a des petites habitudes. Tu sais, dès qu'il regarde un match de foot à la télé, il met le maillot de l'équipe qu'il supporte. Les gars, vous faites beaucoup ça. Dès que vous regardez un match, vous mettez le maillot, c'est trop mignon. Pourquoi vous faites ça? Vous croyez que vous allez rentrer à la mi-temps les gars ou quoi? Qu'est-ce qui se passe? Venez, on en parle, on est d'accord. Mais c'est quoi ce délire? Nous les meufs, on fait pas ça. Est-ce que nous les filles, quand on garde 4 mages pour une demi-heure, on se met en robe de mariée? Est-ce qu'on fait ça? Non, c'est jamais Mélanie, elle se blesse, la remplace. Vous êtes fous. Pareil, quand vous regardez un match de foot à la télé, vous parlez avec les joueurs. Ils sont dans la télé. J'ai un pote à moi, il est fan de foot. Tu sais, il s'appelle Kouter, Muskin. Et du coup, à chaque fois, je vous jure, quand il regarde un match de foot, il parle avec les joueurs, il donne des conseils. Tu sais, vas-y, cours, centre, derrière. Je dis, mais Kouter, tu crois quoi? Tu crois Mbappé va marquer un but? Après, il va regarder la caméra, il va faire « Merci mon frère, heureusement t'étais là !» Ça n'arrivera jamais. Et les gars, vous faites tout le temps ça, tout le temps. Tu sais, mes potes, ils sont tout le temps en train de parler aux joueurs. Et moi, je leur dis « Les gars, vous avez l'air trop chaud. Comment ça se fait, vous avez pas fait carrière? Pourquoi vous êtes pas footballeur ?» Ouais. Et là, vous dites quoi, là? Vous avez tous la même réponse. Vous êtes en mode « Ah, tu connais, hein ? Ah, ligament croisé, hein ?» Bande de gros mythos. Vos carrières qui se sont arrêtées en CM2. Je vous dis que ça se passe bien avec mon copain, enfin avec mon mari, pardon, mais des fois c'est compliqué parce que je suis jalouse, d'accord? Je suis jalouse et je pense que toutes les meufs, on est toutes jalouses parce qu'on a peur que notre mec nous trompe. Vrai ou pas? Ouais. Faites pas les bombes atomiques les meufs, d'accord? On a toutes peur de ça et en vrai j'ai trouvé la solution et je crois que c'est de notre faute. En fait les filles, si on était toutes solidaires... Bah ouais! Ben ouais, ils nous tromperaient pas, hein? Hein, les connasses? Mais oui, sur ma vie! Parce qu'il y a des meufs, elles sortent avec des mecs en couple, après elles sont là, oui, mais moi j'avais pas qu'il était en couple! Meuf, il y a des indices. Le mec, il t'appelle que après minuit. Dans son répertoire, tu t'appelles Mehdi Foot en salle. Mais oui! Faut qu'on se réveille. Faut qu'on se réveille. C'est pour ça qu'on est toutes jalouses, d'accord? Moi, je suis jalouse mignonne, d'accord? En vrai, j'ai confiance en mon mec. Il fait ce qu'il veut, d'accord? Il fait ce qu'il veut. Je lui demande juste un tout petit truc. Vous me dites si c'est ouf, d'accord? Je lui demande juste de pas rire avec les autres filles. C'est abusé? Je m'explique, tu vas me donner raison. Tu sais pourquoi? Parce que les meufs, quand elles rigolent avec ton mec, elles sont là. Tu sais, elles rigolent et elles touchent un peu son épaule. T'as vu ou pas? Ta grand-mère l'épaule, d'accord ou pas? Il n'y a pas d'épaule. Enlève ta main. Je suis folle. Je parais violente, mais je vous jure que je suis très mignonne. Hein. C'est trop bien d'être mariée avec moi. Un truc de ouf. Non, franchement, j'aime beaucoup mon copain. Je vous jure, je l'aime très fort. Mais c'est juste que des fois, tu sais, il m'énerve. Je sais pas si ça vous arrive dans vos couples. Tu sais, il me vénère. Vous voyez ou pas? Tu vois ce moment où il parle, il sourit, il fait rien, mais il te vénère. Tu sens ou pas ce truc-là, d'accord? Je vous jure, je l'aime et faut que je vous dise, j'ai pas ça gratuitement. Je me suis embrouillée avec mon copain hier soir juste avant de dormir. Mais quand je vous parle d'embrouilles, nous c'est les embrouilles de la vraie vie. C'est pas les embrouilles un gars et une fille à la télé, tu sais, genre oh, il est où mon sèche-cheveux, crotte. C'est pas ça, hein. Vous aussi, c'est la vraie vie ou pas? C'est la base de ferme ta gueule. Et moi je suis là, ferme pas ta gueule, y'a quoi? Nous les filles, on est comme ça. On vous chauffe de ouf, après on est là, qu'est-ce que tu vas faire? Et hier soir, on s'est embrouillé comme ça, de ouf. Et je sais que c'était une embrouille qu'on n'avait jamais fait auparavant, parce qu'on a fait un truc de ouf. On a commencé à s'embrouiller comme ça dans la chambre. Plus ça va, plus on crie, plus on arrive dans le salon. Et on a fait un front contre front. Mais vous voyez de quoi je parle ou pas? On était comme ça. Tu vas faire quoi? Toi, tu vas faire quoi? Toi, tu vas faire quoi? Toi, t'es qui? Toi, t'es qui? On s'embrouille comme ça de ouf juste avant de dormir, d'accord? Vraiment juste avant de dormir. Et je pense comme toutes les filles dans la salle, dès que je m'embrouille avec mon copain, après je suis pas bien. T'as vu, on parle toute seule. T'as vu, on remet notre vie en question toute seule, on est là. Hey, je suis comme ça, pas bien, en train de remettre ma vie en question. Lui, qu'est-ce qu'il fait? Il dort. Il ronfle le bâtard, genre y'a rien. Les gars, vous rendez ouf. Comment vous faites? Vous avez vu la haine qu'on a à ce moment-là, les meufs? Eh, on a beau l'aimer de tout notre cœur, hein. Mais quand on le voit ronfler comme ça, comment on lui trouve des défauts? T'as vu ou pas? On le regarde dans son sommeil, on est là, rien. Ce gros porc, qu'un gros porc. T'as son gros nez, là, ton gros gène, ton gros... Et je vous jure, hier soir, j'essayais de me calmer, je me disais, Inès, respire, en vrai, il t'aime. Eh, j'ai pas réussi à me calmer, je lui mis une patate dans son sommeil, d'accord ou pas? Ok, Marrakech. Et j'ai mis fort. Je sais, j'ai mis fort parce que quand j'ai mis la patate comme ça, il s'est levé, il m'a regardé vénère. Il avait un peu de sang là, je suis comme ça. Je l'ai défoncé. Non, j'avoue, j'étais fière de moi. Franchement, j'étais fière de moi. Et un peu, j'ai paniqué. Parce qu'il y avait que lui et moi, tu vois. On sait jamais. Du coup, quand j'ai mis la patate, j'ai vu, il m'a regardé comme ça, fallait que je trouve une solution. J'ai fait genre, arrêtez, laissez-moi. C'est quoi les pires? Il m'a remis la couette, il a fait un bisou sur mon front. Bouffon, hein. Merci Marrakech.
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2: Ça vous est déjà arrivé, vous, de... quand vous étiez petit, de... pendant que votre papa, il vous engueule très très très fort, qu'il est fou de rage, vous avez un fou rire. Hein? Soit parce qu'il vous a raté au moment où il a voulu. Soit parce qu'il a dérapé sur un mot et vous êtes mort de rire parce qu'il est énervé. Ça marche pas avec l'énervement, quoi. Tu sais, quand il te dit « Mais tu vas me rendre flou !» C'est un ennemi, t'imagines ton père flou, c'est un concept génial, quoi, tu vois. ou alors t'es mort de rire parce que il trébuche, tu sais, genre il t'a couru après et il trébuche un peu, tu sais. Déjà de voir ton père courir, c'est un concept, tu l'as pas vu courir, attends, depuis les années 60, tu l'as pas vu courir et là il te court après, il dit viens ici. Hein, il court comme ça, tu sais, comme tous les papas, avec les mains assez proches du sol en cas de chute. Lui-même, il en revient pas. Viens ici, je t'ai dit. J'aime bien ce moment du spectacle. Parce que je dois te dire qu'avec ce planning de fou, plus le temps de faire du sport, rien du tout. C'est... Alors... Maintenant, ça me fait un bien fou. Un an de tournée, tous les soirs, je fais mon petit jogging sur scène. Tous les soirs, mon petit 55 minutes. Mais les papas, ils comptent vraiment comme ça, très près du sol. Et toi, t'es mort de rire, t'as 7 ans, c'est normal. Ah, tu sais aussi pourquoi t'es mort de rire? Aussi parce que des fois, les papas, tellement qu'ils sont énervés, dans leur engueulade, ils disent n'importe quoi. Attends, ça c'est vrai. Je te jure, ils disent n'importe quoi. T'écoutes bien les papas énervés, très en colère? Je te promets, il y a l'intention, la rage, la colère, ce que tu veux, mais le texte, il est bidon. Il n'y a rien de sérieux. Genre, je te dis que je ne sais ici. Toi, non, ou que ce soit toi, ou quoi, ou qu'est-ce, vous êtes avec ton frère, pour moi, de A à Z. Oui, monsieur. Non, non, mais oui, mais non. Alors, tu vas, tu sais, je vais t'expliquer, tu vas descendre d'un étage déjà, hein. Tu vas descendre d'un étage, hein, toi-même. Il n'y a pas d'étage dans la... Je sais, toi-même, tu vas descendre toi-même d'un étage, ok? Et tu vas te calmer, et tu vas arrêter de monter sur tes grands chevaux. D'ailleurs, il n'y a plus d'équitation, c'est fini. Et dans cette maison, et c'est moi qui te le dis, et personne d'autre, et là, on est carré, et voire même... Alors là, je te dis, on va pas tarder à s'éterniser, mais d'une manière que la sorte que je vais le faire, il y aura des limites, mais tu sais quoi, dans des bornes de ta gueule que jamais... Il y aura à faire. Et ça, c'est moi qui te le dis. Et je voudrais qu'on... Où est ta mère? Où est ta mère? La pauvre maman, elle est au courant de rien. Elle arrive sur ses entrefaits. Mais qu'est-ce qu'il y a enfin, chérie? Mais qu'est-ce qui se passe? Pourquoi tu les engueules comme ça? Oh, toi aussi, tu vas descendre d'un étage. Il n'y a pas d'étage dans la maison. Tu vas descendre toi-même, dans toi-même, d'un étage. OK? Et tout le monde ici... Parce que si vous croyez que je suis là pour être en train de payer les scolarités de petits écureuils... Écureuils, de l'autre, c'est une petite... Qui s'en vont, hein? Je suis pas un pingouin, ok? Je suis pas un pingouin. Oh là là, hé hey. Ok? Tout le monde. Sinon... Hein? Alors là... Et là commence la liste des menaces surréalistes. Hein. Il est tellement énervé qu'il dit n'importe quoi. Hein. C'est des menaces, t'as jamais entendu ça dans la bouche d'un père. Hein. Sinon, alors là, tu vas voir. Hein. Et ça, je te le dis aujourd'hui, je ne le dirai plus ni demain, ni hier. Je vous fous dans une boîte. Tu sais ce que c'est? Je vous... Oui, avec votre mère dedans. Et je la secoue, cette boîte, comme jamais personne n'a secoué une boîte violemment, hein. Et on va voir qu'est-ce qui va sortir de cette boîte, tu m'entends? Parce que vos limites là, je commence à en avoir les bornes de tout, ok? Qu'est-ce qu'on dit à son papa quand on fait des bêtises pareilles? Qu'est-ce qu'on dit? Faut dire aussi qu'un enfant qui parle et qui pleure, c'est compliqué, on dirait qu'il a plus de réseau. Hein. On dit pardon. Et qu'est-ce qui va se passer si tu continues comme ça?
0: Tu vas nous mettre dans une boîte avec maman. Si tu trouves une grosse boîte. Et après, tu vas bien la secouer. Et on va avoir. Qu'est-ce qui va sortir?
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4: Rachid Badouri, québécois, d'origine marocaine. Oui, riz, c'est pas grave, il n'y en a pas beaucoup là-bas. Mon père, c'est le seul, il n'a pas émigré en France ou en Belgique. Il s'est endormi dans le bateau jusqu'au Québec. Canada, c'est quoi cette merde? Il fait froid ici. Alors, j'étais le seul dans le quartier, très québécois, avec que des francophones, des blancs, un peu comme ce soir. Et puis, c'était vraiment... Non, il y a des couleurs différentes ce soir. Toi, t'es sale. Mais sinon, il y a des gens qui... C'est ma sœur qui a crié. Mais vraiment, on est... Vraiment, j'étais le seul dans le quartier. Et ces Québécois voulaient toujours jouer à des jeux à l'américaine. Et en tant que beurre, en tant que rebeu, j'avais pas ma place. Chaque jour, la même connerie avec ses amis québécois. Hey, OK, on joue encore au super-héros. Aujourd'hui, Mike, tu vas être Batman. Eric, Superman. Rachid, Aladdin. Oui, j'avais une cape. C'est cool, une cape. J'avais un tapé. C'est pas cool, un tapé. Ma lampe magique, c'était le tagine de ma mère. Frotte, c'est aux olives, ta gueule. Vraiment. Mais plus tard, le Québec a ouvert ses portes à l'immigration. Et là, j'étais content. Surtout aux latinos, sud-américains. Ah, là, le brun, hein, le beurre revenait à la mode. J'étais plus Rachid, j'étais Ricardo, tu comprends? Ah ouais, je traînais avec les latinos. J'allais dans les soirées latinos, les mariages. J'étais à beaucoup de mariages latinos. Et je vais te dire un truc, un conseil. Si jamais t'es invité dans un mariage cubain, danse ta vie, danse ta race, OK? Parce que eux ils dansent à un niveau que toi et moi, on peut pas comprendre. C'est incroyable. Après 5 minutes seulement dans un mariage cubain, si t'as pas encore mis de musique, je te le jure, il y en a un qui va se lever. Amigo. Mais que pasa con la música? Oye, Pedro, assis-toi, on est encore à l'église. Et dès que la musique part, le problème, c'est qu'il n'arrête plus. 5h du matin dans le mariage, 5h du matin, il dansait encore. Le DJ avait débarqué les baffes, débranché les trucs pour dire « J'ai une vie, je veux rentrer chez moi ». Ils n'en ont rien à foutre de ta musique. Parce que la musique est déjà programmée dans leur tête. Ça joue constamment dans leur tête. C'est pour ça qu'ils dansent. Ils dansent partout, en marchant. Je vais aller aux toilettes, OK? Je vais faire une merde dans le bagno, OK? Ils vont même faire une chanson. « Aïe, aïe, una merda ». Son ami va faire les chœurs au sèche-main. Una mierda, una mierda. C'est una mierda, que la mierda. Ils vont sortir un album. Una mierda. C'est comment? De la merde. Ah, j'aime être ici en Suisse. J'adore. Non, ce beau pays. Vous avez vraiment un magnifique pays. Très, très cool. Sérieusement, ça n'a pas l'air à le trouver, là. Mais vraiment. C'est très, très cool comme pays. On me dit, il n'y a pas beaucoup d'immigrants et tout. Il y en a peut-être peu. Mais au moins, ils sont intégrés. Tu comprends? Je t'explique. Au Québec, tu veux manger dans un restaurant chinois, ne sois pas pressé, OK? Parce qu'avant que le serveur comprenne ta commande, ça peut prendre des années. Alors moi, comme un con, je suis arrivé ici il y a 3 jours, j'ai rentré dans un restaurant chinois ici à Montreux, et j'ai jugé, hein, stéréotype, cliché, j'étais pressé pour le gala, alors j'ai voulu me faire comprendre, j'étais un peu loin, je l'ai regardé, j'ai dit, hey, du poulet, hein, pas du bœuf, poulet, chicken, dash, poulet. Il m'a regardé comme ça. Pourquoi il parle comme ça, ce con, là? Mais t'as cassé ta gueule, ma joueur. Il parle bien français, ici, les salons. Qui dit immigration, dit douane. Douane, les douanes. Avant de partir pour la Suisse, j'ai dû passer par Paris, les douanes parisiennes. Là, j'ai ri ma vie, OK? Je suis tombé sur un douanier, je sais pas ce qu'il avait, nostalgique. Il avait l'uniforme traditionnel. Fallait voir, Montreux, l'uniforme. Pantalon très serré, très court, avec la ligne rouge ici sur le côté. Petit képi, en fait, long képi, comme ça, haut, avec petite palette en avant. C'était écrit « Police », j'avais pas peur, hein? Viens au Québec, je vais te montrer c'est quoi les douaniers, les policiers, leur uniforme, on aurait dit les Marines, on aurait dit Robocop. À Paris, c'est casse-noisette. Tout le monde, passeport. J'étais le prochain en ligne. Dis-toi, toi. Oui, monsieur propre, viens ici, viens. Ton passeport, dépêche-toi. Je dis mon passeport. Et alors, Richard Badouri, ça commence. c'est Rachid Badouri. Eh, hey, t'es arabe et t'es à Paris, cherche pas la merde, appelle-toi Richard. Tu fais quoi dans la vie? On m'avait jamais demandé ça à la douane, ce que je fais dans la vie. Ça regarde qui, ce que je fais dans la vie? Mais je lui ai répondu, je dis humoriste.
0: C'est quoi ça, humoriste?
4: Faites des blagues, monsieur. Humoriste, je fais rire les gens.
0: Ah, t'es un clown, hein?
4: Non, je suis pas un clown, je raconte des blagues. Il raconte des blagues? Vas-y, je raconte une blague pour voir. Monsieur, il est 6h du matin. Je sais pas, vous racontez une blague ou tu passes pas couscous? Elle est une blague. Hey, c'est mon métier, vous comprenez ça, monsieur? Vous, vous êtes douanier, est-ce que je vous dis? Ah, ben faites-moi une fouille, t'as qu'à demander, Robert. Hein? Va chercher la vase, l'huile d'olive pour Rachid, on va le... Il est malade, lui, montre-eux, il veut me faire une fouille, parce que je vais pas lui raconter une blague, j'en veux pas de fouille, il est 6h du matin, j'ai pas dilaté, qu'est-ce que je veux lui raconter comme blague? En tout cas, si tu passes au Québec, si un jour tu viens, viens à mon pays, au Canada, on va jamais te poser une question comme ça aux douanes canadiennes. Jamais. Une question stupide comme ça. Qu'est-ce que tu fais dans la vie? Jamais on va te poser une question stupide comme ça. On va te poser une question encore plus stupide. Est-ce que vous êtes prête pour cette question?
0: Est-ce que vous avez visité une ferme?
4: C'est quoi le rapport? Ça fait 20 ans, mon truc, que je voyage. Ça fait 20 ans que je vois la même question.
0: Qu'est-ce qui arrive si tu dis oui?
4: Qu'est-ce qui arrive? Je te jure, on remplit le formulaire et te pose la question. Ben, la prochaine fois que je voyage, parce que ma curiosité a pris un summum, j'en peux plus. Je vais encercler avec un marqueur rouge, ça race. Je vais arriver avec le barbeau devant le douanier. Ça va, ta gueule, regarde ça. Ça avait fait un bon voyage, monsieur? Ouais. Quelque chose a déclaré tabarslack. Vous avez visité une ferme?
2: Moi?
4: Bougez pas, je reviens, je fais un appel, OK?
5: Code ferme. Je répète.
4: Suivez-moi, s'il vous plaît. Qu'est-ce que ça veut dire, ça? Ça, on le sait, mais ça, c'est pire, ça. Imagine-toi ça. Suivez-moi, monsieur. Hein? Suivez-moi, s'il vous plaît, viens. Qu'est-ce qu'il va faire? Il va te faire marcher dans un long couloir étroit, hein, pendant une demi-heure. Et là, tu vas regretter d'avoir dit oui comme un con. Pourquoi j'ai fait le con? Il va te sortir à l'extérieur, je suppose, de l'aéroport. Un coin que tu ne savais même pas qu'il existait. Area 51, un truc comme ça. T'aperçois une piste, montre une piste d'atterrissage abandonnée. Et tu le sais qu'elle est abandonnée parce qu'il y a eu temps d'un arbre de pousser dessus, tu comprends? Il va te regarder dans les yeux. « Hey, viens ici, Richard, viens ici. » Je voulais voir si tu suivais. « Viens ici. » Comme ça, hein, l'intelligent, on a visité une ferme, hein? Ben, est-ce que tu vois le tracteur sur la piste numéro 4? Est-ce que tu vois le tracteur? Ça fait 20 ans qu'il bloque la piste. Pourrais-tu nous le bouger de là? On ne sait pas comment... Merci, votre
6: heure,
4: bonne soirée!
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0: Bonjour à tous, nous fêtons Igor en ce 5 juin. Alors la conjoncture astrale vous sera-t-elle favorable?
1: Bélier, aujourd'hui, vous pourrez compter sur votre flair pour œuvrer dans la bonne direction.
0: Taureau, ne laissez pas un de vos amis continuer à abuser de votre gentillesse. Il faudra y mettre le holà car il y a des limites à tout.
1: Au travail, aujourd'hui, les Gémeaux, il faudra vous montrer ferme et ne faire que des promesses que vous êtes sûr de pouvoir tenir.
0: Cancer, vous prodiguerez des tonnes d'affection et de chaleureuses tendresses à vos êtres chers.
1: Journée très animée pour vous, Lion, vous recevrez des nouvelles surprenantes ou des propositions passionnantes.
0: Vierge, les astres favoriseront un climat d'harmonie et de compréhension dans le domaine de l'amitié.
1: Balance, votre talent pour être à l'écoute facilitera vos échanges et vous saurez approfondir les liens avec votre entourage.
0: Scorpion, Mercure en cet aspect vous rappellera que vous avez toujours tendance à vouloir tout régler selon votre seul point de vue.
1: Sagittaire, vous pourriez ressentir une forme de lassitude liée à votre rythme habituel ou aux obligations que vous portez sans relâche.
0: Capricorne, vous serez soumis à la double influence de Neptune et d'Uranus et vous risquez de passer de fort mauvais moments.
1: Verseau, les astres vous tournent le dos aujourd'hui. Résultat, vous devrez compter que sur vous-même.
0: Enfin, Poisson, l'influence du soleil dans votre ciel vous rendra plus ambitieux, vous incitera à placer la barre très haut. Bonne journée à tous, à demain pour un nouvel horoscope. Nous fêterons Norbert.
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1: L'avenir, tu n'as pas à le prévoir, tu as à le permettre. Antoine de Saint-Exupéry.
0: C'était l'idée positive du jour.
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2: Mon père tenait beaucoup à ce que j'aille à l'école pour apprendre la politesse. J'arrive, je vois écrit ralentir école. Il croyait quand même pas qu'on allait y aller en courant. Donc... Bon, alors je suis arrivé à l'école, j'ai appris des trucs, alors oui. Conjuguez-moi le verbe savoir à tous les temps. Bon, je sais qu'il pleut, je sais qu'il fait beau, je sais qu'il fait soleil, je sais qu'il y a du vent, je sais qu'il neige, et merde. Bon, alors mettez-moi cette phrase au pluriel. Un train. Alors, moi, je l'avais lu dans le journal, c'est déraille, le pluriel. Parce qu'il y avait écrit un train, déraille. Un voleur, c'est pareil, c'est des valises. Un voleur, des valises. Sauf, il y a une exception, c'est pour les jeunes mariés, où on dit un trousseau, deux troussales. La maîtresse me dit, citez-nous des animaux, et puis le nom de leur famille. Alors, un hanneton de la famille des coléoptères, et un morpion de la famille des coléopouilles. Et de toute façon, elle me fait chier, moi, la maîtresse, avec ses questions à la con. Et faites-moi un dessin de ce que vous voulez faire plus tard. Je veux baiser des gonzesses plus tard, je vais pas te faire un dessin, non. Je me suis fait rouler tout le temps. On m'avait dit, mets pas tes doigts dans ton nez. Puis finalement, mes doigts ont grandi en même temps que mon nez, ça s'est très bien passé. Je me souviens, chez moi, il y avait une photo de mes parents quand ils se sont mariés. Mon père était assis sur la chaise et ma mère était debout. Ça m'avait paru bizarre. Eux qui disaient tout le temps la politesse, et ben je sais pourquoi. C'est parce que c'était le lendemain de la nuit de noces, et puis ils avaient tellement baisé que mon père tenait plus debout et ma mère pouvait plus s'asseoir. Et alors ils étaient très croyants chez moi. Hein. Oh là là là, alors dis donc, la politesse et Dieu, ils voulaient que j'y aille. Hein. Oh, et je te fous un petit Jésus au-dessus du lit. Moi j'en avais un gros comme ça, j'avais la trouille qui me tombe sur la gueule pendant que je dors. On a mis des croix au-dessus du lit parce que Jésus était crucifié. T'imagines s'il avait été noyé, tu nous vois un bocal au-dessus du lit. Moi j'y crois pas en Dieu. Au Père Noël j'y crois, mais en Dieu non. Moi je dis que la différence qu'il y a entre Dieu et le Père Noël, c'est que le Père Noël c'est vrai. Le Père il dit tout le temps... Dieu a créé l'alcool pour que les femmes moches baissent quand même. Ah, il est costaud, hein. On dit toujours qu'on peut pas être et avoir été. Ben, j'en connais un, moi, dis donc. Il a été con, puis il l'est encore. En tout cas, quand je serai grand, je veux être poilu. Hein. Ah, moi, je veux être plein de poils, hein. Ça rapporte du pognon. Moi, j'ai une frangine avec une touffe grosse comme ça, ben déjà, c'est fait du blé. Hein. Ma sœur a un beau cul, si tu veux, et un mauvais caractère. Malheureusement, on lui voit plus souvent le caractère que le cul. C'est-à-dire que son meilleur profil, si vous voulez, elle est assise dessus. Moi, je veux une gonzesse qui a déjà beaucoup baisé. Hein. Parce que je connais la combine, hein. Les puces lâches, c'est comme les porte-monnaies. Hein. On en perd tous les jours, mais malheureusement, on n'en trouve jamais, quoi. Une gonzesse, l'autre jour, je lui dis, tiens... Tu le trouves joli, ça vous ennuiera que je vous paye une limonade, pas un main gifle. Tu t'imagines si elle s'arrêtait s'il y avait des dents qui me sucent. Alors pour détendre, j'ai dit, tiens, petite histoire, qu'est-ce que c'est une fillette vierge en Turquie? C'est une petite fille qui court plus vite que son père. Hein. Elle était tarte, elle est toute maigre, elle est bidon. Ouais. Alors elle, à poil, elle boit un verre de vin, elle se déguise en thermomètre. Hein. Elle est moche, hein, la gonzesse. Hein. J'arrive et je lui dis... On vous a jamais dit que vous ressembliez à Catherine Deneuve? Elle dit non. J'ai dit, ben, c'est normal. On a été au zoo ensemble et je voulais pas la laisser sortir. Le mec. Enfin, je sais pas, elle avait quelque chose, si tu veux, qui m'avait occasionné un développement de la personnalité. Et finalement, je me suis tapé la femme de ménage. Ben, vous le croirez si vous voulez. Elle est bonne et en plus, elle est bonne.

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1: Bonjour à tous. Une semaine après la disparition de Liana dans le Gers, un corps sans vie a été découvert hier dans une usine agricole. Selon les

0: On est condamné à la perpétuité par la cour d'assises de Loire-Atlantique. Cet Allemand a été jugé depuis 3 semaines, accusé du meurtre du petit Jonathan en 2004. Ce jeune garçon avait disparu dans la nuit du 6 au 7 avril 2004 lors d'une classe de mer à Saint-Brévin-les-Pins. Son corps, lesté d'un parpaing, avait été retrouvé 43 jours plus tard. L'accusé a toujours nié les faits. Les 22 Français cas contact d'une personne contaminée par le hantavirus bientôt libre, hospitalisés depuis 3 semaines dans différentes villes du pays. Ils vont pouvoir rentrer chez eux dès demain. Une information confirmée par le ministère de la Santé. Et ils font partie de nos 26 compatriotes cas contact d'au moins un malade infecté dans le navire de croisière. Ils n'ont jamais présenté de symptômes et les résultats des tests ont toujours été négatifs. Volodymyr Zelensky, prêt à rencontrer Vladimir Poutine. Le président ukrainien a publié hier une lettre ouverte. Il propose une rencontre en tête-à-tête avec son homologue russe, affirmant que son pays est prêt à un cessez-le-feu complet. Le Kremlin lui a répondu en affirmant que Volodymyr Zelensky pouvait venir à tout moment à Moscou. Et puis on termine avec du football et les Bleus ne rassurent pas une semaine du début de la Coupe du Monde. L'équipe de France est inclinée à Nantes hier soir 2-1 face à la Côte d'Ivoire. Le prochain match amical pour les Français, c'est lundi soir face à l'Irlande du Nord. Excellent début de journée à tous.
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1: Nous sommes aujourd'hui le 5 juin. Si vous le voulez bien, faisons la rencontre d'un artiste. Il s'appelle Slip, il adore le basket et il a monté un projet depuis quelque temps appelé Double Double qui vient donc remplacer des éléments de plusieurs tableaux de renom avec un élément de la NBA, notamment des maillots mythiques de la Grande Ligue de basket américaine. Il nous fait découvrir son amour pour la grosse balle orange et ses débuts notamment dans ce qu'il appelle du art hacking. Tout de suite, Slip à notre micro.
2: Moi, le basket, j'ai commencé à accrocher un peu comme tous les sports depuis l'enfance, mais plus particulièrement au début des années 90, comme beaucoup de gens, avec la vague de la Dream Team qui est arrivée en 92. Moi, à la base, j'étais fouteux parce que quand on est à la campagne dans les années 80, on n'avait pas trop le choix. Et j'ai basculé à cette période-là sur le basket.
1: Alors, le basket, bien sûr, avec les grandes stars de l'époque aussi, je suppose, c'est ça aussi. Aussi, qui vous a fait vibrer aussi.
2: Alors ouais tout à fait, même si au départ c'était essentiellement les joueurs français, parce que à l'époque on n'était pas submergé d'informations comme on peut l'être actuellement, et le basket américain était très très lointain, et on suivait ça au travers de mensuels écrits avec beaucoup de textes. Moi, c'est ce qui me plaisait, et ça a laissé beaucoup de place justement à l'imagination, et c'est ce qui m'a conduit à faire ce travail là notamment.
1: Alors, pour bien expliquer aussi à nos auditrices et auditeurs votre univers, comment vous le définiriez justement, votre univers qui est un peu multiple? Tout d'abord, bien sûr, pour moi, les premières œuvres que j'ai vues, c'était des formes de collages d'images d'aujourd'hui à des tableaux par exemple. C'est pas forcément la totalité de votre œuvre, hein. Vous avez multiples casquettes, on va dire, sur justement ces représentation du basket à votre façon.
2: C'est vrai que esthétiquement, c'est plusieurs travaux différents. Après, pour moi, ça reste toujours la même chose. C'est du détournement d'image qui peut partir soit sur des compositions complètes. Donc, effectivement, c'est ce que vous avez précisé, c'était du collage digital. Soit, comme mon projet double-double, je me suis appuyé sur des tableaux anciens que j'ai détournés. Pour moi, c'est un peu toujours le même travail, avec ce détournement pour raconter mes propres histoires. Après, c'est vrai qu'esthétiquement, du coup, le fait de s'appuyer sur des tableaux, ça marque forcément.
1: Demain, Slip continue de nous faire découvrir son univers, mais ce sera demain pour d'autres histoires d'un jour avec Mémoire Sport.

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1: Et on commence avec la SNCF qui est actuellement à la recherche d'un technicien de la voie ferrée pour travailler au Mans dans le cadre d'un contrat à durée indéterminée de 35 heures hebdomadaires. Vous maintiendrez les voies ferrées en parfait état, surveillerez et contrôlerez les composants de la voie, ballast, rail, traverse. Vous entretiendrez les abords de la voie et contiendrez la végétation. Les débutants sont acceptés, une formation à l'embauche est assurée. Si vous êtes intéressé, vous pouvez directement contacter la SNCF sur son site internet, numéro de l'offre France Travail, 207 Z J J C. Le groupe Alegdis de Alonne recherche un ou une employée de rayon fruits et légumes pour un contrat à durée indéterminée de 36h45 hebdomadaire. Vous intégrerez une équipe déjà en place, vous serez garant de la bonne gestion du rayon fruits et légumes, que ce soit la qualité des produits, l'approvisionnement, le balisage et surtout la propreté du rayon. Vous avez idéalement une expérience en grande distribution, une connaissance sur les saisonnalités et les spécificités des différentes variétés de fruits et de légumes est indispensable. Vous serez en relation directe avec le client. Une expérience de 9 mois est demandée sur un poste similaire. Si vous êtes intéressé, rendez-vous sur votre espace France Travail avec le numéro de l'offre 207 Z D V C. À la Chapelle Saint-Aubin, on recherche un animateur ou une animatrice en périscolaire pour un contrat à durée indéterminée de 23 heures hebdomadaires. Pendant les périodes scolaires, vous travaillerez les lundis, mardis, jeudis et vendredis de 7h45 à 9h et de 16h20 à 18h30 et les mercredis de 8h30 à midi. Pendant les vacances scolaires, vous travaillerez du lundi au vendredi de 8h30 à 18h. Le BAFA ou équivalent est demandé. Les débutants sont acceptés. Numéro de l'offre France Travail, 207 Y R J W. L'association du club Kinneret de La Ferté-Bernard est actuellement à la recherche d'agents de nettoyage en collectivité, hommes ou femmes, pour un contrat à durée déterminée de 15 jours, 35 heures hebdomadaires. C'est pour travailler pour le mois de juillet. Vous serez en charge du nettoyage courant des parties communes et des chambres d'un centre de loisirs. Les débutants sont acceptés. Si vous êtes intéressé, vous contactez Laurent Saban du club Kinneret de La Ferté-Bernard. Numéro de l'offre France Travail, 207 Z H C R. Et enfin, l'agence partenaire intérim Le Mans recherche des opérateurs ou opératrices de production polyvalents pour une mission de 6 mois à pourvoir sur Volnay, Val-de-la-Hune. Vous serez amené à intervenir sur différents postes de l'entreprise, que ce soit l'incubation, l'éclosion, le traitement. Vous ferez également le nettoyage des pièces et des locaux. Les débutants sont acceptés. Si cette offre vous intéresse, vous contactez l'agence partenaire intérim Le Mans. Numéro de l'offre France Travail, 207 Y T N S.
2: Si l'une de ces offres vous intéresse, contactez France Travail sur son site internet francetravail.fr.
3: Mademoiselle.
4: Tu es chez Déborah.
3: Bonjour Déborah.
4: Je suis contente que tu appelles. J'ai déjà très envie de toi, tu sais.
3: Ah bon, déjà?
4: Ce serveur est exclusivement réservé aux adultes. Si tu n'es pas majeur, raccroche immédiatement après le bip. Tu n'as pas raccroché. Tu es donc majeur.
3: Ouais.
4: Je vais être très gentille avec toi. Détends-toi.
3: D'accord.
4: Veux-tu que je te fasse oublier tous tes soucis?
3: Oh, ben...
4: Veux-tu connaître l'amour et la tendresse?
3: Oh ben, bien sûr.
4: L'ivresse du désir?
3: Oh ben, bien sûr aussi, oui.
4: Le summum du plaisir?
3: Oh ben, si c'est possible, oui, oui, oui.
4: Alors tape tout d'abord les 16 chiffres de ta carte de crédit sur ton clavier.
3: D'accord. Voilà, alors moi, si vous voulez, ce que
4: Et n'oublie pas ta date de validité.
3: Ah, bah oui, oui, oui. Voilà.
4: Bonjour.
3: Bonjour.
4: Tu es bien chez Déborah.
3: Je sais.
4: On va bien s'amuser tous les deux. Mais j'aimerais mieux te connaître.
3: Mmh.
4: Comment t'appelles-tu?
3: Ah, alors, je m'appelle Gérard Bouchard.
4: Parle après le bip.
3: D'accord, donc Gérard Bouchard. Ah, ce bip-là, d'accord, donc Gérard Bouchard.
4: Tu t'appelles
5: Gérard Bouchard.
4: Quel joli nom.
3: Bon.
4: Dis-moi.
5: Gérard Bouchard.
4: Tu dois être très viril.
3: Oh.
4: Je sens qu'avec toi...
5: Gérard Bouchard.
4: Je vais avoir beaucoup de plaisir.
3: Ok, ça dit, c'est pas la peine de répéter Bouchard à chaque fois, hein. Vous dites Gérard.
4: Pour toi,
5: Gérard.
3: Voilà.
5: Bouchard.
4: J'ai mis une petite culotte bleue.
3: Hein?
4: Je voudrais que tu glisses ta main entre mes jambes.
3: Sans se connaître, quand même, on peut discuter.
4: Ah oui.
3: Ah bah oui, vous êtes d'accord, hein? C'est quand même plus sympa.
4: Je viens.
3: Où ça, chez moi?
4: Oh, tu me fais monter.
3: Ah, il faut que je vous donne le code alors.
4: Ah oui, continue, vas-y.
3: Bah, attendez, j'ai pas encore commencé.
4: En plus fort, oui.
3: Bah, j'ai rien fait, c'est dingue. Allô? Ça y est, elle est...
4: Tu m'as rendu folle.
3: Bon.
4: Bravo.
5: Gérard Bouchard.
4: Maintenant, si tu veux te faire fouetter par Christina,
3: hein?
4: Tape 1.
3: Non, merci.
4: Si tu préfères te faire insulter par Sonia...
3: Non plus.
4: Tape 2. Si tu veux une fellation par Claudia, tape étoile 633.
3: Ah ben je vais prendre ça, tiens.
4: Si tu veux revenir au sommet,
3: non,
4: 5 étoile 165.
3: Non, je vais rester sur fellation, c'est du sûr, c'est du classique, ça.
4: Bravo.
5: Gérard Bouchard.
4: Tu as choisi d'être dominé par Pouf, mon berger allemand.
3: Hein?
4: À partir de maintenant, la minute te sera facturée 93 francs.
3: Ah non, j'en veux pas de Pouf. Allô?
4: Bonjour.
3: Bonjour.
4: Tu es chez Déborah.
3: Je sais.
4: Tu as choisi d'être insulté par Steve.
3: Mais non!
6: Connard, pauvre Lopez.
3: Bon.
6: Enfoiré de première.
3: Bon, enfin, pour être poli quand même, non? Allô?
7: Ici SOS Pizza.
3: Qu'est-ce que vous là, celui-là?
7: Vous venez de commander 70 pizzas avec pepperoni.
3: Mais non, écoutez.
7: Sans pepperoni?
3: Oh!
8: Allô?
3: Allô?
8: Allô?
3: Ah, c'est Déborah?
8: Parlez, monsieur.
3: Ah, mais c'est pas trop tôt, j'ai commandé une fellation, on veut me livrer des pizzas.
8: Ah, il y a erreur. Vous êtes au téléphone sonne avec Monseigneur Gaillot.
3: Allô?
9: La Redoute, bonjour. Vous venez de commander un abri de jardin vert.
3: Mais non!
6: Connard. Pauvre Lopez.
3: Non, là, il y en a marre, hein.
4: La fellation est maintenant terminée. Ta carte bleue sera débitée de 12 595 francs.
3: Combien?
4: Merci à toi.
5: Gérard Bouchard.
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2: Bonjour, on est vendredi matin, il est 6h45 et comme tous les vendredis, c'est Ludo qui vous accompagne et cela jusqu'à 9h dans votre matinale. C'est pas trop tôt, on commence comme d'habitude avec l'horoscope. Bon réveil à tous.
3: Bonjour à tous, nous fêtons Igor en ce 5 juin, alors la conjoncture astrale vous sera-t-elle favorable?
4: Bélier, aujourd'hui, vous pourrez compter sur votre flair pour œuvrer dans la bonne direction.
3: Taureau, ne laissez pas un de vos amis continuer à abuser de votre gentillesse, il faudra y mettre le holà car il y a des limites à tout.
4: Au travail, aujourd'hui, les Gémeaux, il faudra vous montrer ferme et ne faire que des promesses que vous êtes sûr de pouvoir tenir.
3: Cancer, vous prodiguerez des tonnes d'affection et de chaleureuses tendresses à vos êtres chers.
4: Journée très animée pour vous, Lion, vous recevrez des nouvelles surprenantes ou des propositions passionnantes.
3: Vierge, les astres favoriseront un climat d'harmonie et de compréhension dans le domaine de l'amitié.
4: Balance, votre talent pour être à l'écoute facilitera vos échanges et vous saurez approfondir les liens avec votre entourage.
3: Scorpion, Mercure en cet aspect vous rappellera que vous avez toujours tendance à vouloir tout régler selon votre seul point de vue.
4: Sagittaire, vous pourriez ressentir une forme de lassitude liée à votre rythme habituel ou aux obligations que vous portez sans relâche.
3: Capricorne, vous serez soumis à la double influence de Neptune et d'Uranus et vous risquez de passer de fort mauvais moments.
4: Verseau, les astres vous tournent le dos aujourd'hui. Résultat, vous devrez compter que sur vous-même.
3: Enfin, poisson, l'influence du soleil dans votre ciel vous rendra plus ambitieux, vous incitera à placer la barre très haut. Bonne journée à tous, à demain pour un nouvel horoscope. Nous fêterons Norbert.

0: Un peu plus de 7h sur l'antenne du 90.2 FM. Soyez les bienvenus. Si vous venez de vous réveiller, c'est Ludo qui vous accompagne, et cela jusqu'à 9h. Tout de suite, on retrouve Philo Café en compagnie de Patoche. Bonne écoute à vous et bon réveil.
1: 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Je dirais même plus, du Philo Café. Allez, Philo Café. La croyance que le monde tel qu'il devrait être est réellement, c'est une croyance d'improductifs qui ne veulent pas créer un monde tel qu'il doit être. Ils le supposent donné. Ils cherchent les moyens et les chemins qui y mènent. Vouloir le vrai, c'est s'avouer impuissant à le créer. Friedrich Nietzsche, extrait de « La volonté de puissance ».

0: Soyez bienvenus en ce vendredi matin, c'est Ludo qui vous accompagne. Il est temps de retrouver Teddy pour la rubrique emploi dans votre matinale, c'est pas trop tôt. Bonne écoute à vous. Bonjour Teddy.
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2: Et on commence avec la SNCF qui est actuellement à la recherche d'un technicien de la voie ferrée pour travailler au Mans dans le cadre d'un contrat à durée indéterminée de 35 heures hebdomadaires. Vous maintiendrez les voies ferrées en parfait état, surveillerez et contrôlerez les composants de la voie, ballast, rail, traverse. Vous entretiendrez les abords de la voie et contiendrez la végétation. Les débutants sont acceptés, une formation à l'embauche est assurée. Si vous êtes intéressé, vous pouvez directement contacter la SNCF sur son site internet, numéro de l'offre France Travail, 207 Z J J C. Le groupe Alegdis de Alonne recherche un ou une employée de rayon fruits et légumes pour un contrat à durée indéterminée de 36h45 hebdomadaire. Vous intégrerez une équipe déjà en place, vous serez garant de la bonne gestion du rayon fruits et légumes, que ce soit la qualité des produits, l'approvisionnement, le balisage et surtout la propreté du rayon. Vous avez idéalement une expérience en grande distribution, une connaissance sur les saisonnalités et les spécificités des différentes variétés de fruits et de légumes est indispensable. Vous serez en relation directe avec le client. Une expérience de 9 mois est demandée sur un poste similaire. Si vous êtes intéressé, rendez-vous sur votre espace France Travail avec le numéro de l'offre 207 ZDVC. À la Chapelle Saint-Aubin, on recherche un animateur ou une animatrice en périscolaire pour un contrat à durée indéterminée de 23 heures hebdomadaires. Pendant les périodes scolaires, vous travaillerez les lundis, mardis, jeudis et vendredis de 7h45 à 9h et de 16h20 à 18h30 et les mercredis de 8h30 à midi. Pendant les vacances scolaires, vous travaillerez du lundi au vendredi de 8h30 à 18h. Le BAFA ou équivalent est demandé. Les débutants sont acceptés. Numéro de l'offre France Travail, 207 YRJW. L'association du club Kinneret de La Ferté-Bernard est actuellement à la recherche d'agents de nettoyage en collectivité, hommes ou femmes, pour un contrat à durée déterminée de 15 jours, 35 heures hebdomadaires. C'est pour travailler pour le mois de juillet. Vous serez en charge du nettoyage courant des parties communes et des chambres d'un centre de loisirs. Les débutants sont acceptés. Si vous êtes intéressé, vous contactez Laurent Saban du club Kinneret de La Ferté-Bernard. Numéro de l'offre France Travail, 207 ZHCR. Et enfin, l'agence partenaire intérim Le Mans recherche des opérateurs ou opératrices de production polyvalents pour une mission de 6 mois à pourvoir sur Volnay, Val-de-la-Hune. Vous serez amené à intervenir sur différents postes de l'entreprise, que ce soit l'incubation, l'éclosion, le traitement. Vous ferez également le nettoyage des pièces et des locaux. Les débutants sont acceptés. Si cette offre vous intéresse, vous contactez l'agence partenaire intérim Le Mans. Numéro de l'offre France Travail, 207 YTNS.
1: Si l'une de ces offres vous intéresse, contactez France Travail sur son site internet francetravail.fr.

COVID-17. Une enquête administrative a été ouverte. Une réunion est également prévue ce matin à Matignon pour faire un point de situation sur l'affaire. Dans le reste de l'actualité, un agent de l'Office national des forêts interpellé après le méga feu des Corbières en 2025. Cet homme a été mis en examen pour destruction involontaire par incendie aggravé. D'après le journal Midi Libre, les enquêteurs cherchent à établir si une cigarette jetée par la fenêtre d'une voiture de patrouille pourrait être à l'origine du feu. Lors de sa garde à vue, le mis en cause a contesté son implication. Ce sinistre a été le pire incendie des 50 dernières années en France. Les pharmaciens victimes de violences, ils ont signalé l'an dernier 468 agressions à leur ordre national, selon un bilan publié hier sur la sécurité. Mais peu portent plainte devant la justice. Parmi les principales causes de violence, les refus de délivrance ou l'impatience des agresseurs. L'Auvergne-Rhône-Alpes, l'Île-de-France et les Hauts-de-France sont particulièrement concernés. Ce drame en plein désert au Niger. 49 ressortissants nigériens sont morts de soif dans la zone frontalière entre l'Algérie, le Niger et le Mali. Leur camion qui les transportait est tombé en panne. Ils rentraient du Mali pour célébrer la fête de l'Aïd. Seules deux personnes ont survécu. Cette zone désertique, point de passage connu des migrants africains qui cherchent à gagner l'Europe, est régulièrement le théâtre de drames de ce type. Et puis on termine en football, et c'est une défaite qui inquiète à une semaine de la Coupe du Monde. L'équipe de France est inclinée à Nantes hier soir en match amical, 2-1 face à la Côte d'Ivoire. Prochain match amical lundi soir face à l'Irlande du Nord. Excellent début de journée à tous.

0: Soyez bienvenus si vous venez d'arriver sur Ornithorynque. C'est Ludo qui vous accompagne et cela jusqu'à 9h dans votre matinale. C'est pas trop tôt. Si vous avez envie de nous joindre, 09 82 42 55 65. Sinon, vous pouvez nous contacter par contact@ornithorynque.net. Et n'oubliez pas, demain, c'est Teddy qui sera aux commandes. Tout de suite, on retrouve Tous en Forme en compagnie de Nathalie.
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2: L'huile de calophylle, une aide précieuse pour lutter contre cernes et poches sous les yeux, coupe rose et jambes lourdes. Circulatoire et fluidifiante, l'huile de calophylle permet une bonne protection des vaisseaux sanguins et facilite la circulation sanguine. Cicatrisante, elle favorise la régénération des tissus cutanés abîmés et apporte souplesse et élasticité à la peau. Ses actifs anti-infectieux font de l'huile végétale de calophylle une huile formidable contre les états infectieux cutanés. Anti-inflammatoire et antalgique, elle calme les douleurs articulaires, musculaires et nerveuses. Par ailleurs, elle possède une action protectrice non négligeable contre les méfaits du soleil. Elle est traditionnellement utilisée pour lutter contre certains problèmes de la peau, eczéma, psoriasis, mycose, cicatrices, vergetures, coupe rose, troubles circulatoires, varices, jambes lourdes. L'huile de calophylle permet aussi de diminuer les douleurs articulaires ou musculaires. Conseil d'utilisation. Elle peut s'utiliser en mélange avec d'autres huiles végétales ou en tant qu'ingrédient à introduire dans la phase huileuse, dans la composition de produits cosmétiques à hauteur de 10 à 20% de la phase huileuse. L'huile de calophylle s'utilise en massage mélangé avec d'autres huiles végétales et avec des huiles essentielles. Ces dernières permettent de renforcer son efficacité. À noter, cette huile végétale a tendance à se solidifier en dessous de 25 degrés. Il suffit de la réchauffer avant utilisation en passant le flacon sous un filet d'eau tiède. Certains de ses principes actifs, notamment des polyphénols, fluidifient la circulation et contribuent à une meilleure protection des vaisseaux sanguins. Ainsi, l'huile de calophylle a fait ses preuves en cas de cernes, poches sous les yeux ou encore lorsque cette zone sensible est toute gonflée au réveil. 3 gouttes de cette huile pour masser le tour de l'œil suffisent souvent à retrouver très vite meilleure mine. L'huile de calophylle aussi quand ça fait mal. Grâce à ses propriétés anti-inflammatoire, cette huile sait se montrer très efficace contre les douleurs articulaires ou musculaires, excès sportifs, entorses ou tendinite. Enfin, l'huile de calophylle a une odeur très forte et elle n'est pas indiquée pour les personnes qui suivent un traitement anticoagulant.

0: Soyez bienvenus, c'est un plaisir de vous accompagner en ce vendredi matin. J'espère que tout se passe bien de votre côté. Bon réveil à vous, soyez courageux si vous êtes au travail. Tout de suite, on retrouve Yves avec la rubrique « Sartoisement vôtre ». Bonne écoute à vous.
1: Bonjour, aujourd'hui, nos pas nous mènent en Sud-Sarthe, vallée du Loir, en forêt de Bercé, à la rencontre des Chaeignaux, les près de 700 habitants de Chaeigne, commune à mi-chemin entre Le Mans et Tours. La commune est bordée par le Loir et la rivière de Veuve. Commune rurale à habitat dispersé, Chaeigne est bordée par Saint-Pierre-du-Lorouère, Cours-de-Manche, L'Homme, Marçon, Flet et Thoiré-sur-Dinan. Pour le plaisir de visiter, direction l'église Saint-Jean-Baptiste, qui était au Moyen-Âge l'une des plus importantes de la vallée du Loir. Mais elle fut presque totalement brûlée en 1705 et reconstruite en 1733. La porte latérale de la nef fut sauvée lors de l'incendie, datée du 15e et restaurée au 19e. Les retables en terre cuite du 18e sont classés au monument historique depuis 1908. D'autres édifices remarquables sont à découvrir à Chaeigne, comme le château de Benehard du 16e, classé monument historique. Son pressoir date du 15e, situé au nord du village, adossé à la colline. Autre château inscrit au titre des monuments historiques, celui du Haut Razne, début 20e, de style néo-gothique, situé sur les hauteurs du lieu-dit le Bas Razne, nord-est du village. Au village, église Saint-Jean-Baptiste, cimetière et croix aux sanières et tombe ouvragée avec en face du cimetière une maisonnette de vigne avec un toit en ardoise. En patrimoine archéologique ou préhistorique, le menhir de Gobiane ou des Ventes, également appelé la mère et la fille. Situé au lieu dit Gobiane, à environ 2 km à l'ouest du village, ce mégalithe est inscrit au titre des monuments historiques. Mégalithe plus complexe, le tumulus à Gouff. Une partie des bâtisses est liée à la viticulture, appellation Coteau du Loir. Chaeigne connaît de régulières animations culturelles et communales, comme la Saint-Vincent en janvier-février, la randonnée de printemps en avril, la randonnée au crépuscule en juillet, la journée porte ouverte en milieu rural en août et la soirée conte en cave en novembre ou décembre. Fin de cette balade à Chaeigne, mais nous nous retrouvons très vite pour une nouvelle déambulation sartoise. À bientôt et sartoisement vôtre.

0: Soyez les bienvenus sur le 90.2 FM, comme tous les vendredis matins, c'est Ludo qui vous accompagne, et cela jusqu'à 9h. N'oubliez pas, demain matin, ça sera Teddy. Et puis n'oubliez pas, bien sûr, cet après-midi, vous retrouverez Horizon Partagé à partir de 15h35. Tout de suite, on retrouve la rubrique Venez Nombreux. Bon réveil à vous.
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2: 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Au programme, samedi à partir de 13h, triathlon pour les jeunes, XS, tri-relais et la célèbre pasta party. Et le dimanche 21 juin, rendez-vous pour le format S à partir de 10h et c'est nouveau à 14h30, le triathlon format M. Venez encourager les athlètes au lac de Saint-Calais et partager un moment convivial.
3: Le dimanche 7 juin, vide-grenier plein air à Parigné-l'Évêque. Rendez-vous de 8h à 17h30 au parking du foyer loisirs, organisé par l'association Loisirs, Découvertes et Partage. Pour tout renseignement, 09 53 56 73 27.
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0: On est vendredi matin et c'est Ludo aux commandes de votre matinale. C'est pas trop tôt et cela jusqu'à 9h. On va retrouver tout de suite Nathalie et Lionel pour l'horoscope. Mais juste avant, le journal d'infos de la rédaction.
1: Bonjour à tous. Une semaine après la disparition de Liana dans le Gers, un corps sans vie a été découvert hier dans une usine agricole. Les 22 Français cas contact d'une personne contaminée par l'antivirus vont rentrer chez eux. Et puis en football, une défaite des Bleus qui inquiète à une semaine de la Coupe du Monde. Un corps découvert hier après-midi à quelques kilomètres de Florence, dans le Gers. Il pourrait s'agir de celui de Liana, cette adolescente de 11 ans portée disparue depuis une semaine maintenant. Le corps a été retrouvé dans un silo agricole et doit faire l'objet d'une autopsie. Et l'identité du corps doit aussi être confirmée. Beaucoup de questions également autour du principal suspect. Le quadragénaire a déjà été visé par plusieurs signalements et plaintes depuis 2017. Depuis Béziers, hier soir, le ministre de la Justice, Gérald Darmanin, a réagi au micro de BFM TV. Il dénonce la lenteur de la procédure judiciaire autour du principal suspect.
2: Pourquoi cette personne, qui manifestement a des graves soupçons de violence ou de violence sexuelle sur les mineurs, n'a pas été mis hors de portée de jeunes et notamment de cette jeune fille. Et donc une inspection conjointe du ministère de l'Intérieur, du ministère de la Justice fera tous les éléments clairs. Pourquoi lorsque la procureure de la République demande de faire des actes d'enquête, manifestement ils ne sont pas faits? Pourquoi on n'est pas intervenu alors que ça fait de longs mois qu'on a des plaintes contre ce monsieur, c'est tout à fait inacceptable. En tant que chef d'administration, je prendrai mes responsabilités, je rendrai public le rapport et je prendrai des sanctions, je les proposerai si je devais y en avoir, évidemment ce qui me concerne, avec le Conseil supérieur de la magistrature.
1: Et ce matin, le Premier ministre Sébastien Lecornu convoque une réunion à Matignon pour faire le point sur l'affaire en compagnie du ministre de l'Intérieur Laurent Nunez et du garde des Sceaux Gérald Darmanin. Dans le reste de l'actualité, Martin est condamné à la perpétuité par la Cour d'assises de Loire-Atlantique. C'est tellement été jugé depuis 3 semaines a accusé du meurtre du petit Jonathan 2004. Ce jeune garçon avait disparu dans la nuit du 6 au 7 avril 2004 lors d'une classe de mer à Saint-Brévin-les-Pins. Son corps, lesté d'un parpaing, a été retrouvé 43 jours plus tard. L'accusé a toujours nié les faits. Et un agent de l'Office national des forêts interpellé après le méga-feu des Corbières en 2025. Cet homme a été mis en examen pour destruction involontaire par incendie aggravé. D'après le journal Midi Libre, les enquêteurs cherchent à établir si une cigarette jetée par la fenêtre d'une voiture de patrouille pourrait être à l'origine du feu. Lors de sa garde à vue, le mis en cause a contesté son implication. Ce sinistre a été le pire incendie des 50 dernières années en France. L'épilogue de 3 semaines d'attente. Les 22 Français cas contact d'une personne contaminée par l'antivirus bientôt libre. C'est une information confirmée par le ministère de la Santé. Ils vont pouvoir rentrer chez eux dès demain. Et ils font partie de nos 26 compatriotes cas contact d'au moins un malade infecté par l'antivirus des Andes, Corinne Saint-Félix.
3: Oui, ces 22 Français ont été en contact avec une croisiériste atteinte du virus, décédée le 26 avril. Ils l'ont ainsi croisé dans 2 avions internationaux. Parmi eux, on trouve 4 adolescents. Tous avaient été placés en quarantaine dans l'un des 18 hôpitaux de référence de France pour les risques épidémiques et bactériologiques. Ils n'ont jamais présenté de symptômes et les résultats des tests ont toujours été négatifs. Leur retour à domicile sera coordonné par les agences régionales de santé. À noter qu'il reste encore 4 cas contacts encore hospitalisés. Eux étaient des passagers du navire épicentre de l'épidémie. Ils pourront rentrer chez eux le 21 juin prochain.
1: Et le ministère de la Santé a également donné des nouvelles de la Française contaminée, âgée de 65 ans. Elle est toujours en réanimation dans un état stable. Volodymyr Zelensky, prêt à rencontrer Vladimir Poutine. Le président ukrainien a publié hier soir une lettre ouverte. Il propose donc une rencontre en tête-à-tête avec son homologue russe, affirmant que son pays est prêt à un cessez-le-feu complet. Le Kremlin lui a répondu en affirmant que Volodymyr Zelensky pouvait venir à tout moment à Moscou. Ce drame en plein désert au Niger, 49 ressortissants nigériens sont morts de soif dans la zone frontalière entre l'Algérie, le Niger et le Mali. Leur camion qui les transportait est tombé en panne. Et puis on termine avec du football et les Bleus ne rassurent pas une semaine du début de la Coupe du Monde. L'équipe de France est inclinée à Nantes hier soir, 2-1 face à la Côte d'Ivoire. Cyrène Cherki a ouvert le score en première période pour récompenser une bonne mi-temps des tricolores. Les éléphants marquaient à 2 reprises en seconde période et empochent une victoire méritée. Et pour le buteur français du soir, cette défaite peut faire figure de piqûre de rappel. On écoute Ryan Cherki au micro de TF1.
4: Je pense que les 45 premières minutes, c'est des 45 premières minutes collectives de très haut niveau. Après, c'est clair que en deuxième mi-temps, c'est un peu plus compliqué parce que le match, ce n'est plus le même. Il y a énormément de changements, il y a énormément de joueurs des deux côtés qui rentrent. Donc donc forcément c'est plus compliqué pour eux comme pour nous. Maintenant, comme je vous l'ai dit, ça permet aussi de mettre une petite sonnette d'alarme pour rester bien concentré, parce que moi je peux vous le dire, on n'ira pas à la Coupe du Monde en tant que favori. On ira comme si c'était la première et la dernière Coupe du Monde qu'on jouera.
1: Le prochain match amical pour les Bleus, c'est lundi soir face à l'Irlande du Nord. Excellent début de journée à tous.

0: Bonjour à tous, nous fêtons Igor en ce 5 juin. Alors la conjoncture astrale vous sera-t-elle favorable?
1: Bélier, aujourd'hui, vous pourrez compter sur votre flair pour œuvrer dans la bonne direction.
0: Taureau, ne laissez pas un de vos amis continuer à abuser de votre gentillesse. Il faudra y mettre le holà car il y a des limites à tout.
1: Au travail, aujourd'hui, les Gémeaux, il faudra vous montrer ferme et ne faire que des promesses que vous êtes sûr de pouvoir tenir.
0: Cancer, vous prodiguerez des tonnes d'affection et de chaleureuse tendresse à vos êtres chers.
1: Journée très animée pour vous, Lion. Vous recevrez des nouvelles surprenantes ou des propositions passionnantes.
0: Vierge, les astres favoriseront un climat d'harmonie et de compréhension dans le domaine de l'amitié.
1: Balance, votre talent pour être à l'écoute facilitera vos échanges et vous saurez approfondir les liens avec votre entourage.
0: Scorpion, Mercure en cet aspect vous rappellera que vous avez toujours tendance à vouloir tout régler selon votre seul point de vue.
1: Sagittaire, vous pourriez ressentir une forme de lassitude liée à votre rythme habituel ou aux obligations que vous portez sans relâche.
0: Capricorne, vous serez soumis à la double influence de Neptune et d'Uranus et vous risquez de passer de fort mauvais moments.
1: Verseau, les astres vous tournent le dos aujourd'hui. Résultat, vous devrez compter que sur vous-même.
0: Enfin, Poisson, l'influence du soleil dans votre ciel vous rendra plus ambitieux, vous incitera à placer la barre très haut. Bonne journée à tous, à demain pour un nouvel horoscope. Nous fêterons Norbert.
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0: Soyez bienvenus si vous nous arrivez sur notre antenne, le 90.2 FM en Littorinque. Vous êtes bien sûr les bienvenus pour nous écouter, et cela jusqu'à 9h. Tout de suite, on retrouve Corinne pour l'idée positive du jour dans votre matinale. C'est pas trop tôt. L'idée positive du jour avec Coco.
1: L'avenir, tu n'as pas à le prévoir, tu as à le permettre. Antoine de Saint-Exupéry.
0: C'était l'idée positive du jour.

0: La musique pour vous accompagner en ce vendredi matin, soyez les bienvenus. C'est un plaisir de vous accompagner jusqu'à 9h. Tout de suite, on retrouve Teddy pour la rubrique emploi. Bonjour Teddy.
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2: Et on commence avec la SNCF qui est actuellement à la recherche d'un technicien de la voie ferrée pour travailler au Mans dans le cadre d'un contrat à durée indéterminée de 35 heures hebdomadaires. Vous maintiendrez les voies ferrées en parfait état, surveillerez et contrôlerez les composants de la voie, ballast, rail, traverse. Vous entretiendrez les abords de la voie et contiendrez la végétation. Les débutants sont acceptés, une formation à l'embauche est assurée. Si vous êtes intéressé, vous pouvez directement contacter la SNCF sur son site internet, numéro de l'offre France Travail, 207 Z J J C. Le groupe Alegdis de Alonne recherche un ou une employée de rayon fruits et légumes pour un contrat à durée indéterminée de 36h45 hebdomadaire. Vous intégrerez une équipe déjà en place, vous serez garant de la bonne gestion du rayon fruits et légumes, que ce soit la qualité des produits, l'approvisionnement, le balisage et surtout la propreté du rayon. Vous avez idéalement une expérience en grande distribution, une connaissance sur les saisonnalités et les spécificités des différentes variétés de fruits et de légumes est indispensable. Vous serez en relation directe avec le client. Une expérience de 9 mois est demandée sur un poste similaire. Si vous êtes intéressé, rendez-vous sur votre espace France Travail avec le numéro de l'offre 207 ZDVC. À la Chapelle Saint-Aubin, on recherche un animateur ou une animatrice en périscolaire pour un contrat à durée indéterminée de 23 heures hebdomadaires. Pendant les périodes scolaires, vous travaillerez les lundis, mardis, jeudi et vendredis de 7h45 à 9h et de 16h20 à 18h30 et les mercredis de 8h30 à midi. Pendant les vacances scolaires, vous travaillerez du lundi au vendredi de 8h30 à 18h. Le BAFA ou équivalent est demandé. Les débutants sont acceptés. Numéro de l'offre France Travail, 207 YRJW. L'association du club Kinneret de La Ferté-Bernard est actuellement à la recherche d'agents de nettoyage en collectivité, hommes ou femmes, pour un contrat à durée déterminée de 15 jours, 35 heures hebdomadaires. C'est pour travailler pour le mois de juillet. Vous serez en charge du nettoyage courant des parties communes et des chambres d'un centre de loisirs. Les débutants sont acceptés. Si vous êtes intéressé, vous contactez Laurent Saban du club Kinneret de La Ferté-Bernard. Numéro de l'offre France Travail, 207 ZHCR. Et enfin, l'agence partenaire intérim Le Mans recherche des opérateurs ou opératrices de production polyvalents pour une mission de 6 mois à pourvoir sur Volnay, Val-de-la-Hune. Vous serez amené à intervenir sur différents postes de l'entreprise, que ce soit l'incubation, l'éclosion, le traitement. Vous ferez également le nettoyage des pièces et des locaux. Les débutants sont acceptés. Si cette offre vous intéresse, vous contactez l'agence partenaire intérim Le Mans. Numéro de l'offre France Travail, 207 YTNS.
1: Si l'une de ces offres vous intéresse, contactez France Travail sur son site internet francetravail.fr.
0: La musique pour vous accompagner dans votre matinale, c'est pas trop tôt. Tout de suite, on retrouve le flash info de la rédaction et on se retrouve dans quelques minutes. Bonne écoute à vous.
3: Bonjour à tous. Une réunion pour évoquer les dysfonctionnements de la justice autour de Jérôme Barella. Elle est organisée à Matignon ce matin. Ce quadragénaire principal suspect dans la disparition de Liana a déjà été visé par plusieurs signalements et plaintes depuis 2017. Une enquête administrative a été ouverte. Sur place, un corps a été découvert hier après-midi à quelques kilomètres de Fleurance dans le Gers. Il pourrait s'agir de celui de Liana. Selon les informations du procureur, ce corps est porteur de vêtements similaires à ceux de la jeune fille au moment de sa disparition vendredi. vendredi dernier. L'identification est en cours et une autopsie doit avoir lieu. Dans le reste de l'actualité, Jacques et Jessica Moretti, de nouveau entendus après l'incendie mortel de Cran Montana. Le couple de propriétaires français du bar doit être interrogé ensemble par les procureurs en charge du dossier. Au total, 14 personnes sont visées par l'instruction pénale. On le rappelle, ce drame a fait 41 morts et 115 blessés la nuit du Nouvel An. Les libraires français ne se portent pas bien. Il y a eu l'an dernier moins d'ouvertures de librairies que de fermetures, selon un bilan présenté par le Centre National du Livre. Il met en avant un contexte de tension économique et financière liée à l'augmentation continue des charges fixes, conjuguée à un recul progressif des ventes. Un accord entre Bercy et Apple. La marque à la pomme a versé 212 millions d'euros à l'administration française pour mettre fin à un contrôle fiscal. L'accord concerne les prix de transfert entre la filiale française du groupe et sa maison mère en Irlande. Cet accident hier à l'aéroport de Francfort. Le train d'atterrissage d'un avion Boeing s'est brutalement affaissé sur le tarmac. Plusieurs employés parmi les membres d'équipage et le personnel au sol ont été blessés. Une enquête est en cours. Des experts sont sur place pour inspecter l'appareil. Et puis on termine avec un mot de tennis. La russe Mira Andreeva affrontera la surprise de ce tournoi, la polonaise Maya Szwalinska, en finale de Roland-Garros demain. Aujourd'hui, place aux demi-finales hommes. Un duel entre les deux Italiens, Matteo Arnaldi et Flavio Cobolli. L'autre match opposera l'Allemand Alexander Zverev au Tchèque Jakub Mancik. Excellent début de journée à tous.

0: J'espère que tout se passe bien de votre côté en ce vendredi matin. Comme tous les vendredis, c'est Ludo qui vous accompagne dans votre matinale. Tout de suite, on retrouve Écran Large. Il s'agit du cinéma en compagnie de Patoche. Bonne écoute à vous.
1: L'actualité du cinéma, c'est sur Écran Large. Salut à tous, salut Yves.
2: Salut Patoche, bonjour tout le monde.
1: Deux films dans cette chronique pour vous présenter les bandes annonces des films en sortie nationale ce mercredi 3 juin. Une comédie française et puis un dessin animé, un film d'animation. On va commencer avec la comédie française Anna et les enfants, réalisé par Diane Clavier avec Camille Chamou, Alban Lenoir et Olivia Côte. Le petit pitch, bien je t'écoute.
3: Anna est atteinte d'une phobie rare, la phobie des enfants. Ça n'est pas qu'elle n'aime pas les enfants. C'est juste qu'elle en a peur. Quand elle retombe amoureuse de l'ex de sa vie, tout va pour le mieux. Jusqu'au jour où elle découvre qu'il a deux enfants, mais surtout qu'elle va devoir rester seule avec eux.
1: Et oui, ça va être le problème. Et comment on fait pour garder deux enfants lorsqu'on en a peur? Ça va être tout l'enjeu de cette bande-annonce. On écoute.
4: Madame Blanchet, avec vous, il y a toujours un problème. Soit vous démissionnez, soit vous vous faites renvoyer.
5: Je suis phobique des enfants.
4: Phobique, la phobie, la peur. Il y a des enfants partout.
5: Oui, je sais. T'as un enfant?
6: J'en ai deux.
5: Un et puis un autre. Deux enfants.
4: Je suis pas obligée de les rencontrer tout de suite. Hein. Et d'ailleurs, eux non plus, ils sont pas obligés de me rencontrer.
5: Te rends compte?
6: Non, t'es chaud.

0: quelqu'un?
1: Non.
0: C'est sa semaine. Est-ce que juste le temps que la voisine arrive, tu pourrais les garder?
2: Qui ça?
0: Mais les enfants.
2: C'est un cauchemar, Betty.
1: C'est l'occasion rêvée de soigner le mal par le mal. T'as tout essayé, sauf te confronter à ta peur.
3: Et attendez!
4: Mais pourquoi t'as peur de nous? On t'a rien fait!
3: J'ai pas peur de vous, vous! J'ai peur de tous les enfants!
0: Je suis bizarre.
4: Ouais, pas faux.
5: T'as demandé à mes enfants de se faire passer pour les tiens, pour garder ton boulot.
0: Mais dis-toi que tu me le dois. Franchement, je m'en sors beaucoup mieux avec les enfants.
4: Frappez!
0: Beaucoup mieux.
6: Anna et les enfants, c'est dans toutes vos salles ce mercredi 3 juin. Bon, bah, agréable, hein, avec Camille Chamou, effectivement, qui a vraiment cette phobie. Bon, c'est forcément un peu forcé, parce qu'on peut pas avoir aussi peur que ça. Et puis, quand on se retrouve confronté au problème, on fait avec, et puis je pense qu'elle va s'en sortir. C'est un film qui sent le feel good, et donc tout va se réconcilier. Donc, elle va certainement, on l'entend un peu dans la bande-annonce, hein, avoir une complicité avec les enfants, et puis ils vont surmonter ensemble les épreuves et jusqu'à ce que le mari, enfin l'ex, hein, qui était parti en voyage d'affaires, eh bien revient et qui comprend plus rien. Voilà, bon, allez, oui pour rigoler.
7: Sympathique, un peu surprenant le concept, mais c'est vrai que ça peut se concevoir. Après, il y a aussi le côté sociétal où actuellement il n'y a plus beaucoup de couples qui se forment et plus beaucoup qui veulent des enfants parce que on a mis une telle phobie plutôt sur le coût de la vie, sur l'écologie, de combien ça peut polluer d'avoir des enfants. Donc certains vont développer une phobie sur des choses qui n'existent pas en réalité. Et aussi bien ça peut venir de là, mais le concept, oui, c'est sympathique. Je pense pas que j'irai voir parce que c'est mignon, mais sans plus.
6: Voilà, tout à fait. Le deuxième, c'est mignon, mais sans plus. C'est aussi un film d'animation cette fois. Nouveau copain à Puffin Rock.
7: T'as peut-être plus l'âge pour le regarder, c'est peut-être pour ça.
6: Peut-être, réalisé par Jeremy Purcell, mais je n'ai pas les voix françaises. Alors, c'est un film pour toute la famille, hein, dès 3 ans. Le petit résumé, je t'écoute.
7: De jour comme de nuit, la vie s'écoule paisiblement pour les habitants de Puffin Rock. L'arrivée d'un vol de macareux chassés de leur île par une tempête réjouit la colonie de la jeune Ohona qui les accueille à bras ouverts. C'est l'occasion de rencontrer de nouveaux compagnons de jeu. C'est alors que l'un des œufs disparaît dans d'étranges circonstances. Accompagné de tous ses amis, cette dernière entame une course contre la montre pour le retrouver avant qu'une grande tempête frappe l'archipel. La solidarité prouvera encore une fois que l'union fait la force et la vie pourra ainsi continuer sur la petite île dans une douce harmonie.
6: Eh bien voyons si l'on trouve l'harmonie et la zénitude en écoutant cette bande-annonce. On écoute.
8: C'est une magnifique journée qui commence sur Puffin Rock. C'est l'endroit idéal pour...
9: Ah, Una ! J'étais en plein milieu de mon intro.
10: Je suis Una et voici Moussi, June et Baba. Viens avec nous. Allez, on va te faire visiter.
11: Dans le ciel.
10: Marvin et Phoenix. Ils sont nouveaux ici.
12: Oh, je crois que je n'arriverai jamais à me souvenir de tous ces nouveaux noms.
13: J'aime pas cet endroit. Je veux ma maison.
14: Mais ça veut pas dire qu'on peut pas en faire notre nouveau foyer.
10: Qu'est-ce que c'est? Pipi-off.
15: Et c'est le seul qu'on ait cette année.
16: Oh oh. On dirait qu'une grosse tempête arrive.
13: On doit se préparer.
17: Jour après jour, on joue.
18: Quelque chose de très grave est arrivé
19: lors du... Oh,

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4: Nouveau copain à Puffin Rock, c'est dans toutes vos salles ce mercredi 3 juin. Bon, ben, un dessin animé gentil, vraiment pour toute la famille des 3 ans, un dessin très dépouillé, avec des oiseaux dont on sait pas trop la race, à part les macareux, puisqu'ils disent qu'il y en a, il y a peut-être des manchots, il y a un renard, il y a un phénix, mais je sais pas ce que c'est comme oiseau. Mais voilà, le trait est simple, les couleurs sont vives, évidemment, et puis, allez, c'est gentil, c'est du feel good, c'est la solidarité entre animaux pour braver la tempête et puis sauver un œuf disparu, voilà.
5: Oui, c'est ça, c'est comme tu dis, le dessin est tout en rondeur, tout en couleur pour justement pouvoir attirer les plus jeunes à regarder ce film où justement il y a toutes les bonnes ondes qu'il faut pour apprendre la vie en communauté, s'entraider, on est différent, mais avoir des nouveaux copains, c'est justement s'ouvrir à la diversité, c'est l'entraide, c'est c'est bien pour les enfants.
4: Tout à fait. Alors c'est très bon message. Donc vous pouvez les emmener sans problème. Ils vont se régaler avec ces drôles d'oiseaux.
5: Voilà. Ouais. Mais c'est vrai que c'est pas tous les jours qu'on a des macareux.
4: C'est clair. En tout cas, merci Yves de ta participation et de tes commentaires pour tous les films de cette semaine. À bientôt.
5: Merci Patoche. Au revoir tout le monde.
4: Salut.

0: Soyez bienvenus si vous venez d'arriver sur notre antenne, le 90.2 FM. C'est Ludo qui vous accompagne et cela jusqu'à 9h. Il nous reste justement une petite demi-heure. On écoute tout de suite Yves pour sa rubrique Sartoisement Vôtre. Bonne écoute à vous, mon réveil.
1: Bonjour. Aujourd'hui, nos pas nous mènent en Sud-Sarthe, vallée du Loir, en forêt de Bercé, à la rencontre des Chaeignaux, les près de 700 habitants de Chaeigne, commune à mi-chemin entre Le Mans et Tours. La commune est bordée par le Loir et la rivière de Veuve. Commune rurale à habitat dispersé, Chaeigne est bordée par Saint-Pierre-du-Lorouère, Cour-de-Manche, L'Homme, Marçon, Flé et Thoiré-sur-Dinan. Pour le plaisir de visiter, direction l'église Saint-Jean-Baptiste, qui était au Moyen-Âge l'une des plus importantes de la vallée du Loir. Mais elle fut presque totalement brûlée en 1705 et reconstruite en 1733. La porte latérale de la nef fut sauvée lors de l'incendie, datée du 15e et restaurée au 19e. Les retables en terre cuite du 18e sont classés au monument historique depuis 1908. D'autres édifices remarquables sont à découvrir à Chaeigne, comme le château de Benehard du 16e, classé monument historique. Son pressoir date du 15e, situé au nord du village, adossé à la colline. Autre château inscrit au titre des monuments historiques, celui du Haut Razne, début 20e, de style néo-gothique, situé sur les hauteurs du lieu-dit le Bas Razne, nord-est du village. Au village, église Saint-Jean-Baptiste, cimetière avec croix haussanière et tombe ouvragée avec en face du cimetière une maisonnette de vigne avec un toit en ardoise. En patrimoine archéologique ou préhistorique, le menhir de Gobiane ou des Ventes, également appelé la mère et la fille. Situé au lieu dit Gobiane, à environ 2 km à l'ouest du village, ce mégalithe est inscrit au titre des monuments historiques. Mégalithe plus complexe, le tumulus à Gouff. Une partie des bâtisses est liée à la viticulture, appellation Coteau du Loir. Chaeigne connaît de régulières animations culturelles et communales, comme la Saint-Vincent en janvier-février, la randonnée de printemps en avril, la randonnée au crépuscule en juillet, la journée porte ouverte en milieu rural en août et la soirée conte en cave en novembre ou décembre. Fin de cette balade à Chaeigne, mais nous nous retrouvons très vite pour une nouvelle déambulation sartoise. A bientôt et sartoisement vôtre.
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1: Tout se passe bien de notre côté. Et vous, oui? Eh bien, très bien. On va continuer avec Venez Nombreux, la rubrique qui vous invite à sortir, justement. À tout de suite.
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3: 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Au programme Visite du refuge, pêche à la ligne, exposants, associations, créateurs et produits locaux, animations enfants et châteaux gonflables. Venez en famille pour un week-end convivial au cœur de la nature. Pour tout renseignement, 06 26 33 07 40 ou sur le site internet refuge-les-fermes-du-miracle-des-rescapés.com avec un tiret entre chaque mot.
4: Le lycée Jean Rondeau de Saint-Calais fête ses 50 ans. Rendez-vous vendredi 5 juin à Saint-Calais pour une journée exceptionnelle. Exposition de camions, souvenirs, visites et soirées festives.
3: 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Parcours 5 à 8 km, départ à la salle polyvalente à 19h. Organisé par les Marmoussellois. Pour tout renseignement et réservation des repas, 07 86 37 60 37.
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5: Prix d'un appel local gratuit depuis une box.
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1: Cette émission, c'est pas trop tôt, jusqu'à 9h. Tout de suite, on retrouve Luc pour sa rubrique Une dose de rock. Bonne écoute à vous.
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3: Salut à tous. Votre dose de rock quotidienne sur le 90.2, c'est Come As You Are par Nirvana.

0: venez d'entendre Come As You Are par Nirvana. C'était votre dose de rock quotidienne sur les ondes du 90.2. À très vite, et surtout n'oubliez pas que le rock'n'roll est immortel.
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0: La musique pour vous accompagner en ce vendredi matin. Bon début de vendredi. Tout de suite, on va retrouver l'horoscope en compagnie de Nathalie et de Lionel. Ça sera suivi de Teddy avec sa rubrique Au cœur de l'album. Bonne écoute à vous.
1: Bonjour à tous, nous fêtons Igor en ce 5 juin, alors la conjoncture astrale vous sera-t-elle favorable?
2: Bélier, aujourd'hui, vous pourrez compter sur votre flair pour œuvrer dans la bonne direction.
1: Taureau, ne laissez pas un de vos amis continuer à abuser de votre gentillesse, il faudra y mettre le holà car il y a des limites à tout.
2: Au travail, aujourd'hui, les Gémeaux, il faudra vous montrer ferme et ne faire que des promesses que vous êtes sûr de pouvoir tenir.
1: Cancer, vous prodiguerez des tonnes d'affection et de chaleureuses tendresses à vos êtres chers.
2: Journée très animée pour vous, Lion. Vous recevrez des nouvelles surprenantes ou des propositions passionnantes.
1: Vierge, les astres favoriseront un climat d'harmonie et de compréhension dans le domaine de l'amitié.
2: Balance, votre talent pour être à l'écoute facilitera vos échanges et vous saurez approfondir les liens avec votre entourage.
1: Scorpion, Mercure en cet aspect vous rappellera que vous avez toujours tendance à vouloir tout régler selon votre seul point de vue.
2: Sagittaire, vous pourriez ressentir une forme de lassitude liée à votre rythme habituel ou aux obligations que vous portez sans relâche.
1: Capricorne, vous serez soumis à la double influence de Neptune et d'Uranus et vous risquez de passer de fort mauvais moments.
2: Verseau, les astres vous tournent le dos aujourd'hui. Résultat, vous devrez compter que sur vous-même.
1: Enfin, poisson, l'influence du soleil dans votre ciel vous rendra plus ambitieux, vous incitera à placer la barre très haut. Bonne journée à tous, à demain pour un nouvel horoscope. Nous fêterons Norbert.
3: Salut à tous et bienvenue sur l'antenne de votre radio locale Ornithorynque. C'est l'heure de se retrouver pour Au cœur de l'album, la découverte musicale de la semaine. Et cette semaine, je vous propose de découvrir l'EP Polaroid, le nouvel EP de Lenny Gardner, l'artiste américaine à la croisée de la pop, de la country et du rock, séduit par sa voix sincère et sa modernité, une voix qui rappelle les grands interprètes tout en restant unique. Polaroid, c'est le dernier EP de Lenny Gardner et c'est l'EP découverte de la semaine que je vous propose dans votre rubrique Au cœur de l'album. Voici tout de suite un titre extrait de l'EP Polaroid de Lenny Gardner. Voici Hold Your Horses.

0: c'était Lenny Gardner à l'instant sur l'antenne de votre radio locale Ornithorynque. Un extrait de son EP Polaroid sorti il y a quelques mois. Vous voulez en savoir plus sur l'artiste Lenny Gardner? Rendez-vous sur son site internet Lenny Gardner Music ainsi que sur sa chaîne YouTube et Spotify. C'était la découverte de la semaine dans votre rubrique Au cœur de l'album sur Ornithorynque.
1: Voilà, il est presque 9h sur votre antenne du 90.2 FM en Ornithorynque. Ce fut un plaisir de vous accompagner en ce vendredi matin dans votre matinale, c'est pas trop tôt. On se retrouve bien sûr la semaine prochaine, même heure, même endroit. Je vous embrasse très fort. Je vous souhaite un bon et agréable week-end. Je vous dis une bonne semaine. N'oubliez pas, demain matin, ce sera Teddy qui sera au micro. Bonne écoute à vous.
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1: Bonjour à tous. La direction de la gendarmerie ordonne un état des lieux des procédures en cours de viol et d'agression sexuelle sur mineurs. C'est une information du journal Le Parisien. Conséquence de l'affaire de la disparition de Liana dans le Gers. Selon le quotidien, haut gradé a ainsi envoyé un téléx hier soir à toutes les unités. Et aujourd'hui, c'est le passé du principal suspect qui pose question. Le quadragénaire qui a été mis en examen et placé en détention provisoire a déjà été visé par plusieurs signalements et plaintes depuis 2017. Une réunion est également prévu ce matin à Matignon pour faire un point de situation sur l'affaire. Et sur place, un corps a été découvert hier après-midi à quelques kilomètres de Fleurance dans le Gers. Il pourrait s'agir de celui de Liana. Selon les informations du procureur d'Agen, ce corps est porteur de vêtements similaires à ceux de la jeune fille au moment de sa disparition vendredi dernier. Dans le reste de l'actualité, les annulations de spectacles s'enchaînent pour Patrick Bruel. La pièce deuxième partie a été retirée de la programmation du théâtre Édouard VII à Paris. Une décision prise après plusieurs intrusions de collectifs féministes durant les représentations. Le chanteur fait face à des accusations de viol et d'agression sexuelle. Pas de cessez-le-feu au Liban. Le chef du Hezbollah a rejeté l'accord conclu cette semaine entre Israël et le Liban. Il réclame le retrait total des forces israéliennes et menace le nord d'Israël de nouvelles attaques. En attendant, des frappes israéliennes ont fait 8 morts et 8 blessés hier. L'Académie française entame la 10e édition de son dictionnaire. Les académiciens ont commencé à l'examen des mots commençant par la lettre A près de 2 ans après avoir finalisé la 9e version. La célèbre institution a publié hier les premiers termes de son ouvrage comme abandonique, altermondialiste ou encore anthropocène. Elle espère le terminer d'ici 2050. Et puis en football, les Bleus ne rassurent pas une semaine du début de la Coupe du Monde. L'équipe de France s'est inclinée à Nantes hier soir 2-1 face à la Côte d'Ivoire. Le prochain match amical pour les Français.

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Salut tout le monde, on se retrouve pour un nouveau Tube en Tête et aujourd'hui je vous propose de vous intéresser à l'année 2013. Cette année-là, les numéros 1 c'était eux.

Daft Punk en compagnie de Pharrell Williams avec le titre Get Lucky, numéro 1 de l'année 2013. La chanson Get Lucky est le premier single extrait de l'album Random Access Memories du groupe Daft Punk, un titre coécrit et interprété en collaboration avec Pharrell Williams et Neil Rogers. Avant son lancement officiel, le single Get Lucky a été présenté lors du Saturday Night Live et au Coachella Festival. La chanson est tout de suite acclamée par les critiques spécialisées. Le titre rencontre un succès international important en se retrouvant numéro 1 dans de nombreux pays durant l'été 2013 et remporte même 2 Grammy Awards l'année suivante. Le groupe Daft Punk est un duo français originaire de Paris composé de Thomas et Guy Manuel. Un groupe qui, depuis 1993, participe à la démocratisation du mouvement de musique électro, la French Touch. Tout a commencé pour Daft Punk en 95 avec le titre qui va lancer leur carrière en France et dans le monde entier, Daft Punk.

À la suite du succès de Daft Punk sort son premier album intitulé Homework en 97. C'est dans cet album qu'on a pu découvrir le single Around the World.

Après la sortie d'un troisième album en 2005, Daft Punk s'écarte quelque temps de la scène médiatique et en 2013, il quitte leur maison de disques qui la soutient depuis 1995 pour signer dans la même maison de disques que Pharrell Williams, le label Columbia Records. Ils sortent donc leur album intitulé Random Access Memories qui remportera un important succès international avec 5 Grammy Awards, dont celui du meilleur album de l'année. Dans cet album, on retrouve évidemment le titre numéro 1 des meilleures ventes en 2013, Get Lucky, mais aussi

l'originalité du groupe Daft Punk, c'est évidemment la culture de leur notoriété d'artistes indépendants et sans visage, portant toujours en public des casques et des costumes. Ils s'inspirent sur ce point du film Phantom of the Paradise de Brian De Palma. Et avant d'écouter le single de Daft Punk et Pharrell Williams, Get Lucky, en intégralité sur l'antenne de votre radio, petit coup d'œil sur les quatre autres titres du podium. En cinquième position des meilleures ventes en 2013, on a retrouvé Formidable de Stromae. J'étais fort.

Blurred Line, Robin Sink et Pharrell Williams, numéro 2 des meilleures ventes en 2013. Et Pharrell Williams faisait aussi son apparition en première position des meilleures ventes en 2013, en featuring avec Daft Punk. Voici Get Lucky.

Daft Punk et Pharrell Williams, Get Lucky, numéro 1 des meilleures ventes en 2013. Et bien voilà, les tubes en tête, c'est terminé pour aujourd'hui. On se donne rendez-vous très prochainement sur l'antenne de votre radio pour décortiquer ensemble une autre année. Salut!

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0: Bonjour tout le monde, bienvenue sur l'antenne de votre radio. Vous êtes sur Orny Thorin, qu'il est 10h.
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0: Soyez les bienvenus, nous sommes en direct sur l'antenne de votre radio locale en génois bilurien. C'est Ornithorynque et c'est votre émission Teddy avec vous de 10h à 11h. On va parler de l'actualité locale, tout ce qui vous attend pour votre week-end en Sarthe, juste après l'actualité nationale et internationale de Clémence Lobary. Bonjour Clémence.
1: Bonjour à tous. Florence, dans le Gers, sous le choc et dans l'attente, une semaine après la disparition de Liana, un corps sans vie a été découvert hier dans une usine agricole. Selon les informations du procureur d'Agen, il est porteur de vêtements similaires à ceux de la jeune fille au moment de sa disparition vendredi dernier. L'identification est en cours et une autopsie doit avoir lieu. Et aujourd'hui, beaucoup de voix s'élèvent pour dénoncer les dysfonctionnements de la justice. Le principal suspect a déjà été visé par plusieurs signalements et plaintes depuis 2017. Une enquête administrative a été ouverte. Une réunion est également prévue ce matin à Matignon pour un point de situation sur l'affaire en présence de Sébastien Lecornu, Gérald Darmanin et Laurent Nunez. Dans le reste de l'actualité, il n'existe aucune inquiétude concernant l'approvisionnement en carburant en France. Le ministre des Transports, Philippe Tabarot, s'est voulu rassurant ce matin, alors que le conflit au Moyen-Orient continue. Il s'est en revanche montré plus prudent concernant les prix. Un prix Nobel de littérature et un prix Goncourt au premier meeting de Jean-Luc Mélenchon. Le leader de la France insoumise tiendra sa première réunion publique de campagne dimanche à Saint-Denis. Et à cette occasion, les écrivains Annie Ernaux et Éric Vuillard prendront la parole. Emmanuel Grégoire met en place la cantine gratuite à Paris. 17 000 enfants de la capitale seront concernés dès la rentrée. Concrètement, les familles qui payaient jusqu'ici les deux tarifs les plus faibles n'auront plus à débourser d'argent pour les repas scolaires du midi. Coût de l'investissement pour la ville, 1 200 000 euros. Un agent de l'Office national des forêts interpellé après le méga-feu des Corbières en 2025. Cet homme a été mis en examen pour destruction involontaire pour incendie aggravé. D'après le journal Midi Libre, les enquêteurs cherchent à établir si une cigarette jetée par la fenêtre d'une voiture de patrouille pourrait être à l'origine du feu. Lors de sa garde à vue, le mis en cause a contesté son implication. Et puis on termine avec un mot de tennis. Aujourd'hui, place aux demi-finales hommes à Roland-Garros. Un duel entre les deux Italiens, Matteo Arnaldi et Flavio Cobolli. L'autre match opposera l'Allemand Alexander Zverev au Tchèque Jakub Mancik. Excellente matinée à tous.
0: Merci Clémence. Prochain Flash Info avec Clémence Lobary tout à l'heure, 11h15.
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0: Et voici un petit point météo sur le temps de votre vendredi dans notre département de la Sarthe. Après un réveil sous un ciel assez chargé, les nuages resteront nombreux sur l'ensemble du département et les températures resteront assez fraîches avec environ 10 à 12 degrés. Ce matin, au fil des heures, le temps restera variable. Les nuages domineront souvent le paysage. Mais bonne nouvelle, c'est que quelques éclaircies réussiront à percer par moments. Dans l'après-midi, les températures gagneront quelques degrés pour atteindre jusqu'à 19 degrés. Une ambiance plutôt agréable, sans excès de chaleur, idéale pour des activités en extérieur, même si le ciel sera quelque peu capricieux. On n'exclut pas l'arrivée de quelques averses pour la soirée. On est aujourd'hui le 5 juin et on souhaite une bonne fête au Igor qui nous écoute. Et aujourd'hui, on souhaite un très joyeux anniversaire à Cécilia Cara qui fait ses 42 ans, elle qui a marqué toute une génération, en tout cas dans les années 90, avec son rôle emblématique dans la comédie musicale Roméo et Juliette. Sa carrière a débuté à la fin des années 90, elle était alors adolescente et elle a participé à l'émission Graines de Star. Puis, par la suite, son talent a été aperçu, lui ouvre les portes du spectacle qui va changer sa vie. Pendant plus de 2 ans, elle interprète Juliette sur scène, puis à Paris et en tournée.

Au fil des années, Cécilia enchaîne les projets artistiques, théâtre, télévision, doublage et bien sûr musique. On la retrouve notamment dans différentes comédies musicales, Grease où elle incarne Sandy, ou encore Bonnie and Clyde, et même Il était une fois, Joe Dassin. Elle porte également le micro avec des artistes comme Florent Pagny ou encore Ronan Keating lors de duos remarqués.

Et après de nombreuses années consacrées à la scène, Cécile Acara décide de revenir à l'une de ses premières passions, l'écriture et la création musicale personnelle. C'est ainsi qu'elle donne naissance à son album Paris-Bogota, un projet enregistré entre la France et la Colombie.

qui mélange de la pop moderne et des influences latino-américaines comme la cumbia, le boléro ou encore le bachata. Un reflet de son attachement à la culture colombienne. Parmi les titres qu'on remarque évidemment, il y a le titre Paris-Bogota qu'on entend en ce moment. Et puis également le titre Mamater, une chanson engagée, écrite autour des thèmes de la nature, de la protection de notre planète également. Plus de 25 ans après ses débuts, la chanteuse Cecilia Cara continue à séduire le public grâce à son élégance, sa polyvalence et sa carrière construite avec discrétion mais constance. Je sais qu'elle nous écoute ce matin. Alors Cecilia, je te souhaite un très joyeux anniversaire. Et pour replonger et surtout rester dans l'univers musical de Cecilia Cara, je vous propose de retrouver justement le titre Mamater tout de suite sur l'antenne d'Ornithorynque, un titre extrait de son album Paris-Bogota.

0: Un extrait de son album Paris-Bogota, la magnifique Cécilia Cara qui fête son 42e anniversaire aujourd'hui. On vient d'écouter Ma Mater sur l'antenne d'Ornithorynque.
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0: Comme chaque jour sur l'antenne d'Ornithorynque, retour sur les événements qui ont marqué l'histoire, direction l'histoire de ce 5 juin. Direction d'abord le 18e siècle, le 5 juin 1783. En France, Joseph Michel Montgolfier et également son frère Jacques-Étienne réalise à Arnonnet le premier vol public d'un ballon à air chaud. Autre date majeure, 1944, le 5 juin, à la veille du débarquement en Normandie, la BBC diffuse plusieurs messages codés. Le 6 juin 44, c'était le débarquement. Et les messages codés étaient destinés à la résistance française. Parmi eux, les célèbres vers de Paul, du poème de Paul Verlaine annonçant le déclenchement imminent des opérations alliées. Quelques heures plus tard, dans la nuit du 5 au 6 juin, commence l'une des plus importantes opérations militaires de l'histoire, le débarquement. Le 5 juin est aussi une date importante dans l'environnement puisqu'en 1973, depuis 1973, le 5 juin est la journée mondiale de l'environnement organisée sous l'égide de l'Organisation des Nations Unies. Chaque année, cette journée sensibilise le public aux enjeux écologiques et à la protection de notre planète. Enfin, le 5 juin, je vous le disais tout à l'heure, on n'oublie pas de souhaiter une bonne fête au Igor. Et après l'histoire, on souhaite des beaux anniversaires aujourd'hui. Le youtubeur Ninja fête ses 35 ans. Bon anniversaire aujourd'hui à Mark Wahlberg. L'acteur américain fête ses 55 ans. Aujourd'hui, l'humoriste Elisabeth Buffet fête ses 61 ans. Le journaliste Christophe Delay, lui, fête ses 59 ans. Bon anniversaire à la princesse Astrid de Belgique, 64 ans aujourd'hui. Isabelle Martinet fête ses 66 ans. Guy Carlier, lui, fête ses 77 ans. Et aujourd'hui, c'est également l'anniversaire de DJ Abdel qui fête ses 56 ans. Ouais, mais quand on écoute DJ Abdel, évidemment, on retombe tous dans l'enfance quand on était un peu plus jeune et qu'on écoutait ça. Allez, belle journée, c'était dit avec vous.

0: DJ Abdel sur Ornithorynque, Tourin qui fête d'ailleurs son anniversaire aujourd'hui en ce vendredi 5 juin. Bienvenue tout le monde.
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0: Allez, on va parler de diverses animations à noter dans vos agendas. Tout à l'heure, on fera le point sur plein d'animations. Des petites brèves, tiens, qui vont se passer pour les amateurs de Baltrap. Vous avez rendez-vous du côté de Maillé ce week-end. C'est l'amicale des chasseurs de Maillé qui organise une nouvelle édition de leur concours sur le terrain de la Pinsonnière près du Pichard. L'événement déjà assez connu des passionnés va attirer de nombreux participants venus tenter leur chance dans une ambiance avant tout sportive et conviviale. On rappelle que le Baltrap reste une discipline très encadrée avec des consignes de sécurité strictes pour garantir le bon déroulement de la compétition qui se déroulera donc à partir de demain matin et se poursuivra jusqu'à dimanche en fin de journée du côté de Maillé. On reste du côté de dimanche, du côté de Guesselard. La commune accueillera le traditionnel bric-à-broc de l'école. C'est de 7h à 17h avec plus de 500 emplacements disponibles pour les exposants. Sur place, l'entrée sera entièrement gratuite pour les visiteurs avec buvette et un espace de restauration prévu tout au long de la journée. On annonce également qu'un grand parking pouvant accueillir jusqu'à 1000 véhicules est disponible. Les inscriptions sont ouvertes si vous souhaitez vous installer au 06 84 13 45 12. Ça se passe dimanche de 7h à 17h du côté de Guesselard. Et puis depuis 11 ans, l'agence culturelle sartoise, le Bidule, fait vivre les subsistances au Mans à travers une journée placée sous le signe de la créativité et de la convivialité. Et l'événement revient demain avec une nouvelle édition riche en animation, des spectacles, des concerts, une friperie, des jeux pour les enfants, sans oublier un espace de restauration et une buvette pour prolonger la fête tout au long de la journée. Un rendez-vous pensé pour tous les publics, des familles aux

0: Bonjour à tous, nous fêtons Igor en ce 5 juin. Alors la conjoncture astrale vous sera-t-elle favorable?
1: Bélier, aujourd'hui, vous pourrez compter sur votre flair pour œuvrer dans la bonne direction.
0: Taureau, ne laissez pas un de vos amis continuer à abuser de votre gentillesse. Il faudra y mettre le holà car il y a des limites à tout.
1: Au travail, aujourd'hui, les Gémeaux, il faudra vous montrer ferme et ne faire que des promesses que vous êtes sûr de pouvoir tenir.
0: Cancer, vous prodiguerez des tonnes d'affection et de chaleureuses tendresses à vos êtres chers.
1: Journée très animée pour vous, Lion. Vous recevrez des nouvelles surprenantes ou des propositions passionnantes.
0: Vierge, les astres favoriseront un climat d'harmonie et de compréhension dans le domaine de l'amitié.
1: Balance, votre talent pour être à l'écoute facilitera vos échanges et vous saurez approfondir les liens avec votre entourage.
0: Scorpion, Mercure en cet aspect vous rappellera que vous avez toujours tendance à vouloir tout régler selon votre seul point de vue.
1: Sagittaire, vous pourriez ressentir une forme de lassitude liée à votre rythme habituel ou aux obligations que vous portez sans relâche.
0: Capricorne, vous serez soumis à la double influence de Neptune et d'Uranus et vous risquez de passer de fort mauvais moments.
1: Verseau, les astres vous tournent le dos aujourd'hui. Résultat, vous devrez compter que sur vous-même.
0: Enfin, Poisson, l'influence du soleil dans votre ciel vous rendra plus ambitieux, vous incitera à placer la barre très haut. Bonne journée à tous, à demain pour un nouvel horoscope. Nous fêterons Norbert.
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0: Belle journée, vous êtes sur Ornithorin avec votre radio locale en Génois-Bilurien, 10h32.
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0: Le programme pour votre soirée télé sur TF1. On va retrouver la suite de Masque Singer présenté par Camille Combal sur France 2, haute saison. La suite de votre téléfilm sur France 3 à partir de 20h. C'est la demi-finale, messieurs, de Roland Garros. Sur France 4, vous allez retrouver de l'opéra La Nuit Espagnole. Sur France 5, Persepolis. Très beau film à retrouver à partir de 21h05. Sur M6, une émission inédite de Arnaque présentée par Julien Courbet, spécial foire, attention au roi de l'embrouille. Sur Arte, votre série télé Meurtre à Sandam. Sur la chaîne parlementaire à 21h05, le documentaire sur Suzanne Langland. Sur W9, enquête d'action avec les gendarmes d'Arles. Sur TMC, le film 2 et avec Alain Chabat qui s'appelle Didier. Sur TFX, Première Vacances, un film de Patrick Cassir. Une comédie dans laquelle on va pouvoir retrouver Camille Chamou et Jonathan Cohen. Sur Gulli, à 21h05, Ninja Turtles, Teenage Years. Sur la chaîne C-Star, à 21h10, on parlera des balles populaires. Un magazine à retrouver sur la 17e chaîne de votre télé. Sur T18, Albert Heim, médecin au camp de Motosen, à 20h55. Sur Novo 19, à 21h10, on sera aux commandes des géants des mers. Sur TF1 série film New York, unité spéciale. Sur la chaîne L'Équipe, il y aura du foot. Un match des héros, Saint-Etienne contre la team des héros. Sur Sister, à Hawaï, 5-0. Sur RMC Story, le big deal, le retour événement spécial kermesse de fin d'année. Sur RMC Découverte, Baroudeur, on est 28 jours dans l'enfer du Honduras. C'est la suite, évidemment, de votre téléfilm, documentaire, je sais pas trop comment on peut le présenter. En tout cas, c'est ce soir sur la 24e chaîne de votre télé. Et puis on termine ce tour d'horizon de la télé avec Beauval. On sera au plus près des animaux sur RMC Life. 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Avec des invités qui seront là pour parler justement de comment faire pour que les gens consomment dans les centres-villes. Rendez-vous ce soir à partir de 20h sur l'antenne de votre radio locale Ornithorynque. Et puis à 21h, vous allez pouvoir retrouver Backspin, présenté par Cristobal et Thierry. Allez, je vous souhaite de passer une excellente journée. Vous êtes sur Ornithorynque. Nous sommes aujourd'hui le vendredi 5 juin 2026. Et aujourd'hui, tiens, on en profite pour souhaiter un bon anniversaire à Sébastien, technicien de la radio, parce que Seb fête aujourd'hui ses 40 ans. Alors je sais que Seb, tu viens sur Bouloir tout à l'heure, j'espère que t'as prévu ce qu'il faut, parce que nous, on va pas te louper. Passez une très belle journée, vous êtes sur Ornithorynque, 10h35, voici Indochine.

0: Passez une belle journée, vous êtes sur Ornithorynque, il est 10h39, c'est votre émission Teddy avec vous.
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0: Alors vous le savez, aujourd'hui, bien c'est ce vendredi que commence le pesage des 24 heures du Mans. Mais il y a plein de choses qui sont proposées en sortie pour ce week-end. Un petit coup d'œil justement sur toutes ces sorties qui vous sont proposées dans notre département. Avec, tiens, on va parler des rendez-vous aux jardins qui sont de retour. Plus d'une vingtaine de jardins vont être ouverts partout en Sarthe, samedi et dimanche. Que ce soit les jardins du château du Lude, qui vont organiser d'ailleurs la fête des jardiniers. On va retrouver des jardins Renaissance de Poncé-sur-Loire, le jardin du château de Vilaine et le prieuré de Vauboin. Bref, une 23e édition marquée par différents jardins qui sont ouverts au public pour les rendez-vous au jardin. Du côté de la fête des lacs, ouais, c'est aujourd'hui la saison estivale de la base de loisirs de la Monnerie à la Flèche. Et bien c'est la fête des lacs cet après-midi à partir de 14h42. Animations seront proposées aux petits comme aux grands pour célébrer les 20 ans de l'événement. Le programme va se prolonger en soirée aujourd'hui et demain avec différents spectacles. L'Union Timbrologique et Cartophilie Mamertine de Mamère s'organise la 44e foire aux collectionneurs. Ça se passera dimanche dans le gymnase Godard à partir de 8h30. Une cinquantaine d'exposants partageront leurs passions et objets, timbres, cartes postales, monnaies, fèves, parfums, disques, vieux papiers, télécartes, étiquettes de fromage, jouets, dont des voitures miniatures. C'est 1,50€ l'entrée au gymnase avec remise d'une carte souvenir. Le Centre musical international de Roussigny organise la 5e édition du festival Festi-Chanson jusqu'à dimanche à Saint-Ulphace, près de La Ferté-Bernard. Festi-Chanson qui met à l'honneur la chanson francophone tout en valorisant les territoires ruraux. Plusieurs concerts sont au programme, randonnée musicale cet après-midi et brocante de vinyle dimanche à partir de 9h. Ça se passe du côté de Saint-Ulphace. Les sapeurs-pompiers fêtent le bicentenaire de leur présence à Mamers demain à 11h avec différentes festivités. Rendez-vous à partir de midi, vous pourrez partager un repas proposé par le restaurant Marmite Sartoise. L'après-midi, il y aura des démonstrations avec une manœuvre incendie à 14h, puis une manœuvre de secours routier à 15h30. Tout au long de la journée, exposition de véhicules anciens ayant servi dans le département et des camions actuellement en service. Rétrospective également photographique, stand de recrutement, tombola, plein de jeux qui sont proposés à l'occasion du bicentenaire de la présence des sapeurs-pompiers à Mamers. Le domaine de Cézin, direction Marçon. Eh bien, ce domaine ouvre ses portes aujourd'hui et demain de 10h à 19h pour un moment de partage au cœur des vignes. Au programme balade dans le vignoble, visite de la cave en tuffeau, dégustation de vin du domaine, marché de producteurs et découverte du savoir-faire de ce domaine familial. Ça se passe du côté de Marçon. Le petit village de Château l'Ermitage met à l'honneur l'heure médiévale dimanche entre 10h et 18h avec de nombreuses animations proposées par des compagnies médiévales, jeux équestres, danse et musique, un marché local de producteurs bio avec artistes et artisans. Ce week-end, c'est le 24e festival d'accordéon à Bouloir entre 11h et 20h. Si vous souhaitez vous y rendre, eh bien, il reste encore quelques places pour déjeuner. C'est 50€ le repas. Plus d'informations, vous contactez le comité des fêtes de Bouloir. Les amis de Saint-Léonard-des-Bois organisent une balade touristique de voitures anciennes qui traversera les Alpes Mancelles. Ça se passera dimanche matin. Ça terminera par une exposition de plus de 100 véhicules de collection avec parade et animation sur l'aire de loisirs de Saint-Léonard-des-Bois. Dimanche après-midi, l'entrée est totalement gratuite. Il y aura des lotos également, deux lotos qui seront organisés. Il y en aura un du côté de Montfort-le-Génois. C'est le loto du club de tennis de table de Montfort-le-Génois qui vous propose un loto. Ça se passera tout à l'heure à partir de 18h, début des jeux à 20h. C'est à la salle polyvalente Paul Richard de Montfort-le-Génois. Et puis enfin, l'étoile sportive de Villaines-la-Gonnais propose également un loto samedi entre 18h et minuit à la salle polyvalente de Saint-Mexant, route de Saint-Mexant à Villaines-la-Gonnais. Ça se passera donc samedi soir uniquement. Et puis tiens, on va parler d'un concert caritatif de Jean-Pierre Derouard qui invite la chanteuse Leslie Lewis du côté de l'église Saint-Pierre du Breil-sur-Mérise. C'est demain à 20h30. Vous n'hésitez pas si vous souhaitez vous y rendre. L'entrée est de 10 €. C'est 5 € pour les moins de 15 ans. C'est un concert caritatif. Les bénéfices seront reversés pour les nécessiteux de la guerre en Ukraine. Allez, passez une belle journée. Vous êtes sur Ornithorynx, c'est votre émission Teddy avec vous. Vous êtes en direct, évidemment. Dans un instant, on va retrouver la rubrique Tous en forme avec Nathalie. Ouais, on parlera de l'huile de calophilie. On va également retrouver la rubrique emploi de ce vendredi 5 juin. Mais pour l'instant, place au rock sur Ornithorynx avec le groupe All Springs. Souvenez-vous, en 1997, ils ont défrayé les ondes de la FM avec ce titre. Kids aren't alright. Vous êtes sur Ornithorynx. 11h moins le quart, c'est votre émission Teddy avec vous et évidemment on est en direct. Allez, soyez les bienvenus, je vous propose du bon son rock pour se faire plaisir en ce vendredi 5 juin. Nathalie débarque, la rubrique emploi, tout ça, c'est en direct. Teddy avec vous du lundi au vendredi de 10h à 11h sur votre radio locale Ornithorynx. Soyez les bienvenus, nous sommes ensemble pour vous faire plaisir.

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1: L'huile de calophylle, une aide précieuse pour lutter contre cernes et poches sous les yeux, coupe rose et jambes lourdes. Circulatoire et fluidifiante, l'huile de calophylle permet une bonne protection des vaisseaux sanguins et facilite la circulation sanguine. Cicatrisante, elle favorise la régénération des tissus cutanés abîmés et apporte souplesse et élasticité à la peau. Ses actifs anti-infectieux font de l'huile végétale de calophylle une huile formidable contre les états infectieux cutanés. Anti-inflammatoire et antalgique, elle calme les douleurs articulaires, musculaires et nerveuses. Par ailleurs, elle possède une action protectrice non négligeable contre les méfaits du soleil. Elle est traditionnellement utilisée pour lutter contre certains problèmes de la peau. Eczéma, psoriasis, mycose, cicatrices, vergetures, coupe rose, troubles circulatoires, varices, jambes lourdes. L'huile de calophylle permet aussi de diminuer les douleurs articulaires ou musculaires. Conseil d'utilisation. Elle peut s'utiliser en mélange avec d'autres huiles végétales ou en tant qu'ingrédient à introduire dans la phase huileuse, dans la composition de produits cosmétiques à hauteur de 10 à 20% de la phase huileuse. L'huile de calophylle s'utilise en massage mélangé avec d'autres huiles végétales et avec des huiles essentielles. Ces dernières permettent de renforcer son efficacité. À noter, cette huile végétale a tendance à se solidifier en dessous de 25 degrés. Il suffit de la réchauffer avant utilisation en passant le flacon sous un filet d'eau tiède. Certains de ses principes actifs, notamment des polyphénols, fluidifient la circulation et contribuent à une meilleure protection des vaisseaux sanguins. Ainsi, l'huile de calophylle a fait ses preuves en cas de cernes, poches sous les yeux ou encore lorsque cette zone sensible est toute gonflée au réveil. 3 gouttes de cette huile pour masser le tour de l'œil suffisent souvent à retrouver très vite meilleure mine. L'huile de calophylle aussi quand ça fait mal. Grâce à ses propriétés anti-inflammatoires, cette huile sait se montrer très efficace contre les douleurs articulaires ou musculaires, excès sportifs, entorses ou tendinites. Enfin, l'huile de calophylle a une odeur très forte et elle n'est pas indiquée pour les personnes qui suivent un traitement anticoagulant.

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1: Et on commence avec la SNCF qui est actuellement à la recherche d'un technicien de la voie ferrée pour travailler au Mans dans le cadre d'un contrat à durée indéterminée de 35 heures hebdomadaires. Vous maintiendrez les voies ferrées en parfait état, surveillerez et contrôlerez les composants de la voie, ballast, rail, traverse. Vous entretiendrez les abords de la voie et contiendrez la végétation. Les débutants sont acceptés, une formation à l'embauche est assurée. Si vous êtes intéressé, vous pouvez directement contacter la SNCF sur son site internet, numéro de l'offre France Travail, 207 Z J J C. Le groupe Alecdis de Alonne recherche un ou une employée de rayon fruits et légumes pour un contrat à durée indéterminée de 36h45 hebdomadaire. Vous intégrerez une équipe déjà en place, vous serez garant de la bonne gestion du rayon fruits et légumes, que ce soit la qualité des produits, l'approvisionnement, le balisage et surtout la propreté du rayon. Vous avez idéalement une expérience en grande distribution, une connaissance sur les saisonnalités et les spécificités des différentes variétés de fruits et de légumes est indispensable. Vous serez en relation directe avec le client. Une expérience de 9 mois est demandée sur un poste similaire. Si vous êtes intéressé, rendez-vous sur votre espace France Travail avec le numéro de l'offre 207 ZDVC. À la Chapelle Saint-Aubin, on recherche un animateur ou une animatrice en périscolaire pour un contrat à durée indéterminée de 23 heures hebdomadaires. Pendant les périodes scolaires, vous travaillerez les lundis, mardis, jeudis et vendredis de 7h45 à 9h et de 16h20 à 18h30 et les mercredis de 8h30 à midi. Pendant les vacances scolaires, vous travaillerez du lundi au vendredi de 8h30 à 18h. Le BAFA ou équivalent est demandé. Les débutants sont acceptés. Numéro de l'offre France Travail, 207 YRJW. L'association du club Kinneret de La Ferté-Bernard est actuellement à la recherche d'agents de nettoyage en collectivité, hommes ou femmes, pour un contrat à durée déterminée de 15 jours, 35 heures hebdomadaires. C'est pour travailler pour le mois de juillet. Vous serez en charge du nettoyage courant des parties communes et des chambres d'un centre de loisirs. Les débutants sont acceptés. Si vous êtes intéressé, vous contactez Laurent Saban du club Kinneret de La Ferté-Bernard. Numéro de l'offre France Travail, 207 ZHCR. Et enfin, l'agence partenaire intérim Le Mans recherche des opérateurs ou opératrices de production polyvalents pour une mission de 6 mois à pourvoir sur Volnay, Val-de-la-Hune. Vous serez amené à intervenir sur différents postes de l'entreprise, que ce soit l'incubation, l'éclosion, le traitement. Vous ferez également le nettoyage des pièces et des locaux. Les débutants sont acceptés. Si cette offre vous intéresse, vous contactez l'agence partenaire intérim Le Mans. Numéro de l'offre France Travail, 207 YTNS.
0: Si l'une de ces offres vous intéresse, contactez France Travail sur son site internet francetravail.fr.
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0: Soyez les bienvenus, vous êtes sur votre radio locale en génois bilurien, Ornithorin, qui est votre émission télé avec vous, touche à sa fin. Très heureux évidemment de vous accompagner tous les jours de la semaine de 10h à 11h en direct sur votre radio locale Ornithorin. Un petit coup d'œil sur la programmation qui vous attend pour les minutes à venir. On va retrouver Sophie d'ici quelques instants pour Conte et Raconte. On va se retrouver également au cœur de l'album de Lenny Gardner. N'oubliez pas, ce soir, on parlera de commerce local dans l'émission Faut qu'on en parle avec Mylène et Luc. Ce sera à partir de 20h et ce sera sur l'antenne de votre radio Ornithorin. Et puis également à 22h, Backspin. Retour dans les années 80, 90 et 2000. Ce sera avec Cristobal et Thierry sur l'antenne de votre radio. Quant à moi, Teddy avec vous revient dès lundi en direct de 10h à 11h. Je vous souhaite de passer un agréable week-end à l'écoute de votre radio Ornithorynque.
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salut à tous et bienvenue sur l'antenne de votre radio locale Ornithorynque. C'est l'heure de se retrouver pour Au cœur de l'album, la découverte musicale de la semaine. Et cette semaine, je vous propose de découvrir l'EP Polaroid, le nouvel EP de Lenny Gardner, l'artiste américaine à la croisée de la pop, de la country et du rock, séduit par sa voix sincère et sa modernité, une voix qui rappelle les grands interprètes tout en restant unique. Polaroid, c'est le dernier EP de Lenny Gardner et c'est l'EP découverte de la semaine que je vous propose dans votre rubrique Au cœur de l'album. Voici tout de suite un titre extrait de l'EP Polaroid de Lenny Gardner. Voici Hold Your Horses.

0: Un instant sur l'antenne de votre radio locale Ornithorynque, un extrait de son EP Polaroid sorti il y a quelques mois. Vous voulez en savoir plus sur l'artiste Lenny Gardner? Rendez-vous sur son site internet Lenny Gardner Music ainsi que sur sa chaîne YouTube et Spotify. C'était la découverte de la semaine dans votre rubrique Au cœur de l'album sur Ornithorynque.
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1: Bonjour à tous. Le maire de Florence dénonce un dysfonctionnement d'État dans l'affaire Liana. Grégory Bobato, qui était sur BFM TV ce matin, réclame des réponses complètes. Alors que beaucoup de voix s'élèvent pour dénoncer l'absence de suivi du principal suspect, le quadragénaire a déjà été visé par plusieurs signalements et plaintes depuis 2017. Une enquête administrative a été ouverte. En parallèle, la direction de la gendarmerie ordonne un état des lieux des procédures en cours sur les viols et agressions sexuelles sur mineurs. C'est une information du journal Le Parisien. Et sur place, un corps a donc été découvert hier après-midi à quelques kilomètres de Florence dans le Gers. Il pourrait s'agir de celui de Liana. Selon les informations du procureur d'Agen, ce corps est porteur de vêtements similaires à ceux de la jeune fille au moment de sa disparition vendredi dernier. Dans le reste de l'actualité, cette bonne nouvelle sur le front de l'économie. Le déficit commercial de la France est réduit de 800 millions pour revenir à 5 milliards 600 millions d'euros en avril. Une situation qui s'explique par une forte hausse des exportations. Un jeune homme de 17 ans tué par balle près de Toulouse. Les faits se sont déroulés tôt ce matin à Saïs. Il a été atteint au niveau du thorax et n'a pas pu être sauvé par les secours sur place. On ignore pour l'instant les causes de ces coups de feu. Jacques et Jessica Moretti de nouveau entendus après l'incendie mortel de Cran Montana. Le couple de propriétaires français du bar doit être interrogé ensemble par les procureurs en charge du dossier. Au total, 14 personnes sont visées par l'instruction pénale. On le rappelle, ce drame a fait 41 morts et 115 blessés la nuit du Nouvel An. Israël prépare de nouvelles attaques au Liban. L'armée israélienne annonce qu'elle va frapper plusieurs localités dans le sud du pays. Elle dit vouloir viser le Hezbollah, le mouvement pro-Iran qui a déjà déclaré ce matin qu'il rejetait l'accord conclu cette semaine entre le Liban et Israël en vue d'un éventuel cessez-le-feu. Et puis on termine avec un mot de tennis. Place aujourd'hui aux demi-finales hommes à Roland-Garros, avec tout d'abord un duel entre deux Italiens, Matteo Arnaldi et Flavio Cobolli. L'autre demi-finale opposera l'Allemand Alexander Zverev au Tchèque Jakub Mandzsik. Excellente fin de matinée à tous.
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1: Hey, raconte. Un fabuleux progrès de Laurent Bunel. Le narval et le canot pneumatique. Le narval, grand poisson de couleur cendre, porte au bout de son nez une sorte de longue épée, bien pratique pour se défendre, mais beaucoup moins pour embrasser. L'un de ses spadassins tomba fou amoureux d'une frêle embarcation pneumatique. Elle, voyant cet instrument dangereux, fut saisie d'un moment de panique. « Si tu m'approches, lui dit-elle, je finirai parmi les roches, débris de planches et de ficelles, car je suis en caoutchouc, et malgré tout l'amour que tu me voues, il est bien dangereux de se pendre à mon cou. » Cependant, le narval n'en faisait qu'à sa tête. Or, celle-ci était dure et pointue comme une arête. « Je ne suis pas un dégonflé, se disait-il. Même si notre étreinte met ta vie en péril, toi que certains osent traiter de boudin, je meurs d'envie de te faire un câlin. » « Ceux qui réussissent sont surtout ceux qui osent », déclara-t-il en lui offrant des roses. Sur ce, malgré sa protection en caoutchouc, touché en plein cœur, sa bien-aimée explose. Cette aventure doit servir de leçon. Un simple baiser, surtout s'il vient d'un poisson, peut tous nous envoyer par le fond. Mieux vaut éviter de prendre pour cible tout amour réputé impossible. C'était un extrait de « Un fabuleux progrès » de Laurent Bunel.

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1: Nous sommes aujourd'hui le 5 juin. Si vous le voulez bien, faisons la rencontre d'un artiste. Il s'appelle Sleep, il adore le basket et il a monté un projet depuis quelque temps appelé Double Double qui vient donc remplacer des éléments de plusieurs tableaux de renom avec un élément de la NBA, notamment des maillots mythiques de la Grande Ligue de basket américaine. Il nous fait découvrir son amour pour la grosse balle orange et ses débuts notamment dans ce qu'il appelle du art hacking. Tout de suite, Sleep à notre micro.
2: Moi, le basket, j'ai commencé à accrocher un peu comme tous les sports depuis l'enfance, mais plus particulièrement au début des années 90, comme beaucoup de gens, avec la vague de la Dream Team qui est arrivée en 92. Moi, à la base, j'étais footeux parce que quand on est à la campagne dans les années 80, on n'avait pas trop le choix. Et j'ai basculé à cette période-là sur le basket.
1: Alors, le basket, bien sûr, avec les grandes stars de l'époque aussi, je suppose, c'est ça aussi qui vous a fait vibrer aussi.
2: Alors ouais tout à fait, même si au départ c'était essentiellement les joueurs français, parce que à l'époque on n'était pas submergé d'informations comme on peut l'être actuellement, et le basket américain était très très lointain, et on suivait ça au travers de mensuels écrits avec beaucoup de textes. Moi, c'est ce qui me plaisait, et ça a laissé beaucoup de place justement à l'imagination, et c'est ce qui m'a conduit à faire ce travail là notamment.
1: Alors, pour bien expliquer aussi à nos auditrices et auditeurs votre univers, comment vous le définiriez justement, votre univers qui est un peu multiple? Tout d'abord, bien sûr, pour moi, les premières œuvres que j'ai vues, c'était des formes de collage d'images d'aujourd'hui à des tableaux par exemple. C'est pas forcément la totalité de votre œuvre, hein. Vous avez multiples casquettes, on va dire, sur justement ces représentations du basket à votre façon.
2: C'est vrai que esthétiquement, c'est plusieurs travaux différents. Après, pour moi, ça reste toujours la même chose. C'est du détournement d'images qui peut partir soit sur des compositions complètes, donc effectivement, c'est ce que vous avez précisé, c'était du collage digital, soit comme mon projet double-double, je me suis appuyé sur des tableaux anciens que j'ai détournés. Pour moi, c'est un peu toujours le même travail, avec ce détournement pour raconter mes propres histoires. Après, c'est vrai qu'esthétiquement, du coup, le fait de s'appuyer sur des tableaux, ça marque forcément.
1: Demain, Sleep continue de nous faire découvrir son univers. Mais ce sera demain pour d'autres histoires d'un jour avec Mémoire Sport.
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0: Bonjour à tous, nous fêtons Igor en ce 5 juin. Alors la conjoncture astrale vous sera-t-elle favorable?
1: Bélier, aujourd'hui, vous pourrez compter sur votre flair pour œuvrer dans la bonne direction.
0: Taureau, ne laissez pas un de vos amis continuer à abuser de votre gentillesse. Il faudra y mettre le holà car il y a des limites à tout.
1: Au travail, aujourd'hui, les Gémeaux, il faudra vous montrer ferme et ne faire que des promesses que vous êtes sûr de pouvoir tenir.
0: Cancer, vous prodiguerez des tonnes d'affection et de chaleureuses tendresses à vos êtres chers.
1: Journée très animée pour vous, Lion. Vous recevrez des nouvelles surprenantes ou des propositions passionnantes.
0: Vierge, les astres favoriseront un climat d'harmonie et de compréhension dans le domaine de l'amitié.
1: Balance, votre talent pour être à l'écoute facilitera vos échanges et vous saurez approfondir les liens avec votre entourage.
0: Scorpion, Mercure en cet aspect vous rappellera que vous avez toujours tendance à vouloir tout régler selon votre seul point de vue.
1: Sagittaire, vous pourriez ressentir une forme de lassitude liée à votre rythme habituel ou aux obligations que vous portez sans relâche.
0: Capricorne, vous serez soumis à la double influence de Neptune et d'Uranus et vous risquez de passer de fort mauvais moments.
1: Verseau, les astres vous tournent le dos aujourd'hui. Résultat, vous devrez compter que sur vous-même.
0: Enfin, Poisson, l'influence du soleil dans votre ciel vous rendra plus ambitieux, vous incitera à placer la barre très haut. Bonne journée à tous, à demain pour un nouvel horoscope. Nous fêterons Norbert.
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1: Bonjour à toutes et à tous. À la une ce midi, la dramatique disparition de Liana. Du silence du suspect à la découverte du corps. On fait le point. Une affaire qui révèle les dysfonctionnements du système judiciaire français. Et puis on parlera aussi d'un programme gratuit pour mieux dépister le cancer du poumon. Réunion de crise à Matignon. Sébastien Lecornu a réuni ce matin ses ministres de l'Intérieur et de la Justice pour faire un point de situation sur l'affaire Liana. Cette jeune fille disparue dans le Gers depuis plus d'une semaine. Hier, un corps a été retrouvé et l'autopsie devra déterminer son identité. En attendant, c'est le parcours du suspect, Jérôme Barella, qui est au cœur de l'enquête. Déjà visé par une plainte pour viol sur mineur en août 2025, il n'a jamais été entendu dans ce dossier. Cette affaire soulève donc de nombreux dysfonctionnements de la justice. Et des voix s'élèvent, Nicolas Gomez.
2: À commencer par le maire de Florence, où la collégienne a disparu. Grégory Bobato dénonce le silence assourdissant des autorités et le rôle de l'État dans cette affaire. Des candidats à la présidentielle ont aussi réagi. Bruno Retailleau assure lui que notre système judiciaire est en faillite. Même son de cloche du côté d'Edouard Philippe qui indique que le peuple français exige des comptes. Un haut gradé de la gendarmerie s'est emparé de l'affaire. Selon Le Parisien, un document interne a été envoyé à toutes les gendarmeries pour demander de réaliser un état des lieux, des procédures en cours pour viol et agressions sexuelles sur mineurs. Le but, faire remonter les difficultés et déceler de potentielles procédures oubliées.
1: Et Gérald Darmanin, le garde des Sceaux, qui a déjà réagi hier, il considère les lenteurs de la justice comme tout à fait inacceptables. De son côté, le suspect, Jérôme Barella, se mure dans le silence alors qu'il est placé en détention provisoire. Pour François Van Berten, consultant en criminologie à l'École française des sciences criminelles, c'est une preuve de culpabilité.
3: Si c'est quelqu'un qui avait rien à se reprocher, il dirait où il était à partir du moment où il l'a déposé devant la piscine et jusqu'au moment où il s'est rendu à la fête de l'école vers 18h-18h30. Et là, c'est pas le cas. Et c'est pas quelqu'un qui va avouer. Les enquêteurs à la Jack Bauer de la série 24 heures chrono n'existent pas. Sinon, je vous garantis qu'il aurait craché tout ce qu'il sait. Maintenant, c'est pas comme ça qu'on fait et il a pas envie de parler, il parlera pas.
1: Les résultats de l'autopsie du corps retrouvé seront donc déterminants à la fois pour identifier la victime et pour relever des preuves permettant d'affirmer ou d'infirmer la responsabilité du suspect, toujours présumé innocent. Dans le reste de l'actualité, un cessez-le-feu est-il possible entre l'Ukraine et la Russie? Volodymyr Zelensky a adressé une lettre ouverte à Vladimir Poutine. Il se dit prêt à entamer des négociations directes avec son homologue et à arrêter les combats pendant ses pourparlers. En réponse, le Kremlin affirme qu'une rencontre est possible et que le président ukrainien est toujours le bienvenu à Moscou. À Paris, Emmanuel Grégoire met en place la cantine gratuite. 17 000 enfants de la capitale seront concernés dès la rentrée. Concrètement, les familles qui payaient jusqu'ici les deux tarifs les plus faibles n'auront plus à débourser d'argent pour les repas scolaires du midi. Coût de l'investissement pour la ville, 1 200 000 euros. Les populations les plus modestes ont des risques nettement supérieurs de développer des cancers de mauvais pronostic. C'est le résultat d'une étude du service statistique.

0: Et ce programme nommé Impulsion. Pour participer, il faut remplir un questionnaire. C'est sur le site dépistage-cancer-poumon.fr. Les personnes éligibles auront d'abord un rendez-vous avec un médecin. Ils effectueront par la suite un scanner thoracique à faible dose. Un autre sera réalisé un an plus tard, puis tous les deux ans. Si une anomalie est détectée, des examens complémentaires seront prescrits. Les fumeurs pourront aussi bénéficier d'un accompagnement vers le sevrage tabagique.
1: Merci Loubna. 5 régions sont concernées par ce dispositif de prévention. L'Île-de-France, les Hauts-de-France, les Pays de la Loire, l'Auvergne-Rhône-Alpes ou encore la région Provence-Alpes-Côte d'Azur. Et puis un mot de sport pour terminer. Jour de demi-finale masculine à Roland-Garros. Un duel 100% italien entre Matteo Arnaldi et Flavio Cobolli. Avant ça, l'Allemand Alexander Zverev affrontera le Tchèque Jakub Mensik. Alors qu'on connaît l'affiche de la finale féminine qui aura lieu samedi. La Russe Mira Andreeva fera face à la Polonaise, tout droit sortie des qualifications, Maya Walinska. Voilà pour l'essentiel de votre actualité. Excellente journée à tous.
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3: Voici Willy Sambo avec le titre « Avant les mots ».

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2: Voici Céline Cadéo avec Hélène.

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1: Et on commence avec la SNCF qui est actuellement à la recherche d'un technicien de la voie ferrée pour travailler au Mans dans le cadre d'un contrat à durée indéterminée de 35 heures hebdomadaires. Vous maintiendrez les voies ferrées en parfait état, surveillerez et contrôlerez les composants de la voie, ballast, rail, traverse. Vous entretiendrez les abords de la voie et contiendrez la végétation. Les débutants sont acceptés, une formation à l'embauche est assurée. Si vous êtes intéressé, vous pouvez directement contacter la SNCF sur son site internet, numéro de l'offre France Travail, 207 Z J J C. Le groupe Alegdis de Alonne recherche un ou une employée de rayon fruits et légumes pour un contrat à durée indéterminée de 36h45 hebdomadaire. Vous intégrerez une équipe déjà en place, vous serez garant de la bonne gestion du rayon fruits et légumes, que ce soit la qualité des produits, l'approvisionnement, le balisage et surtout la propreté du rayon. Vous avez idéalement une expérience en grande distribution, une connaissance sur les saisonnalités et les spécificités des différentes variétés de fruits et de légumes est indispensable. Vous serez en relation directe avec le client, une expérience de 9 mois est demandée sur un poste similaire. Si vous êtes intéressé, rendez-vous sur votre espace France Travail avec le numéro de l'offre 207 Z D V C. À la Chapelle Saint-Aubin, on recherche un animateur ou une animatrice en périscolaire pour un contrat à durée indéterminée de 23 heures hebdomadaires. Pendant les périodes scolaires, vous travaillerez les lundis, mardis, jeudis et vendredis de 7h45 à 9h et de 16h20 à 18h30 et les mercredis de 8h30 à midi. Pendant les vacances scolaires, vous travaillerez du lundi au vendredi de 8h30 à 18h. Le BAFA ou équivalent est demandé. Les débutants sont acceptés. Numéro de l'offre France Travail, 207 Y R J W. L'association du club Kinneret de La Ferté-Bernard est actuellement à la recherche d'agents de nettoyage en collectivité, hommes ou femmes, pour un contrat à durée déterminée de 15 jours, 35 heures hebdomadaires. C'est pour travailler pour le mois de juillet. Vous serez en charge du nettoyage courant des parties communes et des chambres d'un centre de loisirs. Les débutants sont acceptés. Si vous êtes intéressé, vous contactez Laurent Saban du club Kinneret de La Ferté-Bernard. Numéro de l'offre France Travail, 207 Z.

0: opérateur ou opératrice de production polyvalent pour une mission de 6 mois à pourvoir sur Volney, Val-de-la-Hune. Vous serez amené à intervenir sur différents postes de l'entreprise, que ce soit l'incubation, l'éclosion, le traitement. Vous ferez également le nettoyage des pièces et des locaux. Les débutants sont acceptés. Si cette offre vous intéresse, vous contactez l'agence partenaire intérim Le Mans. Numéro de l'offre France Travail 207 YTNS.
1: Si l'une de ces offres vous intéresse, contactez France Travail sur son site internet francetravail.fr.
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Salut à tous et bienvenue sur l'antenne de votre radio locale Ornithorynque. C'est l'heure de se retrouver pour Au cœur de l'album, la découverte musicale de la semaine. Et cette semaine, je vous propose de découvrir l'EP Polaroid, le nouvel EP de Lenny Gardner, l'artiste américaine à la croisée de la pop, de la country et du rock, séduit par sa voix sincère et sa modernité, une voix qui rappelle les grands interprètes tout en restant unique. Polaroid, c'est le dernier EP de Lenny Gardner et c'est l'EP découverte de la semaine que je vous propose dans votre rubrique Au cœur de l'album. Voici tout de suite un titre extrait de l'EP Polaroid de Lenny Gardner. Voici Hold Your Horses.

0: C'était Lenny Gardner à l'instant sur l'antenne de votre radio locale Ornithorynque. Un extrait de son EP Polaroid sorti il y a quelques mois. Vous voulez en savoir plus sur l'artiste Lenny Gardner? Rendez-vous sur son site internet Lenny Gardner Music ainsi que sur sa chaîne YouTube et Spotify. C'était la découverte de la semaine dans votre rubrique Au cœur de l'album sur Ornithorynque.
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1: Bonjour à tous. Emmanuel Macron veut tirer les conclusions de l'affaire Liana. Après la disparition de la collégienne de 11 ans et le passé trouble du principal suspect, les éventuels dysfonctionnements de la justice sont pointés du doigt. Un constat que partage le chef de l'État. Écoutez.
2: Il est clair qu'il y a un dysfonctionnement et que nous ne pouvons pas ne pas voir que des failles se sont révélées. Il faut maintenant les clarifier. Ce que le gouvernement va faire, c'est de se mettre en situation avec des enquêtes très rapides, et j'ai demandé qu'elles soient le plus rapides possible, et bien de pouvoir clarifier aussi les responsabilités qui sont à l'œuvre. Mais les choses ne se sont pas passées comme elles auraient dû se passer, c'est une évidence, et donc c'est inacceptable. Je ne veux entendre aucun argument de moyens dans cette affaire, parce que depuis 2017, j'invite chacun à regarder les moyens qui ont été mis dans la gendarmerie, dans la justice. Bon. Donc c'est une question de réponse, de fermeté, d'organisation, de responsabilité.
1: Le ministre de la Justice, Gérald Darmanin, réunira lundi l'ensemble des procureurs généraux. Pour ce qui est de l'enquête, l'autopsie du corps retrouvé hier doit permettre de l'identifier formellement et d'établir les circonstances de la mort. La majorité des cas contacts d'antivirus vont sortir d'isolement demain, indique le ministère de la Santé, soit une vingtaine de personnes qui avaient potentiellement été en contact avec la croisiériste néerlandaise. 4 autres Français doivent rester à l'isolement jusqu'au 21 juin. La grève chez Decathlon demain. Les salariés de l'enseigne de sport appellent à se mobiliser pour demander de meilleures conditions de travail. Ils dénoncent des effectifs insuffisants dans de nombreux magasins et entrepôts, ainsi qu'un recul du pouvoir d'achat des salariés. Il s'agit du premier appel intersyndical à la mobilisation dans l'entreprise. Il y aura énormément de grévistes sur la CFDT. Et puis, en basket, les retrouvailles la nuit prochaine entre San Antonio et New York. 48 heures après la victoire des New Yorkais lors du premier match des finales NBA, les Spurs de Victor Wembanyama doivent l'emporter pour ne pas être distancés, alors que les 2 prochains matchs seront à New York. Coup d'envoi la nuit prochaine à 2h30, heure française. Voilà pour l'essentiel de l'actualité. Excellent après-midi.
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0: aujourd'hui, nos pas nous mènent en Sud-Sarthe, vallée du Loir, en forêt de Bercé, à la rencontre des Chaeignots, les près de 700 habitants de Chaeigne, commune à mi-chemin entre Le Mans et Tours. La commune est bordée par le Loir et la rivière de Veuve. Commune rurale à habitat dispersé, Chaeigne est bordée par Saint-Pierre-du-Lorouère, Cour-de-Manche, L'Homme, Marçon, Flé et Thoiré sur Dinan. Pour le plaisir de visiter, direction l'église Saint-Jean-Baptiste, qui était au Moyen-Âge l'une des plus importantes de la vallée du Loir. Mais elle fut presque totalement brûlée en 1705 et reconstruite en 1733. La porte latérale de la nef fut sauvée lors de l'incendie, datée du 15e et restaurée au 19e. Les retables en terre cuite du 18e sont classés au monument historique depuis 1908. D'autres édifices remarquables sont à découvrir à Chaeigne, comme le château de Benehard du 16e, classé monument historique. Son pressoir date du 15e, situé au nord du village, adossé à la colline. Autre château inscrit au titre des monuments historiques, celui du Haut Razne, début 20e, de style néo-gothique, situé sur les hauteurs du lieu-dit le Bas Razne, nord-est du village. Au village, église Saint-Jean-Baptiste, cimetière avec croix haussanière et tombe ouvragée, avec en face du cimetière une maisonnette de vigne avec un toit en ardoise. En patrimoine archéologique ou préhistorique, le menhir de Gobiane ou des Ventes, également appelé la mère et la fille. Situé au lieu-dit Gobiane, à environ 2 km à l'ouest du village, ce mégalithe est inscrit au titre des monuments historiques. Mégalithe plus complexe, le tumulus à Gouff. Une partie des bâtisses est liée à la viticulture, appellation Coteaux du Loir. Chaeigne connaît de régulières animations culturelles et communales, comme la Saint-Vincent en janvier-février, la randonnée de printemps en avril, la randonnée au crépuscule en juillet, la journée porte ouverte en milieu rural en août et la soirée conte en cave en novembre ou décembre. Fin de cette balade à Chaeigne, mais nous nous retrouvons très vite pour une nouvelle déambulation sartoise. A bientôt et sartoisement vôtre.
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2: L'association du patrimoine de Lorouet, pays de Lucé, organise son concert dans l'église de Saint-Vincent-du-Lorouet le samedi 6 juin à 20h45. La soirée sera animée par le quartet Naya Samba Jazz. À Bouloir, le dimanche 14 juin, c'est le 12e vide-grenier organisé par l'association des Cros-Blancs Sartois dans la prairie derrière le château. 7,50€ les 5 mètres. Ouverture à 6h pour les exposants.
3: Le samedi 6 juin, aux étangs de Semur-en-Vallon, toute la journée, venez participer au marché de pays. C'est une première à Semur-en-Vallon, alors composez votre repas avec les producteurs locaux. Installez-vous à la guinguette, animée par Flavien Oyo, faites une promenade en poney ou admirez l'exposition de vieux tracteurs. Pour tout renseignement, 09 79 68 02 94.
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0: Et maintenant, de la chanson de Daube. Besoin de rien, envie de toi. 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
1: Étonnant, non?
2: Voici Olivier Heldens, tout de suite sur Ornithorynque, avec la reprise du tube des années 2000. Voici Lady.

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1: L'avenir, tu n'as pas à le prévoir, tu as à le permettre. Antoine de Saint-Exupéry.
0: C'était l'idée positive du jour.
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1: Il est 14h.
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Jamais, au grand jamais, il n'avait assisté à une représentation théâtrale aussi ennuyeuse, mortellement ennuyeuse. Il avait tenu les 5 heures hier soir, de 19h à minuit. Évidemment, ça faisait partie de son job. Il fallait bien qu'il voie la pièce pour écrire un papier. Le journal le payait assez bien pour écrire ses critiques théâtrales. Il en avait vu des pièces, des longues, des courtes, des intellos, des échevelés. Il aimait ça, pourtant, nager dans ce monde de culture, s'immerger dans les faux drames et les délires de scène. Il aimait ça passionnément. Pourtant, après la séance d'hier soir, il songeait fort à se réorienter. Aujourd'hui, franchement, il fallait qu'il se lave les neurones. Il courait depuis une heure quand il arriva au bord du canal, à la sortie de la ville. Ce chemin, c'était sa ligne de fuite, un truc simple, réparateur de complexité, une large ligne droite figée qui reflétait le ciel. De chaque côté glissait une ligne plus fine, ocre, labourée par les joggeurs. À l'horizon, une arche de pierre, en ce moment minuscule, enjambait le canal. C'était son Taj Mahal à lui, une ligne droite, un pont, une ligne droite pour le retour. De la pure simplicité. Il s'arrêta un instant pour souffler. Tout de suite, les errements de la pièce envahirent à nouveau son esprit. Les rôles qui se chevauchent, les coupures insensées, les rebonds qui anéantissaient les scènes antérieures, les comédiens remplaçants qui répètent derrière la scène des bouts de texte à peine articulés ou inaudibles. On avait l'impression d'assister à un brouillon vivant, avec ses gribouillis, ses textes surajoutés, ses marges illisibles, ses remords constants. Et ça, pendant 5 heures. Assis au bord du canal, il sentit que, tant qu'il n'aurait pas écrit son papier, la pièce ne le lâcherait pas. Avec un grand soupir, il prit son portable et commença à enregistrer. Si vous n'avez pas vu la dernière pièce de Patricia Guérande, ne vous en faites pas. Ce n'est qu'un brouillon illisible. L'illustration sur scène de 500 pages de gribouillis informes, raturées ou réécrites dans tous les sens. Cette illustration dure 5 longues, très longues heures, pendant lesquelles le spectateur a largement le temps de se demander s'il convient de subventionner de tels errements. Des errements qui déchirent l'entendement autant que la langue française. Cette pièce ne mérite pas le nom de pièce. D'ailleurs, elle ne mérite pas non plus que je cite son titre dans nos colonnes. Franchement, elle aurait simplement pu s'appeler « La rature ». Les mots coulaient tout seuls. Une coccinelle vint se poser sur son genou gauche. Finalement, il aimait vraiment ce job. Joyeux, il reprit sa course.

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4: Parce que il vient de m'arriver une histoire de dingue, il y a quelques mois. C'est une histoire vraie. Je vais vous la raconter telle que ça s'est passé. Je vous jure, je n'invente rien. J'ai une voiture de vedette.
5: Hein, une Mercedes limousine.
4: Ah, ça change de la Twingo d'avant. Hein. Ah, il y a une place à l'intérieur, c'est dingue.
5: C'est même dur à chauffer tellement c'est grand dedans.
4: Comme la Twingo est dur à chauffer, mais pour d'autres raisons. Donc voilà, j'étais donc dans ma voiture de vedette, hein, dans Paris. Je faisais un créneau, un très beau créneau, mais un créneau de Twingo. J'avais 4 mètres de voiture en trop. On change pas d'où on vient. Oh, ça a touché, non? Effectivement, j'avais défoncé le pare-choc dans un poteau parisien, qui a pas gueulé, c'est étonnant pour un poteau parisien. Et donc, dans ces cas-là, on n'appelle pas l'assureur, pourtant on est assuré pour ce genre de choses, mais à cause du malus, hein. Encore une invention de salaud, ça, le malus. C'est vrai, on paye tous ici des assurances, des fortunes. Et pourtant, dès qu'il y a un problème, on est les premiers à dire hey, « on s'arrange comme ça, on n'appelle pas l'assurance, hein, on s'arrange entre nous. Hein. » Voilà, donc j'avais bien défoncé le pare-choc et tout. Dans ces cas-là, on va le faire réparer là où on a acheté la voiture, hein, au garage concessionnaire qui est à 2-3 km de là où on habite, maximum 10. Sauf que le mien, de concessionnaire Mercedes, il est à 250 km de Paris, chez Mercedes Tourcoing. Et c'est là que ça se gâte, parce que déjà, pour faire une vidange, je fais 250 km aller, 250 retour. J'arrive à Paris, je fais 500 km tout juste, pas je retourne faire notre vidange. Et là, j'appelle pour dire que j'ai eu un problème avec la voiture, toute une organisation pour remonter dans le Nord, ça. Alors, heureusement, comme je suis connu, ils me prennent tout de suite au téléphone. Hein. Bon, je suis vedette, je suis traité différemment, c'est normal. Hein. Mais alors, on fait le comique avec la voiture. Vous voyez, c'est différent. Et donc, je remonte dans le Nord. Hein, je pars à 10h, j'arrive à 19h, ça roulait moyen. J'arrive à Tourcoing, hein, je me gare devant chez Mercedes. Mercedes? Oui, parce que le M est tombé. À Tourcoing, le gros M de l'aventure, il est tombé. Ouais, et au lieu de le remettre, eh ben, il l'enlève de toutes les voitures. Ouais, même les neuves, hein, même les neuves. Hein. Dès qu'il y a une voiture neuve qui arrive d'Allemagne, comme ça, ils vont derrière, et ils font sauter le M. Il dit, et voilà, Mercedes, c'est le bon garage. D'ailleurs, je leur ai posé la question, je leur ai dit, mais c'est pas plus simple de remettre le M sur l'aventure? Et ils m'ont répondu textuellement, on trouve plus l'escabeau. On est très très loin de l'ambiance germanique, hein, chez Mercedes Tourcoing. Donc voilà, j'étais garé devant, il y a le concessionnaire qui me voit, il vient comme ça, il fait, alors le comique, comment que ça... Oh va Dieu, là, les dents, elle pare-choc, là, il y a plus choqué que paré, hein. Pas mal, celle-là, faut pas me la piquer, hein, sinon faut payer les droits d'auteur. Voilà, c'est fait, je lui enverrai un chèque, hein, dès demain. Hein. Donc il regarde, vous me dit, ouais, je crois qu'on peut réparer pour demain, ouais, je crois que... Enfin, faut quand même que je demande au chef d'atelier, j'espère qu'il est encore là, Bibi. 19h, Bibi! T'es là, Bibi? Hé, si t'es là, viens là, par quelqu'un, t'as viens ici, moustachu, là, viens là!
0: Mercedes, pourquoi?
4: Et Bibi, il avait fini sa journée. Hein, et il était au volant de sa voiture, comme ça. Il s'arrête à notre niveau, chef d'atelier Mercedes. Il descend de sa voiture, puis il fait...
5: Vous avez de la chance que je suis encore là, parce qu'on a fêté le départ d'un collègue, et il voulait plus partir. Qu'est-ce qu'il y a? Qu'est-ce qu'il y a?
4: Ça m'a fait peur, hein, quand il a fait... Surtout qu'il était rouge puis combière, hein. Ah, dans le Nord-Pas-de-Calais, quand on est rouge puis combière, c'est qu'il y en a plus dedans que dehors. Hein. Donc il fait...
5: Oh, on dirait le comique, là. Oh, comment il s'appelle? Ah, c'est lui? C'est le rouge d'acteur? Oh, c'est un acteur, viens faire un bisou, viens ici, viens. Moi. Eh, c'est un orthographe pour les gamins.
4: Dans le... Ça fait... 19 degrés. Oh. J'ai une confirmation. Oh, puis combière. Ah, rien qu'en respirant, j'en ai bu 4 d'un coup. Je suis monté à 1,8 g, je pouvais plus conduire. Il y avait une concessionnaire qui disait, Bibi, arrête d'emmerder la vedette, là. Fous-lui la paix, j'ai plutôt un œil au pare-choc pour voir si tu peux réparer pour demain. Bon, allez. Ah ouais, ça fait plaisir, j'adore. Alors, il n'y a rien à ton pare-choc, là. Le concessionnaire dit, non, Bibi, ça c'est la tienne de voiture. Ah, je me disais aussi, le comique, il roule dans une poubelle ou quoi? Ouais, pour demain, je crois que ça va. Bon, en tout cas, j'ai pas bien vu en dessous, là. Par conscience professionnelle, faut que je vais la mettre sous le pont à l'atelier. Donne-moi les clés, le comique. je les ai perdus. J'ai hésité un moment, hein, puis je me suis dit, bon, il a l'habitude, hein. Du pont, pas que du bigombière, hein. Bon. Je lui donne mes clés, il me dit, il y en a pour deux minutes, le temps de la mettre sur le pont. Et puis, je suis fatigué, hein. Il démarre, hein. Il part avec ma voiture de vedette. Là, j'ai regretté la Twingo, hein. Et le concessionnaire qui me dit, venez, on va faire les papiers. Je dis, ouais, attendez, ça vous dérange pas qu'on aille voir l'atelier Mercedes? J'en ai jamais vu de près, ça m'intéresse. Il accepte, et sur le chemin, de loin, au lieu d'entendre... Blum, blum, blum, blum. On entend... Blum. Deux secondes de blanc. Et... J'ai compris que c'était grave, parce que le concessionnaire a fait... Oh, va de Dieu, merde! Puis il s'est mis à courir comme ça, comme un dératé. Donc on arrive à l'atelier, comme ça. Et Bibi, il avait pris le pont. Au début, un pick-up.
0: Un peu vite, hein.
4: Impeccable, et après, oh, il a mis son clignotant. Il a tourné sur le pont. C'est une histoire vraie. Je sais pas, il a dû suivre un reste de GPS, je sais pas. Je vous jure, il a mis un coup de volant sur le pont à une allure folle. Il a tapé le rebord, comme ça la voiture a fait un bond. Elle est retombée sur le pont, mais pas sur les roues. Il était de travers, il a tout arraché en dessous. Il a accéléré dans le vide, Bibi, sans comprendre. Il y avait le concessionnaire qui gueulait. Oh là, de Dieu, Bibi, arrête tout là. Arrête tout, mais qu'est-ce que t'as fait à la voiture, à monsieur Boum? Et Bibi, il descend de ma voiture, il fait... Il se met derrière, comme ça. Il ferme un œil. Et il dit... C'est pas moi. C'est le pont qui a bougé. Il était tellement bourré, le chef d'atelier Arcelès, qu'il est allé jusqu'à attraper ma voiture et faire « Venez m'aider, à trois, on va la remettre. » Et le qui disait « Arrête, Bibi, même à trois, ça pèse 2 tonnes, là. Arrête, tire pas comme ça, tu vas te désaffecter tout le corps d'un coup, arrête-toi. » Oh, pardon, monsieur Boum, pardon. Choisissez n'importe laquelle. On vous la prête en attendant. Parce que ça sera pas prête pour demain. Alors, vu comment il l'a mis sur le pont, la bébé... Ah bah, faut compter 2-3 semaines. Et encore, je sais pas comment on va faire pour la descendre. Non bah, pour être sûr, fait ça, peut-être en la poussant. Ah, si jamais elle tombe de l'autre côté. Comptez 2-3 ans pour être sûr. Et donc, ils m'en ont prêté une Mercedes toute neuve que j'ai là. Et avant de la rendre, je vais aller la mettre dans le mur. Je vais la plier et je vais dire, oh, c'est pas moi, c'est votre mur qui a bougé.
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6: Bonjour à tous. L'enquête administrative sur l'affaire Liana doit rendre ses premières conclusions d'ici 15 jours. C'est ce qu'indique le Premier ministre à l'issue d'une réunion à Matignon avec le garde des Sceaux et le ministre de l'Intérieur. Sébastien Lecornu se dit choqué. Il pointe du doigt des éléments accablants dans le suivi du principal suspect, visé par une plainte pour viol l'été dernier. Pour ce qui est de l'enquête sur la disparition de Liana, un corps porteur de vêtements similaires à ceux de l'enfant enlevé dans le Gers a été retrouvé hier. Une autopsie est en cours. Et de notamment déterminer si la victime a subi des violences sexuelles. Jacques et Jessica Moretti auditionnés en Suisse aujourd'hui. Les propriétaires du bar Le Constellation à Crans-Montana doivent s'expliquer sur l'incendie qui a fait plus de 40 morts le soir du Nouvel An. Le ministère public du canton du Valais veut procéder à une confrontation entre les deux responsables de l'établissement. Au total, 14 personnes sont visées par l'instruction pénale. Le plan du ministère du Travail pour améliorer la sécurité en entreprise. Après plusieurs drames impliquant de jeunes travailleurs ces derniers mois, parmi les mesures envisagées dans un nouveau plan, l'utilisation de signes distinctifs chez les nouveaux travailleurs pour mieux prévenir les accidents chez les jeunes. Un casque ou une veste de couleurs différentes peut permettre, selon le ministère, de renforcer la vigilance collective de l'ensemble des salariés à l'égard des nouveaux collègues. Elle s'offre un nouveau mandat de 3 ans à la tête de la CGT. Sophie Binet, largement réélue à la tête du deuxième syndicat de France, avec plus de 80% des voix. Elle était la seule candidate à sa succession. Et puis le tennis à Roland-Garros. Xenia Chasteau devient la première française à rallier la finale du tournoi en tennis fauteuil. À 20 ans, la numéro 8 mondiale a éliminé une joueuse chinoise. Par ailleurs, les demi-finales hommes ont lieu cet après-midi. Le numéro 3 mondial, Alexander Zverev, est au opposé au Tchèque Jakub Mencik. L'autre demi-finale en début de soirée sera 100% italienne avec un duel entre Matteo Arnaldi et Flavio Cobolli. Voilà pour l'essentiel de l'info, excellente journée.

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1: Salut à tous, c'est l'heure de votre chronique cinéma pour tout savoir sur les films en national ce mercredi 3 juin. Cette chronique est enregistrée dans les conditions caniculaires de la semaine précédente. Et je suis en compagnie de Yves qui a surmonté avec moi les intempéries caniculaires pour faire cette chronique avec moi. Salut Yves.
2: Salut Patoche, bonjour tout le monde. Je n'ai pas encore fondu, mais si ça peut faire gagner quelques centimètres autour de taille, je vais avoir un summer body.
1: Ça, je suis pas sûr.
2: Merci.
1: Beaucoup de films à l'affiche cette semaine, mais quelques films d'horreur aussi. Dans cette chronique, on vous présentera deux films. Un film historique, La bataille de Gaulle, sous-titré L'âge de fer, de Anthony Baudry, avec Simon Apkarian, Simon Russell Bill, Florian Le Sieur, Benoît Magimel et Mathieu Kassovitz et plein d'autres. Le petit résumé, vous connaissez l'histoire de France, je l'espère, mais il va se faire un plaisir de vous rappeler les conditions de ce synopsis et de cette histoire.
2: Juin 1940, la France s'effondre et signe l'armistice. Au milieu du chaos, un homme refuse de céder. Seul contre tous, ce général inconnu s'échappe vers Londres pour sauver ce qu'il reste d'un rêve, la liberté. Sans armée, sans appui, sans espoir. Mais avec une folle conviction, la France, sa France, n'a pas déposé les armes. Il tente un ultime pari. Convaincre le monde que la bataille de France n'est ni terminée, ni perdue. La réalité est têtue et lui donne tort. Mais peu à peu se lèvent autour de lui, en Angleterre, en France et en Afrique, des résistants de l'ombre, des lycéens révoltés, des soldats déterminés. Leur foi, leur audace, leur rage de liberté défient l'histoire qui semblait pourtant écrite d'avance.
1: Eh bien voyons si cette bande-annonce est écrite d'avance. Pas beaucoup de dialogue finalement, pas mal de scènes d'action. Donc essayez de vous faire une idée avec ce qu'on va entendre. On écoute.
3: As the situation gets darker and darker, surrender now seems inevitable. Only a madman would continue this fight.
4: Le gouvernement français vous a déchu de votre nationalité. Martial nous a condamné à mort.
5: Autre chose ?
6: Partout, des réseaux sont en train de se former. Ils ont la rage au cœur. Ils veulent se battre.
7: La France n'a pas capitulé.
8: Vous n'êtes pas la France !
9: Nous sommes la France.
10: Nous ?
9: Nous.
11: You chose our side, the side of freedom. A child attacked by savages, you'd step in.
12: La France n'est pas un enfant, monsieur le président. Elle a toujours continué à se battre.
13: Roosevelt compte occuper la France, l'amputer d'un tiers.
14: Perhaps we need to talk to Roosevelt.
13: No.
14: Anthony. We need to win this war.
13: Une seule bataille décidera de tout. Et je vous la confie.
15: À partir de mon ordre de feu, celui qui n'attaquera pas l'ennemi, à chaque fois qu'il le peut, fera relever ton commandement.
13: Je n'ai pas d'autre option.
16: Feu ! Je veux que le monde sache que nous sommes invaincus.
17: Nous, les Français libres.
18: J'y arriverai.
17: Ne reculons pas.
19: Nous ne nous soumettons pas.
13: Je suis seul face à l'Amérique et seul l'Amérique.

0: se peut que je sois un obstacle à l'avenir de la France.
1: La bataille de Gaulle, l'âge de fer, c'est dans toutes vos salles ce mercredi 3 juin. Oh, le jeu de mots entre Charles de Gaulle et la bataille de Gaulle, l'ancienne France, oui. Voilà, hein, forcément. Bon, un beau film historique, hein, bien interprété, bien réalisé. Voilà, c'est l'histoire d'un général esselé qui se croit représentant de la France tout entière et qui doit surtout convaincre Churchill et surtout Roosevelt qui avait déjà prévu ses plans de partage de la France après la guerre. Voilà, bon, un oui, hein, puis un film à aller voir avec les enfants, enfin les collégiens, les lycéens, pour qu'ils apprennent bien leur histoire.
2: C'est ça, c'est l'histoire de France. Jeu de mots, comme tu dis, avec De Gaulle, pour l'histoire de la Gaulle. Et c'est la première partie d'un diptyque. La deuxième partie, J'écris ton nom, est prévue le 3 juillet.
1: Oui,
2: et
1: un vendredi, c'est étonnant, mais bon. Ouais.
2: Et au niveau de De Gaulle, c'est donc Simon Apkarian, qui a déjà eu des rôles très importants et où on sait que c'est un très bon comédien. Certains vont interpréter De Gaulle. Lui, j'ai l'impression qu'il incarne De Gaulle.
1: En tout cas, il l'essaye, oui.
2: Il est assez impressionnant dans le côté... froid calculateur. Le général de Gaulle, au moment de la guerre, c'était un vrai militaire qui avait appris toutes les tactiques de guerre et qui, pour lui, une bataille n'est jamais perdue tant qu'on est encore debout. Ben, on voit justement le serment de Couffrat avec le général Leclerc qui promet justement de reconquérir la France. En plus, justement, donc c'est vraiment, on est dans l'histoire de France et un pays n'existe que s'il connaît son histoire pour pouvoir justement avancer sur des bonnes bases.
1: Alors, il y a eu énormément de films sur cette Seconde Guerre mondiale, sur l'histoire de la France et le rôle de la France dans tout cela, l'histoire de Gaulle. Bon, un film de plus, mais plutôt bien dosé, bien engageant, et puis très crédible, en tout cas au niveau, comme tu l'as dit, de la définition et du caractère des personnages. Voilà. Et donc, allez-y.
2: Et pareil, les scènes d'action, toutes les reconstitutions, c'est rien que déjà pour... on plonge dans les années 40. C'est vraiment, il y a des belles scènes de bataille et de la conviction humaine.
1: Allez, on va passer au deuxième film. C'est un film plutôt judiciaire. Ça s'appelle L'affaire Zanetti, de Leonardo Di Costanzo, avec Roche Dizem, Barbara Ronchi, Hippolyte Girardot et Valeria Golino. Le petit résumé, je t'écoute.
2: Elisa Zanetti a été condamnée pour un crime dont elle dit ne presque rien se rappeler. 10 ans plus tard, le professeur Alaoui, criminologue de renom, rouvre son dossier. Un face-à-face tendu s'engage entre les deux. Peu à peu, les souvenirs enfouis refont surface et avec eux, une vérité bien plus complexe qu'il n'y paraît. Jusqu'où peut-on aller pour rentrer dans l'esprit d'une criminelle ?
1: Eh bien, jusqu'où peut-on aller ? En tout cas, avec une bande-annonce, on va essayer de s'en faire une idée. On écoute.
3: 3 mars, premier entretien avec Elisa Zanetti. Depuis combien d'années vous êtes en prison ?
4: 10 ans. Je ne sais vraiment pas par où commencer.
3: Certains commencent par l'acte violent.
5: Lors de son procès, elle a affirmé ne se souvenir de rien.
4: Il n'y a pas d'amnésie. Parfois, les paroles n'existent pas. Il n'en reste que les faits. J'ai parfois des flashs.
6: Je pense que la responsabilité du coupable se cherche dans son humanité.
4: Qu'est-ce qui vous motive à rencontrer des gens comme moi ?
6: Je suis convaincu que quelqu'un qui a commis un acte irréparable comme le vôtre a le droit de ne pas rester figé au délit pour lequel il a été condamné.
1: L'affaire Zanetti, c'est dans toutes vos salles ce mercredi 3 juin. Bon, ben, comme je te l'ai dit tout à l'heure, un film judiciaire, un avocat têtu qui veut chercher la vraie histoire puisque l'accusée a perdu un peu la mémoire ou elle se souvient plus de tout, des flashs de temps en temps, et elle est quasiment sûre de l'avoir tuée, mais elle sait pas vraiment pourquoi. Donc c'est ça l'enquête qu'il va mener. Est-ce qu'elle dit toute la vérité ? Ça, c'est peut-être autre chose aussi. Donc voilà, intéressant. Moi, j'ai pas trop accroché. Ça me paraît un peu ronflant. Ça manque un peu de dynamisme, tout ça.
2: C'est vrai que c'est froid, c'est clinique, mais c'est un professeur qui veut connaître les faits, donc les faits, rien que les faits, il veut pas d'enluminure autour, donc c'est vrai qu'il y a ce côté très didactique, il va étudier. Voilà, on n'est pas dans le relationnel, on est dans la compréhension d'un événement sordide et de découverte justement de ce qui se passe dans la tête de quelqu'un qui a commis un crime et que peut y avoir justement un blackout de ce qui s'est passé en réalité. Et donc il cherche à savoir comment accéder aux pièces secrètes de la tête.
1: Bah parce qu'apparemment, il n'y a pas vraiment de mobile et ça a l'air d'être un acte gratuit. Donc voilà, c'est tout ça qu'il a envie de savoir. Donc, pour ceux qui aiment ce genre de film judiciaire, eh bien pourquoi pas. Moi, ce sera sans moi pour celui-ci, même si j'adore Roche Dizem.
2: Parce que voilà, on parlait de Simon Abkarian qui a de très bons rôles. Roche Dizem, c'est quand même un des acteurs français incontournables.
1: Tout à fait. Alors voilà pour les deux films qu'on voulait vous présenter. Il y aura d'autres films complètement différents cette semaine, notamment deux films d'horreur à vous présenter. Ouh là là. Merci Yves.
2: Salut Patoche, au revoir tout le monde.
1: Salut.

0: prise de tête. C'est l'heure du café. Je dirais même plus, du philo-café. Allez, philo-café. La croyance que le monde tel qu'il devrait être est réellement, c'est une croyance d'improductifs qui ne veulent pas créer un monde tel qu'il doit être. Ils le supposent donné. Ils cherchent les moyens et les chemins qui y mènent. Vouloir le vrai, c'est s'avouer impuissant à le créer. Friedrich Nietzsche, extrait de La volonté de puissance.
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4: Tout ça, c'était avant le drame, messieurs, dames. Ma première relation sexuelle. Simone. Une anglaise. Hello, my name is Frank. What's your name? Simone. Tant pis. You and me like... fuck. Non, fuck, on se parle un petit peu avant quand même. Et là, elle a dit yes. Rendez-vous ce soir, tonight, 20h30 precise, 19 years of the clock. Ce soir, je couche en prime time. Ce soir, dans 5 heures, eh ben, je ne serai plus ce minable puceau qui vous parle. Cette espèce de pauvre merde, ce gamin pubère. Dans 5 heures, salut Gilles, tu vas bien? Tu sais que je suis plus puissant, ça y est là, mais ça va vachement parler aux gamins, ils ont puceau, hein. Salut Christelle, j'adore ton parfum et c'est un homme qui te le dit, je suis plus puceau, hein, ça y est. Ah bonjour Madame Goubert, ça va? Je suis plus puceau, hein, ça y est. Ah ben non, je suis plus puceau, là, Simone, une anglaise, hop là. Salut petit, t'as quel âge? 5 ans? T'es encore puceau, j'imagine, tu verras, ça vient plus vite qu'on le croit. Oh là là. Bonjour, une baguette de croissant, s'il vous plaît, je suis plus puceau, hein, ça y est, je suis plus puceau, je ne suis plus puceau. Je ne suis plus puceau, attends, je suis plus puceau, hein. Je ne suis plus puceau. Je ne suis plus puissant, je ne suis plus puissant. Maman, qu'est-ce qu'on mange? Eh, c'est quand même marrant l'importance qu'on donne à un truc qui est pas, hein, les garçons. C'est parce qu'il y a de plus important, je veux dire, le sexe. Non, attends, on sait qu'on va le refaire tellement de fois après, qu'importe. Parfois même sans s'en rendre compte. En tout cas, ce soir, c'est le grand soir. Je couche avec Simone. Je vais donc chez Simone. Din, din, din, din. Calme-toi, Big Ben. <rire> 20h30. J'entre chez l'anglaise. Mon cœur bat la chamade. Messieurs, dames, ce soir, 16 ans, 9 mois et 26 jours, je couche pour la première fois de ma vie. Et je commence à comprendre ce que ressentaient les petits gars du Milwaukee et du Wisconsin en arrivant au Vietnam. Ma caquette Jean-Claude et moi, nous sommes tapis dans l'ombre, préservatifs au canon. L'ennemi est dans la salle de bain. Tout à coup, j'ai peur. Le doute m'habite. Ma caquette est calme, concentrée, inébranlable. Elle regarde le sol comme un parachutiste avant son premier saut sur Saigon. Fox, bravo, ici, bambou qui plie. Demande renfort immédiatement, je répète, ici, bambou qui plie. Tout à coup, il fait sombre. Ma caquette est tremblante. Moi aussi, je goûte. Sommes-nous de paille. 21h19, l'ennemi sort de la salle de bain en tenue de combat, entièrement nu, camouflage d'été. L'endroit paraît touffu. Et marécageux. Ça sent la mort. La cartouche est dans le chargeur. Jean-Claude est au garde à vous, c'est une quéquette d'élite. Sergent Jean-Claude, feu. À volonté!

0: Après 30 secondes de combat acharné, l'ennemi s'est rendu dans un râle crépitant. Je suis un homme. Merci, Simone. Repos. Dans les années qui ont suivi, Jean-Claude et moi, nous sommes devenus des mercenaires de l'amour. Nous opérions cagoulés. La plupart du temps par frappe chirurgicale. Combien de fois m'est-il arrivé de rentrer à la base sans même savoir sur qui j'avais tiré? C'est moche, la guerre. Vivement, l'amour!
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4: Bah Thierry, tu présentes pas ta copine à ta mère. T'as honte ou quoi? Comment elle s'appelle celle-là cette fois-ci? Mélanie.
5: Oh.
4: Bah tant pis, hein. C'est toi qui choisis, hein. Mélanie. Oh. J'avais un cochon d'Inde qui s'appelait...

Mélanie. Ben grignote un pas de mytho, Mélanie, mais t'es fou à l'aise, hein? Mélanie. Bon, pourquoi pas, hein? Mélanie. J'aurais vu plutôt brune, moi. Que Mélanie, c'est la blonde, hein? C'est la blonde, hein? Hein? Brune? Mais qu'est-ce qu'elle a fait à ses cheveux? On tirait des cheveux de poussin? Eh, prenez un palmito, Mélanie! Bah, Thierry, je suis pas content, hein? T'aurais pu me dire que Mélanie est enceinte, non? Eh, prenez un palmito, Mélanie! De toute façon, ça changera rien. Hein? Ben, c'est bien, Mélanie! J'aurais pas imaginé, hein? Ah ouais? Ben c'est bien. Mais maintenant, c'est plus maman qui va laver les slips à Thierry. C'est Mélanie! Parce que les affaires à Thierry, elles sont pas toujours bien nettes, hein? Il peut garder ses affaires intimes 15 jours durant, hein? C'est un fruit dégueulasse, hein? Par contre, faudra laver à la machine, hein? Parce qu'à la main, ça attaque comme tu l'acide, hein? Mais prenez pas le mytho, Mélanie! Qu'est-ce qu'elle fait dans la vie, Mélanie? Vous êtes plusieurs, apparemment, hein? Qu'est-ce qu'elle fait? Demandeuse d'emploi? Toi aussi, non? Faudra voir à pas croquer tout l'argent de poche à Thierry, hein? Qu'est-ce qu'elle veut faire plus tard, Mélanie? Institutrice, c'est bien. Comme ça, elle apprendra à lire à Thierry, hein? Prenez pas le mytho, Mélanie! Ben, c'est bien. Ben, Thierry, tu promets que cette fois-ci, ce sera la bonne, hein? Parce que c'est un infamé, celui-là, hein? Parce que quand il a rendez-vous avec une poulette, hein, ça concorde, hein, là, ça change du tout, là, hein. Je l'ai vu picoler une bouteille d'eau de colonne de Saint-Michel. Ah, tiens-moi! C'est un vrai sagouin, hein. Comment qu'elle s'appelait, l'ancienne petite fiancée, Thierry? Ça se souvient plus. Ou alors il fait semblant, hein. Moi, je l'aimais bien, moi. Je m'étais attaché. Il va nous manquer, Jean-Marc. Il vous l'avait pas dit, celle-là. Tu penses, hein? Il se cachait dans les coins, là, pour se faire des bisous d'amoureuse, hein? Un jour, je les ai surpris, ils étaient collés comme des caniches, hein? Ils s'aimaient comme l'amour d'un bonhomme et d'une bonne femme. Sauf que c'était un bonhomme et un bonhomme. On a bien été obligé d'accepter, hein. Prenez un palmito, Mélanie. Essayez de tricoter, Mélanie. Non? Parce que Jean-Marc, oui, hein. J'aimais bien Jean-Marc. Samedi soir, il nous faisait des imitations, Tani Cordy, là, la bande du curé, là. Pissé dans ma culotte, hein. C'est un sacré loustique, hein. Prenez un palmito, Mélanie. Vous finissez pas. Qu'est-ce qu'il y a? Il y a quelque chose qui passe pas.

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1: Je m'appelle Loris Monteux, je suis vidéaste et voyageur. Et aujourd'hui, je vais vous emmener, non pas par la vidéo, mais par la voix, au Pakistan. De base, j'étais ingénieur d'affaires dans le génie civil, donc c'est une reconversion. Donc la vidéo est une passion. Et la vidéo est venue avec une deuxième passion que j'ai, qui est le voyage. Et à chaque fois que je partais en voyage, j'aimais bien ramener des belles images, des vidéos. Je me suis mis au montage, à diffuser un petit peu ce que je faisais sur les réseaux sociaux. Donc il y a maintenant un petit peu plus de 10 ans. J'ai pour habitude, en général, quand je pars dans ces destinations qu'on appelle un peu insolite, j'ai l'habitude de partir avec un ami, Alex Viseo. Donc on a déjà fait des pays comme l'Irak, l'Iran. Et cette fois-ci, le Pakistan, ça faisait un petit moment que ça me trottait, parce que j'ai un peu en liste de faire tous les pays sur lesquels on a des a priori, notamment via le prisme des médias occidentaux. Voilà, le Pakistan, comme l'Irak, l'Iran, c'est des pays qui ont été souvent en guerre, des pays où il y a beaucoup d'attentats, où il y a des filiales un peu qu'on peut appeler terroristes. Et j'aime bien aller voir par moi-même, déjà pour casser un petit peu les préjugés, parce que, comme je dis toujours, le gouvernement n'est pas le reflet de la population d'un pays. Donc c'est quand même assez intéressant d'aller montrer ça. J'aime bien aussi partager la culture, les rencontres, la nourriture, enfin tout ce qui amène au voyage et ce qu'on aime en général dans le voyage, que ce soit au Pakistan ou dans un pays européen. À la base, le Pakistan, pourquoi? Parce que je voulais faire le nord du Pakistan. Donc c'est le Karakoram, c'est l'Himalaya. Donc il y a des paysages aussi beaux et aussi magnifiques que le Népal, mais sans touristes et sans personne. Sauf que là, c'était l'hiver. Je suis parti pour info aux périodes des fêtes. J'ai fait Noël et Jour de l'An au Pakistan. Voilà, comme ça, je pourrais dire que je l'ai fait. Et sauf que c'était pas la bonne saison. Et j'avais un autre endroit au Pakistan qui me faisait tilt. C'était le Balochistan, qui est une province, qui est la plus grande province du Pakistan, mais qui est aussi une province très dangereuse, même pour les Pakistanais. Et du coup, dans mon périple, j'ai essayé de demander des infos à des guides pour m'emmener là-bas, parce qu'il faut un permis, il faut une escorte armée pour aller là-bas quand on est étranger. Et le temps, en fait, que j'ai cette bonne personne, je me suis dit, bon, autant commencer par le nord, là où il fait encore pas trop froid, à Lahore, du Pakistan, et puis traverser le Pakistan du nord au sud. Donc, en fait, mon voyage commence vraiment sans aucun préparatif. Je prends un billet aller simple pour Lahore, qui est la province du Punjab, donc qui est au nord, qui partage sa frontière avec une partie de la Chine et surtout l'Inde. Et donc mon voyage commence alors. Quand on me dit Pakistan, la première image qui me vient en tête, c'est un pays très accueillant. Moi, j'aime bien dans les voyages, c'est de faire des rencontres. Et j'avais envie d'aller vraiment dans un endroit où je sais que la valeur du touriste, enfin de l'étranger, n'est pas juste un moyen économique comme dans 99% des pays. Donc je savais déjà qu'en termes de rencontres, ça allait être intense, parce que voilà, ça allait être un petit peu un copier-coller de ce que j'avais vécu en Irak et en Iran. Par contre, j'étais loin de me douter que c'était encore plus accueillant et encore plus intense que ces pays-là. Parce que du coup, j'ai eu un condensé de l'énergie du Moyen-Orient plus l'énergie de l'Inde. Ça fait un combo dans ce pays qui est très intéressant, parce qu'il est très multiculturel. D'ailleurs, il y a la langue principale et le ourdou, qui est un peu assimilé à l'indien, parce que c'était une ancienne colonie anglaise qui a été divisée très rapidement et qui a amené toutes les guerres après qu'on connaît derrière entre les deux pays. Ils ont beaucoup, chaque province a son langage, chaque province a son faciès, on va dire. Quand on est dans le Punjab, les Pakistanais vont plus ressembler à des Indiens. Quand on est dans le sud, ils vont plus ressembler à des Iraniens. Quand à un moment je suis allé au nord du Balochistan, c'était la majorité, là-bas c'était les Pashtuns. Les Pashtuns, ils ressemblent plus à des Afghans, si on peut les catégoriser. De toute façon, après les frontières, elles ont juste été tracées un petit peu rapidement et à la hâte. Et c'est ce qui fait la différence aussi culturelle. Donc les langues sont différentes, la cuisine est différente là-bas, tout est différent. Le Pakistan, en termes de paysage, c'est très varié. Alors j'ai pas pu voir le nord, mais je sais, quand on est dans le Karakoram, c'est voilà, c'est le Népal, c'est l'Himalaya, c'est des sommets comme le K2 ou le Broad Peak qui sont à plus de 1000 mètres. Donc c'est glacier. Très spectaculaire, j'espère y revenir un jour. Le Punjab, c'est très plat, c'est beaucoup de culture en rizière, tout se crée au bord du fleuve. Karachi, c'est une ville, j'ai l'impression que c'est une ville poussière. C'est de la poussière de partout. Tout est très sec, il fait très chaud. Il faisait même 30 degrés en décembre. L'été, ça va jusqu'à 50 degrés. Même en hiver, j'avais chaud, donc j'imagine même pas ce genre de ville. C'est une ville où il y a presque 30 millions d'habitants. 20 millions officiellement, mais 30 millions officieusement, parce qu'ils n'arrivent pas à recenser tout le monde. Pas vraiment de paysage, là j'ai plus fait des villes, mais après tout ce qui est Balochistan, j'avais l'impression d'avoir visité plusieurs pays différents. Il y a des dunes de sable qui se jettent dans la mer, on a l'impression d'être en même temps et en Namibie et sur la Côte d'Azur. On a des montagnes qui sont à plus de 3000 mètres, où il y a déjà les sommets enneigés aussi, non pas les grandes montagnes. C'est beaucoup de falaises, beaucoup. J'ai fait un peu le sud du Portugal, ça me faisait penser un peu au sud du Portugal avec l'Algarve, avec ses belles falaises. Donc le Balochistan est magnifique et c'est aussi pour ça que j'avais envie d'y aller, non pas pour le contexte un peu politique et de tension qui m'intéressait, mais surtout parce que je savais que c'était beaucoup plus de petits villages, d'endroits avec des canyons. Enfin, j'ai eu l'impression de faire et la Californie, enfin beaucoup de pays en même temps dans une seule et même région. Et au final, dans ce voyage, il y a eu plein de choses qui m'ont un petit peu interpellé, mais il y en a une que je retiendrai beaucoup, c'est que j'étais à Karachi, donc cette ville qui est énorme, beaucoup de circulation, beaucoup de monde. C'est des klaxons à tout va, même tellement que la ville a de klaxons et de bruit qu'au moment du décompte du jour de l'an à minuit, je n'arrivais pas à faire la différence entre le vrai bruit de la circulation habituelle et les gens qui sont en train de fêter le jour de l'an. C'est vous expliquer un petit peu l'ambiance de cette ville qui est très chaotique, mais c'est hyper hyper intense. C'est ce que je recherche aussi, même si c'est très épuisant. Et j'avais envie de. C'est une ville qui est très contrastée. C'est-à-dire qu'à la fois on peut avoir des quartiers très modernes avec une classe sociale très riche, et à la fois je suis allé dans un des pires bidonvilles d'Asie. C'est quasiment 3 ou 4 millions de personnes qui vivent là-dedans sur des bords de route avec juste des toiles et des tissus. Et je me baladais, on m'avait un petit peu déconseillé d'aller là-dedans, mais en me disant, bon, il n'y a pas forcément de risque, parce que je viens quand même avec du matériel qui a une valeur, et on parle de gens qui gagnent peut-être 10 euros par mois là-bas. Et en fait, en baladant au milieu de tout ça, il y a une personne qui m'a dit, tiens, viens, je suis en train de bricoler mon camion, et moi, je comprends pas trop, je dis, qu'est-ce qu'il veut me montrer? Donc, et là, en fait, on passe toutes ces tentes où c'est vraiment, voilà, les gens vivent avec une poule et ils font leur vaisselle dans les égouts, enfin c'est tout ce qu'on peut imaginer d'un bidonville même en 2026. Et là en fait, on passe devant un camion qui est très coloré. Et là-bas, c'est vrai qu'au Pakistan, même en Inde, au Népal, les camions sont très colorés, mais au Pakistan, ils sont encore plus colorés. Ils ont fait saturation fois 100. Et donc, ils m'expliquent qu'ici, en fait, un de leurs plus gros revenus dans les bidonvilles, c'est de rénover ces camions et en même temps d'en faire la décoration. Donc en fait, je me retrouve dans un bidonville qui est très sinistre, très triste, du moins par mon prisme à moi, mais même je pense par le prisme de n'importe qui au Pakistan. Et d'un seul coup, c'est un peu comme si on franchissait cette porte et on voit ces personnes qui sont en train de peindre, mais peindre avec un art très qualitatif, quoi. Ça donnait un petit peu de joie, un petit peu de gaieté dans un endroit très très triste. Et ça m'a vraiment vraiment marqué. Pour poursuivre sur l'art. Je sais que les Pakistanais adorent regarder les films de Bollywood parce que déjà alors je crois que la langue s'appelle l'hindi, enfin la langue indienne est très similaire à l'ourdou qui est la langue nationale pakistanaise, donc c'est plus facile pour eux de comprendre. Je sais que c'est pas leur point fort l'art sur les monuments. Alors il y a des mosquées, il y a une très belle mosquée par exemple à Lahore, mais on va dire qu'elle a été construite je crois au 15e ou 16e siècle. Sous l'Empire mongol, donc c'est vraiment la grande mosquée de Lahore, c'est un copier-coller de la grande mosquée de New Delhi, où elle s'apparente à la même architecture que le Taj Mahal. Mais par contre, les villes sont moches, c'est-à-dire que c'est des blocs de béton, c'est jamais fini, tout est très gris, très fade, donc il n'y a pas vraiment, même les beaux bâtiments finalement, ce sont les bâtiments coloniaux anglais qui restent, pour ceux qui sont entretenus, parce que les trois quarts ils sont pas entretenus, ils tombent en lambeaux. Donc j'ai pas l'impression qu'il y ait une place importante en termes d'art architectural au Pakistan, peut-être aussi par faute de moyens, hein. ça a un coût tout ça. Après pour la musique, ils aiment beaucoup la musique. Je me suis retrouvé plusieurs fois, surtout au Balochistan, à être invité où ça danse, mais ça reste quand même un pays où c'est très discret, c'est-à-dire que dans les rues, il y a beaucoup de bruit, il y a pas les gens, déjà les rues sont très masculines, très peu de femmes dans les rues, surtout dans certains quartiers. Donc voilà, c'est très très austère. Ça discute, ça parle beaucoup, ça échange, ça crie, mais il n'y a pas vraiment de musique, de bar. une chose que j'adore, même au-delà de faire de la vidéo, quand je voyage, c'est manger. Et pour moi, voyager, c'est manger. Et j'adore aussi orienter mon contenu là-dessus. Et le Pakistan, j'ai trouvé comme si j'avais fait deux pays différents. Il y a tout ce qui est Lahore, Karachi, ça va être très influence indienne. Alors, c'est peut-être l'Inde qui a une influence pakistanaise, mais ça va être beaucoup de dal, de naan, de pain. La nourriture est très riche, elle est très épicée, beaucoup de viande. Je crois qu'en un mois, je suis en train de chercher, mais j'ai pas dû manger un seul légume. C'est la première chose que j'ai fait d'ailleurs en revenant chez moi, c'est me faire une assiette de brocoli parce que les légumes me manquaient. Parce que voilà, c'est beaucoup de riz même épicé, même le biryani qui est très connu. La cuisine là-bas, elle se fait surtout dehors. C'est la fameuse street food. Matin, souvent c'est un paratha, donc c'est comme un naan feuilleté avec un œuf et toujours le chai latte, donc il y a un thé avec du lait très chaud. Tellement qu'il est chaud, il y a une peau au-dessus et il faut absolument manger la peau. Ils adorent la peau du lait qui a chauffé au-dessus du chai. Qu'est-ce que je peux dire pour la nourriture? Donc influence très indienne, très épicée, et au final, comme j'ai divisé mon voyage en deux semaines, j'ai fait donc la province du Punjab et du Sindh, donc Karachi, Lahore, et presque deux semaines le Balochistan. Et quand on franchit la frontière du Balochistan, c'est une nouvelle cuisine, beaucoup moins épicée, c'est beaucoup de grillades, du mouton, du poulet, c'est juste du sel et un peu d'épices, de paprika. Ça ressemble plus à la nourriture iranienne et irakienne que j'avais pu découvrir aussi. Et pareil, quand on monte au nord du Balochistan, là, on a les mêmes plats qu'on peut retrouver en Afghanistan ou dans des pays comme le Kazakhstan, le Kyrgyzstan. Donc, c'est tout ce qui va être des plovs, des riz très parfumés, mais pas épicés. Donc, c'est vraiment deux cultures culinaires différentes. Et ça m'a fait du bien, après deux semaines à manger très épicé pour le ventre, de finir par Balochistan où c'était un peu plus sympa pour la digestion. J'ai eu une mauvaise aventure aussi d'ailleurs à Karachi qui m'a servi de leçon. À force d'être invité à manger par tout le monde, je me suis rendu compte qu'il y en a un qui faisait son jus de viande avec l'eau qui passait dans les canalisations des égouts, mais je l'ai vu après avoir mangé. Alors je sais pas si c'était un effet placebo, mais le soir j'ai vomi. Mais le lendemain ça allait mieux. Au Pakistan, j'ai pu remarquer que finalement, les gens se levaient assez tôt. Alors là, j'y étais en période hivernale, donc il faisait plutôt bon et frais. Donc j'imagine qu'ils se lèvent encore plus tôt en période estivale, quand il fait encore très chaud. Souvent, il y a une première partie de la matinée, on va dire du lever de soleil jusqu'à midi, où les rues sont très masculinisées. C'est-à-dire que c'est que des hommes dans les rues. C'est les hommes qui tiennent les shops, c'est les hommes qui tiennent les magasins de chaussures pour femmes, c'est les hommes qui tiennent, c'est les hommes qui sont en front office, c'est les hommes qui sont au devant finalement des magasins, des même qui cuisinent dans la rue, que ça soit dans les villes, que ça soit au Balochistan où c'est plus une activité économique de pêche de la mer, donc les pêcheurs partent très tôt le matin. Donc on a cette sensation, et même dans mes vidéos, j'ai beaucoup de retours en me disant mais il y a zéro femme dans les rues, mais c'est parce que finalement le matin les femmes sont plutôt au foyer, elles s'occupent du foyer, elles s'occupent des enfants. Et finalement l'après-midi, il y a eu comme un changement, c'est un melting pot, c'est 50-50 quand on va dans les bazars, les fameux marchés, il y a autant de femmes que d'hommes. Alors les femmes sont plus dans les endroits où on achète des vêtements, j'ai l'impression qu'il y a une vie un peu en deux temps. Au final, les moments de rencontre, aussi bien pour moi que pour les Pakistanais entre eux, c'est vraiment ce moment voilà, de petit déjeuner, le déjeuner, le soir, le dîner ou dans les marchés. Je n'ai pas forcément pu aller chez les Pakistanais parce que chez eux, il y a la femme et c'est très mal vu en fait, pour un homme de rentrer finalement dans le domicile conjugal. C'est un des avantages, si vous êtes une femme et que les femmes entendent de voyager dans ces pays-là, c'est que vous allez avoir plus d'interactions avec les femmes. Pour pouvoir rentrer dans leur domicile. Je connais des voyageuses qui ont déjà été au Pakistan et du coup, elles ont pu être invitées à la maison par les femmes, à prendre le thé elles-mêmes. Donc là, elles ont plus une expérience à domicile. Donc ça peut être intéressant. Moi, je pourrais pas l'avoir pour le coup. Enfin, sauf si vraiment je suis invité, mais c'était pas le cas. Il y a quand même une distance. Ça me rappelle en Irak, on avait été invité un soir à dormir chez un Irakien dans le sud qui est très conservateur. Et on n'a pas même pu voir, apercevoir un seul centimètre carré de sa femme. Quand à un moment il nous a emmené dans son salon pour qu'on aille se laver les mains, il avait dit à sa femme de rentrer, il avait fermé la porte. Pourtant cette personne était très accueillante, hein. Il n'avait rien contre nous, il était super heureux, mais voilà, c'est dire à quel point la culture à ce niveau-là est très différente de chez nous, quoi. J'ai deux rencontres qui m'ont marqué. La première est un peu plus triste, on va dire, c'est que quand j'étais dans la région du Punjab, je me suis retrouvé invité dans des usines de fabrication de briques, qui est un endroit absolument horrible de conditions de travail. Il fait chaud, ça a beaucoup de poussière. Et il y avait une messe de Noël, donc je me dis, mais c'est bizarre, pourquoi il y a une messe de Noël au Pakistan, qui est un pays avec une majorité de 98% ou 97% de musulmans. Et en fait, on m'explique qu'ici, en fait, dans ce village, la majorité, c'est des chrétiens. Ils travaillent pour un salaire qui est encore deux fois plus faible que le salaire moyen ou minimum au Pakistan, qui est 200 euros par mois, donc je vous laisse faire le calcul. Et ces personnes, en fait, elles m'expliquent que la plupart des gens qui sont ici, c'est des gens qui ont des dettes envers le propriétaire de cette usine, donc un riche industriel, on va dire, qui a des équipes qui traînent à la sortie des hôpitaux. Donc, par exemple, là-bas, contrairement à nous en France, où on est très bien pris en charge et où on n'a surtout rien à payer, il y a ces personnes qui attendent et qui demandent bah, si tu veux, tu peux travailler pour moi et puis je t'avance les sous. Et finalement, c'est un peu, j'ai découvert un peu une sorte d'esclavagisme moderne là-bas. C'est des personnes qui sont condamnées finalement à travailler dans des conditions jusqu'à parfois même ne jamais rembourser leurs dettes. Et la dette se transmet après aux enfants. Et après, deuxième rencontre qui m'a marqué, c'est pour le Baloutchistan, j'avais besoin donc de ce fameux permis d'avoir un NOC, donc c'est une autorisation du gouvernement pour pénétrer dans des zones très dangereuses, plus une escorte armée. Et pour ça, j'ai rencontré Ali à Karachi, et on m'a donné son contact un peu dans le moment. J'ai réussi à pouvoir aller visiter. Lui, il a un petit peu l'habitude là-bas. Il avait déjà emmené des touristes étrangers. Et j'ai pas l'habitude. C'est la première fois que je voyage avec un guide. J'aime pas voyager avec un guide parce que j'aime être tout seul. J'aime que les rencontres se fassent naturellement. Et au final, je me suis rendu compte que voyager avec une personne, alors, il est adorable, on s'est super bien entendu, ça aurait pu être l'inverse, mais ça permet aussi d'être encore plus parfois en immersion dans un pays, parce que lui connaît la culture, il peut traduire, il peut nous expliquer, il m'a expliqué pas mal de choses sur le pays qu'on peut pas avoir comme ça et comprendre en un mois. En gros, il m'a expliqué que là-bas, bon, c'est l'armée qui dirige le pays, en gros, les politiciens, c'est juste des pions. Et en fait, c'est l'armée qui possède toutes les grosses entreprises du pays, les entreprises immobilières et tout. Et à Karachi, ils font exprès de rendre insécure certains quartiers pour derrière vendre des projets immobiliers dans les quartiers voisins à des gens qui ont un petit peu plus de moyens, qui peuvent se permettre d'accéder à ces quartiers-là. Donc j'en retiens un super ami. Et pour la petite anecdote, il n'est jamais sorti du Pakistan et il rêvait de sortir du Pakistan, aller dans un pays quelque part. Et je lui dis, c'est quel pays que tu aimerais faire? Il me dit, j'aimerais bien aller à Kuala Lumpur. C'est qu'à 4 heures ou 5 heures de vol, en plus c'est un peu influence pakistanaise là-bas, donc ça ne sortait pas trop de sa zone de confort. C'est quelqu'un qui n'est pas pauvre parce qu'il est guide là-bas, il est moyenne classe. Et du coup, à la fin, en partant, je lui dis, je lui ai donné un tip, je lui dis, ça c'est le montant de ton billet d'avion pour aller à Kuala Lumpur. Ce qui est très drôle, c'est que 5 jours après que je sois parti, il m'a fait une photo, il me dit, je suis dans l'avion, je pars en Malaisie à Kuala Lumpur faire un aller-retour. Et j'ai dit, incroyable, parce que je lui ai dit, faut que tu découvres d'autres pays aussi. Donc voilà, c'est devenu un ami, je reviendrai au Pakistan, c'est sûr, chez lui, on fera d'autres endroits du Pakistan et j'espère un jour pouvoir l'accueillir soit à Bali ou soit en France, parce que j'alterne entre les deux destinations. Donc finalement, à mon tour, ce sera à mon tour d'être guide aussi pour lui montrer une des deux cultures, soit la France, soit la culture indonésienne. Pour moi, le meilleur moyen de me rendre utile, c'est de faire passer un message par l'immersion, par les images. Et du coup, c'est un peu comme ça que j'avais fait mon premier documentaire en Afrique qui s'appelait « Premier pas vers un voyage engagé », qui est gratuit sur YouTube. Allez le voir. Et là, alors comme d'autres destinations qu'on a pu faire avant, le but, c'était que des gens, même une seule personne, me disent « Ok, je pensais pas que le Pakistan, c'était comme ça. Je pensais pas que les Pakistanais seraient aussi accueillants, aussi incroyables. Les gens s'attendent à jouer au Pakistan, à des gens qui vont limite leur tirer dessus, les kidnapper et se venger de tout ce que l'Occident a pu faire dans ces pays-là, ce qui pourrait être logique et compréhensible. Mais au contraire, ils ont zéro haine. Le gouvernement ne reflète pas forcément la population. Au contraire, souvent la population souffre de ces gouvernements-là et de tout ce qui peut se passer dans le monde, les business entre les présidents et les trucs économiques. Donc c'est ça, c'est de donner envie aux gens, pas forcément d'y aller, parce que je sais que 99% des gens qui ont vu ces vidéos n'iront pas au Pakistan, n'iront pas dans ces pays-là. Et voilà, pendant l'espace de 10, 15, 20 minutes, de les emmener dans un voyage le plus immersif possible. Et en même temps, qu'ils sortent en disant « Ah ben en fait, ils ont l'air sympas les Pakistanais, donc pour moi, c'est tout gagné. »

salut à tous et bienvenue sur l'antenne de votre radio locale Ornithorynque. C'est l'heure de se retrouver pour Au cœur de l'album, la découverte musicale de la semaine. Et cette semaine, je vous propose de découvrir l'EP Polaroid, le nouvel EP de Lenny Gardner, l'artiste américaine à la croisée de la pop, de la country et du rock, séduit par sa voix sincère et sa modernité, une voix qui rappelle les grands interprètes tout en restant unique. Polaroid, c'est le dernier EP de Lenny Gardner et c'est l'EP découverte de la semaine que je vous propose dans votre rubrique Au cœur de l'album. Voici tout de suite un titre extrait de l'EP Polaroid de Lenny Gardner. Voici Hold Your Horses.

0: C'était Lenny Gardner à l'instant sur l'antenne de votre radio locale Ornithorynque. Un extrait de son EP Polaroid sorti il y a quelques mois. Vous voulez en savoir plus sur l'artiste Lenny Gardner? Rendez-vous sur son site internet Lenny Gardner Music ainsi que sur sa chaîne YouTube et Spotify. C'était la découverte de la semaine dans votre rubrique Au cœur de l'album sur Ornithorynque.
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5: Vous vous souvenez de moi? Dès que la tempête s'est calmée, j'ai pris une caisse et j'ai mis toutes les twins qui étaient abîmées à l'intérieur. Et ma force de faire ça à un moment, la caisse était pleine. Incroyable, hein? Je soulève la caisse et qu'est-ce que je découvre au bord du toit? Une poutre et une poulie en bout. Tiens, je vais me servir de ce qu'il me reste de bulbe. Je vais chercher de la ficelle, je reviens, j'attache très fort la caisse avec la ficelle, je passe la ficelle le long de la poutre, je la glisse dans le trou de la poulie et elle descend. À ce moment-là, moi, je redescends, j'attrape la ficelle en bas. Ah! Et je l'attache très fort au pied d'un arbre. Ça vous paraît des détails au lieu de rigoler, écoutez, je raconte, hein. C'est important aussi, hein. Donc je remonte, la caisse est attachée, moi je soulève la caisse et je la mets dans le vide. Et là, la caisse, elle tombe pas, bien sûr, hein. Si vous avez écouté, hein. Elle est attachée en haut, elle est attachée en bas. Alors moi, je redescends, je détache la ficelle du pied de l'arbre afin de faire descendre la caisse tout doucement. Bah, initialement, c'est ce qui était prévu. Et oui, parce que la caisse était beaucoup plus lourde que moi. Alors la caisse descend, mais très très vite. Du coup, moi, je suis entraîné à l'autre bout et je grimpe comme ça. À un moment, on s'est croisé. Hey, on s'est croisé de là à là. Ça m'a tout arraché, là. Une graisse de veau toute neuve. Là. Ça m'a fait mal, mais ça m'a fait... Et c'est pas fini, parce que la caisse continue à descendre très vite, mais moi, je continue à monter très, très vite. Mais pas très longtemps, là. Non. Il y a ma tête qui a rencontré la poutre. Et ben, ça m'a arrêté net. Et alors, je suis même pas redescendu. Mes doigts étaient coincés dans la poulie. Alors, moi, j'étais accroché là-haut, comme ça. Et pendant ce temps-là, la caisse, elle descend, bien sûr. Elle avait pas de raison de m'attendre. Et je tombe par terre. Sous l'effet du choc, le fond de la caisse est arraché et toutes les tuiles sont éjectées dans tous les sens. Et la caisse était vide. Donc, beaucoup plus légère que moi. Alors moi, je décoince et je redescends. Mais la caisse, elle remonte, bien sûr. On s'est croisé une deuxième fois. Oh là là, j'étais là. Ça a été tellement vite, j'ai rien vu. Hein. Ça m'a tout arraché, là. Ça m'a fait mal, mais ça m'a fait mal. C'est horrible, horrible. Et la caisse continue à remonter. Moi, je tombe par terre. Mais je tombe sur tous les petits morceaux de twin. Coupés en quinconce. Oui, quand même. C'est un mot qui vous dit rien, ça. Mais je vous jure, hein, le mot quinconce, il prend toute sa valeur quand on l'a là. Et là, la douleur m'a tellement fait mal, tellement. J'ai manqué de présence d'esprit. J'ai lâché la ficelle. Et la caisse, elle redescend, bien sûr. Hein. Eh ben moi j'étais là occupé au quinconce là. J'ai pas eu le temps de la voir revenir. Hein. Oh non. J'ai juste eu le temps de faire ça. Et l'homme. Bon allez, je vous laisse, je vais me faire greffer. À bientôt.

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1: Bonjour à tous. La classe politique unanime face à l'affaire Liana et au dysfonctionnement de la justice. Alors que le principal suspect était visé par une plainte pour viol sur mineur l'été dernier, le Premier ministre Sébastien Lecornu se dit choqué. Il pointe du doigt des éléments accablants dans le suivi du suspect. L'ancien Premier ministre et maire du Havre, Édouard Philippe, lui, estime qu'il faut donner une priorité absolue aux plaintes des enfants et au signalement. À gauche, la présidente du groupe des Insoumis à l'Assemblée, Mathilde Panot, déplore tant de témoignages et de plaintes ignorées. De son côté, la Fondation des Femmes appelle à manifester lundi soir devant le ministère de la Justice et les tribunaux judiciaires partout en France. Jacques et Jessica Moretti auditionnés aujourd'hui en Suisse. Les propriétaires du bar Le Constellation à Crans-Montana doivent s'expliquer sur l'incendie qui a fait plus de 40 morts le soir du Nouvel An. Le ministère public du canton du Valais organise une confrontation entre les deux responsables de l'établissement. Au total, 14 personnes sont visées par l'instruction pénale. Le plan du ministère du Travail pour améliorer la sécurité en entreprise après plusieurs drames impliquant de jeunes travailleurs ces derniers mois. Parmi les mesures envisagées dans un nouveau plan, l'utilisation de signes distinctifs chez les nouveaux travailleurs pour mieux prévenir les accidents chez les jeunes. Un casque ou une veste de couleur différente peut permettre, selon le ministère, de renforcer la vigilance collective de l'ensemble des salariés à l'égard des nouveaux collègues. C'est officiel, le comité organisateur des Jeux Olympiques d'hiver de 2030 confirme aujourd'hui par communiqué la fin du projet d'organisation des épreuves de glace à Nice, des épreuves transférées à Lyon. Décision entérinée suite aux réticences de la nouvelle équipe municipale dirigée par Éric Ciotti. Et puis le tennis à Roland-Garros avec les demi-finales hommes. En ce moment, le numéro 3 mondial Alexander Zverev est opposé au Tchèque Jakub Mencik. L'autre demi-finale en début de soirée sera 100% italienne avec un duel entre Matteo Arnaldi et Flavio Cobolli. Voilà pour l'essentiel de l'info. Excellente journée à vous.
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2: Voici le groupe Wanted avec Tour de Verre.

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1: Le samedi 6 juin, rendez-vous à Beaufay au Parc des Douves pour un événement, le Tournoi des 10. C'est une sorte de grand interville médiéval, joyeux et accessible, où 10 communes s'affrontent amicalement à travers des épreuves ludiques, collectives et pleines de panache. Belfédien, Bonnétablien, Brionnais, Coursemontais, Coursivalois, Joséien, Nogentais, Coqueroupéen, Rosaïen et Aultérois s'affronteront dans la bonne humeur et avec un esprit d'équipe comme seule arme autorisée. Autour du tournoi, place à la grande fête médiévale, avec un marché d'artisans et de producteurs locaux. Campement médiéval, spectacle équestre, jeux, ateliers, animations et découvertes en tout genre. Mais aussi défilé des ambassadeurs et encouragement des confréries. Rendez-vous dès 9h à Beaufay et spectacle nocturne à 22h. Entrée gratuite. Repas du soir sur réservation au 02 43 29 0001. Festival de théâtre au fil du Loir, les 5, 6 et 7 juin, à Coutures-sur-Loire, à la maison natale de Ronsard. Théâtre, musique, carte blanche, bar et restauration. Pour tout savoir sur la programmation et la billetterie, rendez-vous sur le site internet www.festival-aufilduloir.com. Le 24e Festival de l'accordéon, c'est à Bouloir le dimanche 7 juin. Rendez-vous de 11h à 20h au gymnase de la salle polyvalente. Entrée 50€ par personne, entrée et repas. Pour tout renseignement et réservation, 06 13 39 73 50 ou par mail à comité-des-fêtes-bouloir@sfr.fr.
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4: Au carrefour du boulevard Arago et de l'avenue des Gobelins, où depuis 4 heures déjà, la bataille fait rage. Mais voici un jeune homme qui a un pavé à la main. J'enjambe la barricade et je m'approche de lui. Peut-être lui saura-t-il me fournir des éléments. Quel est le sens, le but de cette manifestation?
5: Parce qu'avec plusieurs camarades, on s'est dit... On va marcher jusqu'à la République, comme ça on fera voir pour nos revendications tout ça, quoi, parce que quand on sort du centre d'apprentissage, on s'aperçoit qu'on a été tout ce temps-là pour rien parce que il n'y a pas d'emploi, quoi, comme on dit à la radio, il n'y a pas.
4: En gros, vous n'êtes pas le Parti communiste, puisque je sais que le Parti communiste était contre cette manifestation.
5: Ah oui, les communistes, ils sont contre, ils s'en foutent, ils ont du boulot, voilà.
4: Qui êtes-vous? Que voulez-vous?
5: Ah mais on gueule, nous. On gueule et après, on verra si on est assez. Enfin, on fera un parti, mais là, pour l'instant, il y a plus de travail pour les ouvriers, finalement, que pour nous, parce qu'on a notre branche et c'est très particulier.
4: Et vous, quelle profession présentez-vous, alors?
5: Ben, on est les jeunes directeurs de banque. Et on trouve pas de boulot parce que ils se créent pas d'emploi parce que y a pas de banque nouvelle qui se forme, qui s'ouvre, et c'est communiste, quoi, en fait.
4: Donc pour vous, la guerre est ouverte?
5: Ben, la guerre elle est un peu ouverte, oui, un petit peu, ouais, parce que on se marre pas, nous, hein. Alors bien sûr on a du pognon. Les gens ils disent ah ben ils ont du pognon, et alors il y a du pognon, et alors on va pas faire les barricades avec nos bagnoles, non, elles sont toutes neuves. Et alors, pourquoi ils nous prennent, les gens? Sans blague.
4: Ce que vous demandez, c'est du travail.
5: Ils ont qu'à créer de l'emploi, j'en veux des banques nouvelles. Ouvrez des banques, voilà, c'est pas compliqué, vous avez qu'à ouvrir des banques, voilà.
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1: Il y a quelqu'un qui chante.
2: Et il y a des personnes derrière, elles chantent.
3: Quelqu'un qui... Une fête où et on écoute de la musique, il y a quelqu'un qui chante, et les autres ils font « Ouais !»
4: C'est comme une alarme de l'école, et après il y a tous les enfants qui disent « Waouh !»
3: Ils font du bruit. Bah, pour chanter. Ils chantent, mais avec une musique qui fait «
4: C'est une alarme.
3: Oui, une alarme, et après il y a des gens qui sont surpris et ils crient comme ça.
4: Oh, ah. Comme ça, avec, on l'a entendu à la...
5: J'ai pensé qu'il faisait comme ça.
6: Moi, j'ai pensé que il faisait...
7: Que il chantait ça comme à l'opéra.
8: Oh. Indien.
7: Je pense que il y a des Indiens. Il y a deux équipes d'Indiens qui font la guerre, puis ils font leur cri de guerre.
3: Ils font...
7: Parce que c'est ma mère qui le fait quand elle voit l'équipe, des foot marquée, et mon père aussi. À la fin, ils disent oui, mais je sais pas. C'est ce son qu'elle fait, maman.
4: C'est des Indiens qui tournent autour d'un prisonnier en disant...
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Bienvenue dans ton émission La Patate Chaude. Une recette, chili con carne. Une chanson, hein, j'ai oublié de vous dire que. Sur les champignons hallucinogènes. Tu te mets à l'aise pour cette patate chaude. Chauffe, chili con carne. Ingrédients pour le chili. Pour 4 personnes, il te faut 500 g de haricots rouges, 400 g de viande de bœuf haché, 3 oignons, une gousse d'ail, 2 poivrons, un rouge et un vert, 800 g de tomates, 3 cuillerées à café de chili en poudre, 2 cuillères à café de cumin en poudre, origan, huile et sel. Prépare tous les ingrédients. Mets les haricots à tremper dans de l'eau froide pendant 12 heures. Égoutte-les et place-les dans une cocotte. Couvre-les d'eau froide et tu les cuis pendant une bonne heure à feu moyen. Pendant ce temps, émince les oignons et taille en cubes les poivrons. Hache l'ail. Dans une poêle, fais chauffer un peu d'huile. Ajoute les légumes et fais-les suer quelques minutes. Ajoute la viande hachée et fais-la cuire en la détachant à la spatule. Une fois les haricots cuits, égoutte et remets-les dans la cocotte. Ajoute également le mélange de viande et de légumes cuits. Ajoute les tomates préalablement mondées, épépinées et concassées. Le bouquet garni, les épices et le sel. Ajoute la valeur d'un grand verre d'eau et laisse cuire à couvert pendant 30 minutes environ. Vérifie la cuisson. Sers bien chaud, avec un rouge du sud-ouest, un madiran. Bon appétit. Et avec ça, ça sera tout ? Non ! Une chanson avec une voix magnifique.

On vient d'entendre par la chanteuse Thérèse Montcalm une voix que tu kiffes, c'est magnifique, extrait de l'album Connexion. Tu écoutes la patate chaude et j'ai oublié de vous dire que... Certaines espèces de champignons peuvent provoquer des hallucinations, distorsions visuelles et auditives, états euphoriques ou extatiques, visions, etc. Les premiers effets se font généralement sentir entre 15 minutes et une heure après la prise et peuvent durer plusieurs heures. Les champignons hallucinogènes les plus connus, appelés Teonanacalte, chair des dieux, par les Indiens du Mexique, font partie du genre psilocybe. Le principe actif de ces champignons est la psilocybine. Cette substance ne provoque pas de dépendance physique, mais peut mener à un comportement imprévisible et risqué. Le plus célèbre des champignons hallucinogènes, Psilocybe mexicana, était, et est toujours, utilisé au Mexique à des fins rituelles. Les champignons hallucinogènes ont été consommés dans différentes cultures, comme en Amérique latine, en Océanie et en Asie, où on leur prêtait des vertus sacrées ou thérapeutiques. En France, ces champignons sont inscrits sur la liste des stupéfiants depuis 1966. Leurs cueillettes, leurs possessions et leurs usages sont passibles de sanctions pénales. Psilocybe semilanceata, un champignon appartenant au genre Psilocybe. En France, on peut le trouver dans les prés en automne. La patate chaude, c'est fini. Régale-toi avec cette recette. Invite tes amis et bonne fortune. Salve!

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1: Bonsoir à tous. Un appel au rassemblement. Plusieurs associations et collectifs demandent aux Français de se réunir lundi devant le ministère de la Justice ainsi que devant les tribunaux aux quatre coins du pays. Rassemblement pour dénoncer les failles de la justice dans l'affaire Liana, dont le principal suspect avait déjà été visé par plusieurs signalements et plaintes depuis 2017, notamment pour viol sur mineur. Des dysfonctionnements également dénoncés par Emmanuel Macron. Il parle de faits inacceptables. L'enquête administrative doit rendre ses premières conclusions d'ici 15 jours. Par ailleurs, l'autopsie du corps retrouvé hier dans le Gers est en cours. Le parquet national antiterroriste ouvre une enquête pour torture et crimes de guerre. Objectif, faire la lumière sur le traitement des militants de la flottille pour Gaza en Israël. Quelques semaines après la diffusion d'images montrant des mauvais traitements, certains militants se sont retrouvés agenouillés, les mains liées. Le Quai d'Orsay dénonce une vidéo honteuse. La majorité des cas contacts d'antivirus vont sortir d'isolement demain, indique le ministère de la Santé. Soit une vingtaine de personnes qui avaient potentiellement été en contact avec la croisiériste néerlandaise infectée. 4 autres Français doivent rester à l'isolement jusqu'au 21 juin. La grève chez Decathlon demain. Les salariés de l'enseigne de sport appellent à se mobiliser pour demander de meilleures conditions de travail. Ils dénoncent des effectifs insuffisants dans de nombreux magasins et entrepôts, ainsi qu'un recul du pouvoir d'achat des salariés. Il s'agit du premier appel intersyndical à la mobilisation dans l'entreprise. Il y aura énormément de grévistes, assure la CFDT. Elle s'offre un nouveau mandat de 3 ans à la tête de la CGT. Sophie Binet, largement réélue à la tête du 2e syndicat de France avec plus de 80% des voix. Elle était la seule candidate à sa succession. Et puis en basket, les retrouvailles la nuit prochaine entre San Antonio et New York, 48 heures après la victoire des New Yorkais lors du premier match des finales NBA. Les Spurs de Victor Wembanyama doivent l'emporter pour ne pas être distancés, alors que les 2 prochains matchs seront à New York. Voilà pour l'essentiel de l'actualité. Excellente fin d'après-midi.

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4: Donc bref, je reviens à mes gars des Vosges, ils ont été analysés. Tu vois, tout ce qu'il y avait un peu comme fantaisie, truc à voir dans les montagnes de France, ils se sont dit qu'est-ce qu'on pourrait appliquer chez nous, ils ont rien trouvé. Donc ils se sont dit, mais c'est pas possible, qu'est-ce qu'on pourrait bien faire pour qu'on parle de nous, les Vosges? Et ils ont trouvé. Ah oui, attendez, pardon, excusez-moi. Non, j'ai bien fait de m'arrêter parce que là, c'est le moment du spectacle un peu fouillouillou, hein, d'accord? Là, pendant une minute quinze, ça va gratter un peu le bas des mollets, d'accord? Hein? Voilà, ça, je sais pas comment vous le dire, mais ça va décoller du papier peint, ça va saigner les oreilles, on va dégonder du portage, je sais pas comment vous le dire, mais voilà, ça va. Hein? Alors, si jamais vous êtes un peu... Tu sais, ça peut arriver, des fois, il y a des publics un peu... Voilà, hein, je vous le dis... Vous tenez bien la manche du voisin, de la voisine, hein, c'est... C'est comme ils faisaient dans Scooby-Doo, quand, qu'on regardait quand on était petits, ils traversaient la forêt en carré pour éviter les fantômes, la nuit ils avaient peur, ils étaient là comme ça. Ok, c'est un bon groupe, voilà, je vous le dis, là ça va. Voilà, ok. Tout le monde s'en branle, mais... Moi je sais ce qui suit, pas vous, hein. Tout le monde s'en fout, tu n'as aucune autorité. C'est pas... Ça dure pas longtemps, hein, 1 minute 30, 1 minute 40, pas très long, voilà. Et si vraiment vous vous sentez pas bien, vous me le dites et j'arrête tout, je suis un professionnel, je sais vous jauger. Les gars des Vosges, ils se sont dit... Qu'est-ce qu'on pourrait bien faire? On parle de nous. C'est vrai ça. Qu'est-ce qu'on pourrait bien faire pour qu'on parle de nous? J'aurais été bien dans un film sur la collaboration. Des bruits au grenier, non? Et ils ont trouvé. Les gars des Vosges, ils se sont dit, pour qu'on parle de nous, est-ce qu'il n'y aurait pas une famille dans la vallée qui prendrait son gamin, qui l'étoufferait, qui le foutrait dans la rivière? Ah oui, j'ai passé 3 minutes à vous dire que ça allait envoyer du bois, il n'y en a pas un qui m'a cru, alors maintenant... Je suis au milieu, là. Il y en a encore pour 30 secondes. Allez. Il y en a même un qui a dit... Mais... T'as raison, faudrait même qu'on corse le concept. Faudrait qu'on trouve une sous-partie de la

0: Mais et c'est vrai que cette, ce coup de com', quoi, cette qui finalement a fait naître une saga, ce plus bel la vie vosgien, si vous voulez, qui passionne les Français depuis 35 ans, fait en sorte qu'il n'y a pas un Français qui sait pas où sont les Vosges. Là, vous baladez avec un micro ce soir, ah bah oui, les Vosges, je vois très bien. La région avec les moustaches des hommes qui commencent là, qui finissent là. Les pulls zébrés, les Renault 5 et les carabines, bah, je vois très bien. Ils ont tué le gamin du cousin parce que le cousin s'était acheté un canapé en cuir. C'est pas banal, hein.
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4: La compilation des chanteurs inconnus. Pour la première fois, que des chanteurs pas connus du tout. Ils ne chantent que 50% de ses chansons préférées. C'est Jean-Michel Amoitié.

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Pour la première fois sur une compilation, Jean-Michel mange micro. Il ne voit pas l'intérêt d'user sa voix, c'est Jean-Michel Champard.

0: Il ne chante que la fin de ses chansons. C'est Jean-Michel Lafon.
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0: La compilation des chanteurs inconnus. Il aime boire et chanter.

0: fait l'inverse des autres. Jean-Michel Contraire chante le contraire du monde est stone.
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0: Il a toujours quelque chose à vendre sur la compile des chanteurs inconnus. Jean-Michel, petites annonces.

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0: 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C'est Jean-Michel Cafard.
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1: 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C'est Jean-Michel, à vous.
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1: Il est 18h. 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
2: Bonsoir à tous. La France abasourdie par l'affaire Liana, le principal suspect dans la disparition de la collégienne de 11 ans, avait déjà été visé par une plainte pour viol sur mineur. Pourtant, il n'a jamais été entendu. Emmanuel Macron dénonce une situation inacceptable. Vous l'entendrez. Et puis, savez-vous combien gagnent vos collègues? La France est à la traîne en matière de transparence salariale. Le ministère du Travail veut l'adoption d'un projet de loi d'ici la fin de l'année. De l'incompréhension et encore beaucoup de questions dans l'affaire Liana. Après la disparition de la collégienne de 11 ans et le passé trouble du principal suspect signalé pour viol sur mineur, les dysfonctionnements de la justice sont pointés du doigt. Un constat que partage le chef de l'État. Emmanuel Macron concède qu'il y a eu de lourdes failles. Écoutez.
3: Il est clair qu'il y a un dysfonctionnement et que nous ne pouvons pas ne pas voir que des failles se sont révélées. Il faut maintenant les clarifier. Ce que le gouvernement va faire, c'est de se mettre en situation avec des enquêtes très rapides, et j'ai demandé qu'elles soient le plus rapides possible, et bien de pouvoir clarifier aussi les responsabilités qui sont à l'œuvre. Mais les choses ne se sont pas passées comme elles auraient dû se passer, c'est une évidence, et donc c'est inacceptable. Je ne veux entendre aucun argument de moyens dans cette affaire, parce que depuis 2017, j'invite chacun à regarder les moyens qui ont été mis dans la gendarmerie, dans la justice. Bon. Donc c'est une question de réponse, de fermeté, d'organisation, de responsabilité.
2: Parmi les autres réactions politiques, le Premier ministre Sébastien Lecornu se dit choqué. Il pointe du doigt des éléments accablants dans le suivi du suspect. L'ancien Premier ministre et maire du Havre, Édouard Philippe, lui, estime qu'il faut donner une priorité absolue aux plaintes des enfants et aux signalements. À gauche, la présidente du groupe des Insoumis, Mathilde Panot, déplore tant de témoignages et de plaintes ignorées. De leur côté, plusieurs associations, notamment la Fondation des Femmes, appellent à manifester lundi soir devant le ministère de la Justice et les tribunaux partout en France. Dans ce contexte, l'association France Victimes demande d'engager une vraie réflexion sur la protection des mineurs. Vous l'avez entendu, Emmanuel Macron assure avoir mis les moyens ces dernières années pour la justice et la gendarmerie. Pourtant, Anne-Sophie Gavirilov, porte-parole de France Victimes, demande plus.
4: Oui, il y a eu des moyens supplémentaires qui ont été mis. Oui, il y a eu des outils de protection qui ont été créés pour accompagner les victimes. En revanche, il y a nécessité d'augmenter ces moyens puisqu'on a de plus en plus de victimes qui parlent. Donc, il y a une question d'organisation, c'est sûr, mais il y a aussi une question de moyens à mettre derrière et de moyens humains. Quand on regarde certains pays comme les Pays-Bas, par exemple, qui ont une enveloppe d'aide publique par victime, ça nous laisse rêveurs.
2: L'enquête administrative sur l'affaire Liana doit rendre ses premières conclusions d'ici 15 jours. Également dans l'actualité, Jacques et Jessica Moretti auditionnés aujourd'hui en Suisse. Les propriétaires du bar Le Constellation à Crans-Montana s'expliquent sur l'incendie qui a fait plus de 40 morts le soir du Nouvel An. Le ministère public du canton du Valais organise une confrontation entre les deux responsables de l'établissement. Au total, 14 personnes sont visées par l'instruction pénale. Le ministre du Travail espère un vote d'ici la fin de l'année. Jean-Pierre Farandou annonce que le projet de loi sur la transparence salariale sera transmis au Conseil d'État au plus tard dimanche. Pourtant, il y a urgence. Cette directive européenne doit justement être transposée dans le droit français avant dimanche et doit permettre aux salariés d'obtenir des informations sur la rémunération des autres salariés de l'entreprise à travail égal. Si l'application de la loi a pris du retard, c'est à cause du patronat, selon le secrétaire confédéral Force Ouvrière, Franck-Marie Montlaur.
5: Tout montre que le patronat et notamment le MEDEF traînent un peu des pieds et des quatre fers pour que cette transposition soit faite sur le droit français. Ils ont peur déjà d'être, pourquoi pas, obligés d'augmenter des salaires, puisque transparence veut dire explication pour tout le monde et travail égal, salaire égal. Et jusqu'à maintenant, vous aviez l'obligation, c'était le salarié qui devait démontrer l'écart salarial et sa discrimination. Si la transparence passe, là, il y aura l'inversion de la preuve et ça sera à l'employeur de démontrer qu'il ne fait pas une différence entre deux salariés.
2: Force Ouvrière demande aussi une application de la loi pour les entreprises d'au moins 50 salariés, alors que la réglementation européenne parle de sociétés de plus de 100 personnes. La station spatiale internationale va-t-elle devoir être évacuée? La NASA a ordonné aux astronautes de se mettre en sécurité dans la capsule Dragon. Et cela concerne la française Sophie Adonneau, présente dans l'ISS depuis le mois de février. En cause, une fuite d'air de plus en plus importante. Les réparations sont en cours. En attendant, les astronautes sont mis à l'abri dans le vaisseau et en combinaison au cas où une évacuation d'urgence serait nécessaire. Et puis en foot, après deux défaites, l'équipe de France féminine n'a plus son destin en main dans les qualifications pour la Coupe du Monde 2027. Deuxième de leur groupe, les Bleus doivent dominer la Pologne ce soir pour espérer terminer première. Le match est en cours. Voilà pour l'essentiel de l'actualité. Excellente soirée.

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1: 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Après la tempête, je reste.

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1: Salut à tous, votre dose de rock quotidienne sur le 90.2, c'est Come As You Are par Nirvana.

0: Bring Me Down Down, Come As You Are par Nirvana. C'était votre dose de rock quotidienne sur les ondes du 90.2. À très vite, et surtout n'oubliez pas que le rock'n'roll est immortel.
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1: Nous sommes aujourd'hui le 5 juin. Si vous le voulez bien, faisons la rencontre d'un artiste. Il s'appelle Slip, il adore le basket et il a monté un projet depuis quelques temps appelé Double Double qui vient donc remplacer des éléments de plusieurs tableaux de renom avec un élément de la NBA, notamment des maillots mythiques de la Grande Ligue de basket américaine. Il nous fait découvrir son amour pour la grosse balle orange et ses débuts notamment dans ce qu'il appelle du art hacking. Tout de suite, Slip à notre micro.

0: moi, le basket, j'ai commencé à accrocher un peu comme tous les sports depuis l'enfance, mais plus particulièrement au début des années 90, comme beaucoup de gens, avec la vague de la Dream Team qui est arrivée en 92. Moi, à la base, j'étais fouteux parce que quand on est à la campagne dans les années 80, on n'avait pas trop le choix. Et j'ai basculé à cette période-là sur le basket.
1: Alors, le basket, bien sûr, avec les grandes stars de l'époque aussi, je suppose, c'est ça aussi qui vous a fait vibrer aussi.
0: Alors, ouais, tout à fait. Même si au départ, essentiellement les joueurs français, parce qu'à l'époque, on n'était pas submergé d'informations comme on peut l'être actuellement, et le basket américain était très très lointain, et on suivait ça au travers de mensuels écrits avec beaucoup de textes. Moi, c'est ce qui me plaisait, et ça a laissé beaucoup de place justement à l'imagination, et c'est ce qui m'a conduit à faire ce travail là notamment.
1: Alors, pour bien expliquer aussi à nos auditrices et auditeurs votre univers, comment vous le définiriez justement, votre univers qui est un peu multiple? Tout d'abord, sûr, pour moi, les premières œuvres que j'ai vues, c'était des formes de collages d'images d'aujourd'hui à des tableaux, par exemple. C'est pas forcément la totalité de votre œuvre, hein. Vous avez multiples casquettes, on va dire, sur justement ces représentations du basket à votre façon.
0: C'est vrai que esthétiquement, c'est plusieurs travaux différents. Après, pour moi, ça reste toujours la même chose. C'est du détournement d'images qui peut partir soit sur des compositions complètes. Donc, effectivement, c'est ce que vous avez précisé, c'était du collage digital, soit comme mon projet double-double, je me suis appuyé sur des tableaux anciens que j'ai détournés. Pour moi, c'est un peu toujours le même travail, avec ce détournement pour raconter mes propres histoires. Après, c'est vrai qu'esthétiquement, du coup, le fait de s'appuyer sur des tableaux, ça marque forcément.
1: Demain, Sleep continue de nous faire découvrir son univers. Mais ce sera demain pour d'autres histoires d'un jour avec Mémoire Sport.
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Salut à tous et bienvenue sur l'antenne de votre radio locale Ornithorynque. C'est l'heure de se retrouver pour Au cœur de l'album, la découverte musicale de la semaine. Et cette semaine, je vous propose de découvrir l'EP Polaroid, le nouvel EP de Lenny Gardner, l'artiste américaine à la croisée de la pop, de la country et du rock, séduit par sa voix sincère et sa modernité, une voix qui rappelle les grands interprètes tout en restant unique. Polaroid, c'est le dernier EP de Lenny Gardner et c'est l'EP découverte de la semaine que je vous propose dans votre rubrique Au cœur de l'album. Voici tout de suite un titre extrait de l'EP Polaroid de Lenny Gardner. Voici Hold Your Horses.

C'était Lenny Gardner à l'instant sur l'antenne de votre radio locale Ornithorynque. Un extrait de son EP Polaroid sorti il y a quelques mois. Vous voulez en savoir plus sur l'artiste Lenny Gardner? Rendez-vous sur son site internet Lenny Gardner Music ainsi que sur sa chaîne YouTube et Spotify. C'était la découverte de la semaine dans votre rubrique Au cœur de l'album sur Ornithorynque.

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1: Bonjour, aujourd'hui, nos pas nous mènent en Sud-Sarthe, vallée du Loir, en forêt de Bercé, à la rencontre des Chaeignaux, les près de 700 habitants de Chaeigne, commune à mi-chemin entre Le Mans et Tours. La commune est bordée par le Loir et la rivière de Veuve. Commune rurale à habitat dispersé, Chaeigne est bordée par Saint-Pierre-du-Lorouère, Cours-de-Manche, L'Homme, Marçon, Flet et Thoiré-sur-Dinan. Pour le plaisir de visiter, direction l'église Saint-Jean-Baptiste, qui était au Moyen-Âge l'une des plus importantes de la vallée du Loir. Mais elle fut presque totalement brûlée en 1705 et reconstruite en 1733. La porte latérale de la nef fut sauvée lors de l'incendie, datée du 15e et restaurée au 19e. Les retables en terre cuite du 18e sont classés au monument historique depuis 1908. D'autres édifices remarquables sont à découvrir à Chaeigne, comme le château de Benehard du 16e, classé monument historique. Son pressoir date du 15e, situé au nord du village, adossé à la colline. Autre château inscrit au titre des monuments historiques, celui du Haut Rasne, début 20e, de style néo-gothique, situé sur les hauteurs du lieu-dit le Bas Rasne, nord-est du village. Au village, église Saint-Jean-Baptiste, cimetière avec croix aux sanières et tombe ouvragée avec en face du cimetière une maisonnette de vigne avec un toit en ardoise. En patrimoine archéologique ou préhistorique, le menhir de Gobiane ou des Ventes, également appelé la mère et la fille. Situé au lieu dit Gobiane, à environ 2 km à l'ouest du village, ce mégalithe est inscrit au titre des monuments historiques. Mégalithe plus complexe, le tumulus à Gouff. Une partie des bâtisses est liée à la viticulture, appellation Coteau du Loir. Chaeigne connaît de régulières animations culturelles et communales, comme la Saint-Vincent en janvier-février, la randonnée de printemps en avril, la randonnée au crépuscule en juillet, la journée porte ouverte en milieu rural en août et la soirée conte en cave en novembre ou décembre. Fin de cette balade à Chaeigne, mais nous nous retrouvons très vite pour une nouvelle déambulation sartoise. À bientôt et sartoisement vôtre.
2: 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Extrait du livre L'histoire de la France en 100 chansons de Fabien Lecoeuvre aux éditions Hugo Images.
3: Bonjour, nous sommes en 1935. Tout va très bien, Madame la Marquise, Reventura et ses collégiens. Un grand dîner bien arrosé. En France, le plus gros succès de l'année 1935 s'intitule « Tout va très bien, Madame la Marquise ». Durant 3 ans, sur tous les phonographes de l'entre-deux-guerres, cette chanson tournera en 78 tours grâce à Reventura et à ses collégiens. Bien plus tard, en 1993, repris par son neveu Sacha Distel, ce titre connaîtra une seconde jeunesse. Une insouciante chanson qui, en période difficile, c'est s'imposer et traverser les modes.
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3: Après avoir participé à l'orchestre dirigé par Roland Dorsay, c'est en 1930 que Reventura vole de ses propres ailes en fondant avec d'anciens camarades du lycée Janson de Sailly un orchestre à sketch dont un certain Paul Misraki sera le compositeur attitré. Sur des rythmes de jazz band, cette joyeuse équipe prend l'assaut les antennes de radio de l'entre-deux-guerres et surtout le cœur d'une jeunesse avide de renouveau. Reventura et ses collégiens enterreront d'un coup de baguette magique les survivants des Kafkons. Avec des airs éclatants d'humour et de gaieté, Reventura fait danser et battre des mains une France qui ne croit pas encore aux menaces de Hitler ni à l'approche d'une terrible guerre mondiale. Et justement, en mars 1935, le compositeur Paul Misraki se retrouve dans un grand dîner bien arrosé, à Nîmes, avec tous les notables du coin. Et c'est là, précisément à cette table, que Paul Misraki entend l'histoire des malheurs d'une lady écossaise qui apprend par son valet que sa jument est morte, que son épouse s'est suicidée et que son château a brûlé. Amusé par cette histoire racontée avec humour par Loulou Gasté, l'un des membres fondateurs du groupe de Reventura, Paul Misraki sera très inspiré la nuit suivante pour transposer l'anecdote à sa manière et écrire la musique et les paroles de son fameux succès « Tout va très bien, Madame la Marquise ». Lorsque l'orchestre de Ray Ventura rajoute cette nouvelle chanson à son répertoire, le public la reconnaît comme un très grand tube et le disque se vend en 3 mois à plus de 100 000 exemplaires à l'époque. Très vite, la France entière, éprise d'insouciance à cette période de l'histoire, chante ce refrain à tue-tête. En tout cas, « Tout va très bien, Madame la Marquise » fait sourire la France du Front populaire. Car malgré les bruits de bottes encerclant le pays en 1939, les Français veulent se rassurer, s'amuser et croire encore possible de repousser l'échéance d'un nouveau conflit mondial avec l'Allemagne. Plus de 40 ans après la création de « Tout va très bien, Madame la Marquise » et sur la recommandation de Coluche, le grand orchestre du Splendide décide de reprendre ce foxtrot humoristique sur scène. Également, en 1993, à l'heure où les Français s'interrogent sur les réformes sociales ou sur les scandales politiques, Sacha Distel reprend la célèbre chanson de son oncle Ray Ventura. Un succès inattendu et un bel hommage à cet illustre chef d'orchestre, disparu le 29 mars 1979. Pour l'anecdote, c'est au volant de sa voiture à l'automne de l'année 1935 que Paul Mistraki, l'auteur-compositeur de la chanson, aura la confirmation de son véritable succès. En effet, arrêté à un feu rouge dans Paris, il entendit un cycliste fredonner sa mélodie. Il comprit alors que « Tout va très bien, Madame la Marquise » était vraiment descendu dans la rue. « Tout va très bien, Madame la Marquise, tout va très bien, tout va très bien. »
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0: Martin, quelle nouvelle! 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

0: C'était la petite histoire des chansons avec Réventura et ses collégiens et la chanson « Tout va très bien, Madame la Marquise » en 1935.
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1: Bonsoir à tous. Le corps retrouvé dans le Gers, c'est bien celui de Liana, annonce du procureur de la République. Une autopsie avait été ordonnée depuis la découverte de ce corps portant les mêmes vêtements que la jeune fille au moment de sa disparition. Une marche blanche aura lieu dimanche en hommage à Liana, c'est ce qu'annonce la mairie de Florence. Les appels à des rassemblements citoyens en mémoire de la jeune fille se multiplient partout en France. Plusieurs associations appellent à manifester lundi à 19h devant le ministère de la Justice à Paris et devant les tribunaux partout en France. De son côté, la Fédération France Victimes appelle à la tenue d'un Grenelle national sur les crimes commis contre les mineurs pour construire une politique globale de protection des enfants. Le parquet national antiterroriste ouvre une enquête pour torture et crimes de guerre en cause des violences infligées par les autorités israéliennes aux Français qui faisaient partie de la flottille pour Gaza, flottille interceptée au mois de mai au large de Chypre par la marine israélienne. Suite au témoignage des militants, le ministre français des Affaires étrangères avait saisi la justice. Il était décrit par le garde des Sceaux comme l'un des plus gros narcotrafiquants du pays. Félix Bingui, chef présumé du clan marseillais Yoda, vient d'être condamné à 12 ans de prison pour trafic de stupéfiants, association de malfaiteurs et blanchiment. Surnommé le chat, il a nié toute implication dans ce trafic. La majorité des cas contacts d'antivirus vont sortir d'isolement demain, dit que le ministère de la Santé, soit une vingtaine de personnes qui avaient potentiellement été en contact avec la croisiériste néerlandaise. 4 autres Français doivent rester à l'isolement jusqu'au 21 juin. Les astronautes de l'ISS autorisés à regagner la station, ils avaient dû évacuer à cause de fuites d'air. Des réparations ont été lancées, elles sont maintenant suspendues et les astronautes, dont la Française Sophie Adnot, ont pu reprendre leurs activités dans la station spatiale internationale. Le tournoi de Roland-Garros, Alexander Zverev.

0: 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Salut à tous, bienvenue dans votre chronique cinéma. Salut Yves.
1: Salut Patoche, bonjour tout le monde.
0: Accroche-toi à ton fauteuil, dans cette chronique on va présenter deux films d'horreur. Deux films en sortie nationale ce mercredi 3 juin. Alors le premier, c'est pas vraiment complètement un film d'horreur, hein, puisque c'est aussi une comédie, hein, on peut le dire. C'est Scary Movie. Ah, vous allez me dire, ah, c'est le même que dans 2000. Ben non, il y a 26 ans, effectivement, sortait Scary Movie. Là, il n'y a pas de numéro, mais on arrive quand même au numéro 6. Hein.
1: Ah oui, quand même.
0: Ah bah oui, oui. Avec un autre réalisateur, Michael Tides, avec Marlon Wayans, Sean Wayans et Anna Faris. Le petit résumé, ben je t'écoute, hein, il est assez court.
2: 26 ans après avoir échappé à un tueur masqué étrangement familier, Ghostface, les héros emblématiques de la saga sont de nouveau dans la ligne de mire du meurtrier et aucune franchise de films d'horreur n'est à l'abri.
0: On n'est pas à l'abri de cette bande-annonce, alors on écoute.

0: pronoms. Elle s'est fait poignarder.
1: Pourquoi elle d'abord? Les pronoms inclusifs, ça vous dit rien? C'est Yael, s'est fait poignarder.
2: Nous revoilà.
3: Il y a un tueur en série dans la nature.
4: Bonsoir, Mardi.
5: Ça fait longtemps que je me prépare pour ce moment.
6: Bonjour, maman. T'as une sale gueule.
7: Cindy? On fait un câlin.
8: J'aimerais beaucoup, mais je suis devenue républicaine. Du coup, je devrais être raciste.
9: Oh, ma fille, je crois que tous les blancs sont racistes de toute façon. Allez.
8: Bon, d'accord.
10: Salutations, on a entendu parler d'une petite fête d'Halloween. On vient boire, jouer de la musique pourrie et faire des trucs à moitié gay. Hey,
11: pourquoi qu'à moitié gay?
12: Laisse-toi engloutir.

0: N'oublie pas de lui dire merci.
1: C'est quoi cette...
0: Au secours, s'il vous plaît! Aidez-moi!
2: Pétasse! On est en pause! Alors va faire ta gym ailleurs, moi je reste ici à déguster mon falafel et mes coins de porc grillés, bitch!
3: Scary Movie, c'est dans toutes vos salles à partir de ce mercredi 3 juin 2026. Alors je te dirais tout de suite, Yves, que j'ai pas vu les autres Scary Movie. Je crois que j'ai dû voir le 1, peut-être des extraits ou des appages du 2 et de quelques-uns. Mais bon, faut dire d'abord que Scary Movie, c'est une parodie de tous les films d'horreur, notamment Scream.
4: Oui.
3: Hein. Et puis, voilà, moi les films à rallonge comme ça, même si la licence peut être bonne, ça me lasse un petit peu. Je sais pas si ça mérite 6 films pour avoir toujours le même type de blagues, les mêmes types de meurtres. Donc bon, j'ai bien rigolé par moment parce que c'est vraiment décalé. Le gars il tue quelqu'un, les gens autour ils s'en fichent complètement. C'est aussi quelque chose sur l'indifférence des gens dans ce film d'horreur. Et ouais, c'est drôle. Et puis c'est ça, il y a bien les skate jumps et tout ça pour faire le bon film d'horreur. Donc allez, pour les fans.
4: Oui, parce que c'est vrai que c'est annoncé justement dans le synopsis, on retrouve un peu toutes les séries dedans. Donc comme depuis 26 ans, il y a eu quand même de nouveaux personnages de films d'horreur qui sont apparus. La toute première scène, on voit Annabelle, la poupée.
3: Oui, tout à fait.
4: Et on retrouve justement Ghostface, mais on aperçoit deux trois autres. On dit
3: Jason,
4: tiens,
3: je crois.
4: Il y a Jason, on voit l'un des types de Massacre à la tronçonneuse.
3: Oui.
4: Et en même temps, sa sœur sur l'actualité du moment, ou avec les pronoms non genrés, avec le fait que ça soit les républicains qui sont passés au pouvoir aux États-Unis et que donc normalement tous les blancs sont racistes. Mais allez, on fait des blagues sur tout, sur rien. Donc justement, il y a ce côté décomplexé qui, voilà, on revient sur le côté, on peut rire de tout, parce qu'on était, on est arrivé quand même dans une société où maintenant on réfléchit à ce qu'on peut dire, ce qu'on peut rigoler ou pas, avec qui. Voilà, ça fait du bien de se dire on peut rigoler de tout, ça devient absurde, c'est pas plus mal.
3: Tout à fait, c'est le côté absurde de ce film qui est plutôt sympathique.
4: Oui.
3: Le deuxième est beaucoup moins sympathique.
4: Et pas absurde.
3: Ça s'appelle Zacharine, ou Saccharine d'ailleurs, de Nathalie Erika James, avec Midori Francis, Daniel McDonald et Madeleine Madden. Le petit résumé, c'est très court. Bon appétit.
5: Une étudiante en médecine mal dans son corps se met à consommer une étrange gélule pour perdre du poids, libérant une force surnaturelle qui envahit de plus en plus son quotidien.
3: Eh ben, je sais pas si ça va m'envahir, mais en tout cas, avant d'aller gerber, eh bien, on écoute la bande-annonce.

0: pense que je vais m'inscrire à un programme.
1: C'est-à-dire ?
0: Un programme de sport à la salle. Si vous n'arrivez pas à perdre du poids, c'est parce que vous ne savez pas vous contrôler.
2: Ces généreux donneurs seront vos premiers patients.
0: C'est en majorité du phosphate de calcium.
3: Pardon ?

comprendre. C'est une très mauvaise idée.

0: Saccharine, c'est dans toutes vos salles ce mercredi 3 juin. Alors c'est quoi la saccharine? C'est une sorte de faux sucre, hein, c'est ça?
1: C'est ça, c'est, ouais. Ça me fait penser au saccharose et donc je crois que c'est un faux sucre et donc un complément alimentaire. Peut-être un peu synthétique.
0: Oui, certainement. Oui, c'est synthétique de toute façon. Alors voilà, c'est une jeune femme qui en surpoids, qui est boulimique, qui vomit ce qu'elle mange et elle veut absolument perdre du poids. Donc elle s'inscrit à la salle de sport. C'est pas très efficace. Et puis lors d'une, je sais pas, d'une autopsie, enfin je sais pas, elle va dans un laboratoire, fait peut-être des études de sciences légistes et au moment de découper un corps, elle récupère une substance et elle va la manger. Donc elle mange des morts finalement. Mmh. Hein. Et là-dessus, bah elle va avoir des cauchemars. Des forces incontrôlées qui vont s'occuper de son cas et peut-être aussi de celui de son entourage. Bon, moi, j'ai vraiment pas accroché. Rien n'est sympathique dans ce film, donc c'est pas pour moi. Salut, Saccharine.
1: Bah, on est dans le monde du paraître et toute personne qui, tout d'un coup, ne correspond pas au code de la mode actuelle d'être une demoiselle fine et compagnie, parce que elle est pas vraiment en surpoids. Elle a peut-être quelques rondeurs, mais il suffit que
0: Elle est boulimique,
1: mais avec quelques rondeurs. Elle n'est pas non plus obèse, morbide, qu'on pourrait dire. Voilà, elle a ce besoin de devoir maigrir pour améliorer sa santé. Mais en plus, elle est justement dans la médecine, donc elle sait comment le corps fonctionne. Et elle suit une coach virtuelle sur Internet qui donne quelques méthodes. Et voilà, le problème, c'est ça aussi, c'est comment ne pas être... emmené vers quelque chose par quelqu'un qu'on ne sait pas s'il est réellement dans le domaine. Elle est dans la médecine. C'est un peu surprenant qu'elle se laisse tenter par un régime un peu farfelu qui en plus devient délétère pour elle. Parce que si j'ai bien compris, c'est même de la cendre dans la gélule.
0: Oui,
1: c'est
0: tout à fait. Donc de corps cramé. Enfin,
1: c'est
0: voilà.
1: Ça. Donc
0: voilà.
1: Ah, on est bien dans le domaine de l'horreur, mais également dans l'horreur du quotidien pour certaines personnes de devoir plaire à tout le monde selon des codes. Qui, oui, on va dire, sont superflus.
0: Oui, c'est absolument, on veut donner un message, on peut donner celui-là, mais je pense que tout ça, c'est un peu gratuit. Bon, allez, voilà pour les deux films que je vais vous présenter. Si je devais aller voir un film d'horreur, ce serait plutôt Scary Movie.
1: Oui, parce que c'est une comédie.
0: Tout à fait, avant tout. Voilà, merci Yves.
1: Salut Patoche, au revoir tout le monde.
0: Salut.

0: Salut. De Laurent Louis, c'est tout de suite et maintenant.
1: De Laurent Louis se retourne aujourd'hui sur 1992. Mieux vaut tard que jamais. En visite à Gorée au Sénégal, le pape stigmatise enfin le crime odieux de l'esclavage et demande pardon à l'Afrique. Airbus, c'est bien, mais Airbus, ça craint, surtout près du Mont-Saint-Odile. Youpi, le permis à points entre en vigueur. Merci qui ? Aux États-Unis, Bill Clinton est élu président. Monica passera prochainement sous le bureau ovale. En 1992, Benny Hill stoppe ses gags douteux et Albert King joue ses derniers accords. Pour une fois, on se penche sur un groupe français.

Il s'agit bien entendu de Noir Désir, groupe de rock originaire de Bordeaux et formé dans les années 80. Il se compose de Bertrand Cantat, chant et guitare, Serge Tessoguet, guitare, Denis Barthe, batterie et du bassiste originel Frédéric Vidalink. Au début du groupe, Bertrand Cantat affiche clairement sa passion pour Jim Morrison en arborant des pantalons de cuir et des colliers indiens. Il lui est aussi comparé pour son jeu de scène expressionniste et ses textes tourmentés, surchargés d'images et de références à une poésie insurrectionnelle, de Lautréamont à Mayakovsky. Tostaki, quatrième album du groupe, est enregistré en Angleterre et sort en 1992 chez Barclay. C'est un moment essentiel dans l'histoire du rock en France, comme a pu l'être la période métal urbain et son punk déchaîné. Tostaki est la contraction argotique de Todo está aquí, en espagnol signifiant « tout est là », un des slogans de ralliement des révolutionnaires mexicains menés par Emiliano Zapata. C'est un disque rageur enregistré avec Ted Nicely, producteur du groupe hardcore Fugazi. Cet album est avant tout un condensé de puissance, de maîtrise et d'inspiration, marqué par des titres quasi héroïques tels que Tostaki le continent, Lolita ni en bloc, Marlène ou Ici Paris. Le son est nettement plus saturé que sur les premiers albums. Certains morceaux, comme 7 minutes, sont même assez proches du noise rock. La jeunesse de Tostaki est assez particulière. Le groupe s'étant en effet temporairement dissous après la tournée du Ciment sous les plaines pour retrouver un équilibre. Après plusieurs mois, durée pendant laquelle Bertrand Cantat est allé au Mexique et en est rentré avec de nouveaux textes et le riff de Tostaki, le continent, le groupe s'est réuni pour quelques séances de jam et s'est finalement retrouvé pour sortir un album cohérent au vu des diverses expériences personnelles vécues par les membres du groupe. Pour son retour sur le devant de la scène, Noir Désir s'autorise des morceaux en anglais ou en alternance français-anglais, comme sur One Trip, One Noise. Ce changement se fait avec succès, car le groupe et ses textes ne virent ni à la parodie, ni à la pâle imitation. En 1992, Noir Désir est sans doute le premier groupe hexagonal à assumer sans complexe une écriture dans la langue de Bowie. Tostaki cultive une noirceur qui le rattache plutôt à une mouvance underground. Même si les guitares ne sont pas toujours fines, les sonorités sont épurées et profondément ancrées dans le rock. Les Bordelais réalisent la synthèse heureuse entre la langue française et les sonorités rock. Ils imposent un rock sombre et incendiaire où planent les influences des Stooges et Television, mais aussi du Gun Club et des Doors. L'album connaît un succès commercial phénoménal grâce à un son personnel et également une petite phrase accrocheuse lâchée au milieu des décibels. Soyons désinvoltes, n'ayons l'air de rien. Pourtant, l'attitude du groupe face aux télés et à la promotion en général ne varie pas, Noir Désir leur préférant la reconnaissance du public. Ils enchaînent alors des prestations scéniques sauvages et énergiques que Bertrand Cantat achève souvent KO, les cordes vocales affaiblies. Si les musiciens du groupe ont chacun dans leur catégorie été répertoriés comme figurant parmi les meilleurs, Noir Désir, à travers Tostaki, c'est bien autre chose. C'est un mélange de rage et de poésie, de radicalisme et de réflexion, d'humanité et d'intransigeance, mais surtout d'intégrité et de férocité. Même si un malheureux accident de radiateur les a depuis mis à l'écart, il reste probablement un des plus grands groupes de rock français. Avant de se quitter, on écoute Tostaki, le continent.

0: de Laurent Louis se termine avec ce Tostaki, le continent, titre phare de l'album Tostaki sorti par Noir Désir en 1992. On se retrouve très bientôt, portez-vous bien et surtout souvenez-vous que le rock'n'roll est immortel. Salut!
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2: Eh bien, soyez les bienvenus à bord de votre émission « Faut qu'on en parle ». Dans cette émission, on va parler commerce local, pas seulement des vitrines, des boutiques ou des achats du quotidien. On va parler de nos centres-villes, de nos quartiers, de nos villages, de ces lieux où l'on se croise, où l'on discute, où l'on connaît parfois le prénom de son commerçant. Aujourd'hui, beaucoup de commerçants tirent la sonnette d'alarme. Concurrence des grandes surfaces, explosion des achats en ligne, loyers, charges, stationnement, baisse du pouvoir d'achat. Une question revient souvent, comment redonner envie aux habitants d'acheter près de chez eux ? Faut-il miser sur les animations, les événements, les réseaux sociaux, le stationnement ou une vraie stratégie collective entre commerçants, habitants et collectivités? Comment dynamiser le commerce local? On en parle tout de suite dans Faut qu'on en parle. Nos invités sont donc en plateau avec nous et vous aussi, vous pouvez participer au débat avec le hashtag FQEP ou sur notre répondeur le 07 839 839 75. Et pour co-animer cette émission avec moi, bonsoir Mylène.
3: Bonsoir, bonsoir à tous.
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2: La question du commerce local est aujourd'hui au cœur des préoccupations de nombreuses villes et villages. Rideaux baissés, concurrence des grandes zones commerciales, explosion des achats en ligne, difficultés de stationnement, baisse du pouvoir d'achat. Comment redonner envie aux habitants de pousser la porte des commerces de proximité?
3: Pour certains, le commerce local est bien plus qu'un simple lieu d'achat. Il crée du lien social, anime les centres-villes, fait vivre les quartiers et participe à l'identité d'un territoire. Soutenir les commerçants, c'est aussi préserver des emplois, encourager les circuits courts, favoriser les rencontres et maintenir une vie de proximité essentielle au quotidien.
2: Mais pour d'autres, dynamiser le commerce local ne peut pas reposer uniquement sur la bonne volonté des habitants. Les commerçants doivent aussi s'adapter aux nouveaux modes de consommation. Présence sur les réseaux sociaux, horaires plus souples, animation, fidélisation, click and collect, qualité de l'accueil. Face aux plateformes en ligne et aux grandes enseignes, le commerce de proximité doit-il se réinventer pour rester attractif?
3: Faut-il davantage de soutien des collectivités avec des stationnements facilités, des loyers maîtrisés, des marchés, des événements et une meilleure communication? Ou faut-il d'abord responsabiliser les consommateurs en les invitant à acheter local plutôt que de commander en quelques clics sur Internet?
2: Comment faire revenir les habitants en centre-ville? Les animations suffiront-elles à relancer l'activité? Les réseaux sociaux aussi? Et demain, à quoi ressemblera le commerce local dans nos communes? Nos invités en plateau répondront à vos questions.
3: Dynamiser le commerce local, comment faire revivre nos centres-villes? C'est tout de suite dans Faut qu'on en parle.
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2: Et nous recevons Harmonie Bertrand, qui est fondatrice de trois magasins à Saint-Cyr-sur-Mer, Maison Inès, boutique multimarque pour femmes, Maison Léo pour hommes, Maison Charlie pour enfants dans le village de Saint-Cyr-sur-Mer. Bonsoir.
4: Bonsoir.
3: Bridget Conchicello, qui est fondatrice aussi des trois mêmes magasins à Saint-Cyr. Bonsoir.
5: Bonsoir.
2: Nous avons aussi Benoît Adet, qui est président de l'association des commerçants d'Olioul, artisan nougatier à Maison Jonquier et aussi élu à la ville d'Olioul.
6: Bonsoir.
3: Pierre, qui est gérant d'Apimagnette à Saint-Cyr. Bonsoir.
7: Bonsoir.
2: Nous avons Vincent aussi, qui est responsable commercial de Daniel Nouvelle Automobile à Saint-Cyr-sur-Mer. Bonsoir.
8: Bonsoir.
3: Et enfin, Yves, nouveau commerçant sur Saint-Cyr avec Adécycle. Bonsoir.
9: Bonsoir.
3: Et Fabienne Crouzet, co-créatrice de la carte Varactu du média de presse Varactu. Bonsoir. Le commerce local, on en parle souvent avec nostalgie ou inquiétude. On pense aux vitrines qui ferment, aux rues qui changent, aux habitudes d'achat qui évoluent, mais aussi à l'attachement que beaucoup d'habitants gardent pour leur commerce de proximité. Alors, avant d'ouvrir ce débat et de parler des solutions possibles, il faut d'abord regarder ce que disent les chiffres.
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3: Luc, peux-tu nous donner quelques chiffres sur l'état du commerce local aujourd'hui?
2: Oui, ces chiffres montrent bien que le sujet est loin d'être anecdotique. En France, le commerce de centre-ville traverse une période difficile. En 2024, la vacance commerciale a atteint environ 11% en moyenne dans les centres-villes. Cela signifie qu'en moyenne, plus d'un local de commerce sur 10 est vide. Derrière ce chiffre, il y a des vitrines fermées, des rues moins animées et parfois un vrai sentiment de déclin dans certains quartiers. Autre chiffre marquant aussi, selon les données relayées par les pouvoirs publics, la vacance commerciale serait passée de 6% à 14% même en un peu plus de 10 ans. Elle aurait donc bien plus que doublé, c'est donc un signal fort. On voit aussi le nombre de magasins clairement qui baisse, puisqu'on comptait 272 000 magasins avant, et aujourd'hui il y a une baisse de ce nombre de magasins, ça représente 11 000 magasins en moins de 5 ans, et le recul touche tous les départements, avec une baisse plus marquée aussi dans les espaces urbains. Ces chiffres posent une première question simple, quand un commerce ferme, est-ce seulement une boutique qui disparaît, ou est-ce une partie de la vie locale qui s'éteint?
3: On passe tout de suite aux réactions de nos auditeurs.
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2: Nathalie, dans ma ville, il y a de plus en plus de locaux vides. On a l'impression que les centres-villes se meurent petit à petit.
3: Romain, moi j'aimerais acheter plus souvent chez des commerçants, mais entre les prix, les horaires et le stationnement, ce n'est pas forcément évident. Et avant de parler de solutions, on va d'abord poser une question essentielle. Qu'est-ce qu'un commerce local apporte vraiment à une commune? Parce qu'un commerce de proximité, ce n'est pas seulement un endroit où on achète du pain, un café, ou un produit, ou même un service. C'est aussi un lieu de passage, de rencontre, de discussion, parfois même peut-être un repère dans la vie d'un quartier ou d'un centre-ville.
2: Peut-être Benoît?
0: Qu'est-ce qu'un... Je vais refaire toute la question qui était un petit peu longue, excusez-moi. Donc, est-ce que vous pouvez recommencer la question du départ? Parce que
3: en gros, quand on parle de commerce local, ouais. Qu'est-ce que c'est?
0: Qu'est-ce que c'est être commerçant local? Ça, c'est une drôle de question, parce que moi, je suis pas sûr qu'il y ait vraiment une réponse à ça. C'est plutôt, je pose la question de pourquoi je deviens commerçant local. Pourquoi, tout d'un coup, je me dis que dans ma vie, je vais pas être salarié, je vais pas être à mon compte, et je vais prendre ce risque-là d'ouvrir un magasin, de me casser la tête à essayer de convaincre un banquier, convaincre un comptable, convaincre même ne serait-ce que le greffe pour déposer, pour ouvrir. Et je vous assure que l'ouverture d'un commerce, c'est déjà pas mal de complexité au démarrage. Donc la vraie question, c'est pourquoi j'ai envie de devenir commerçant avant de savoir qu'est-ce que c'est. Parce qu'aujourd'hui, en fait, c'est vraiment un parcours du combattant d'y aller. Et puis quand vous y êtes arrivé, là, vous croyez avoir fait une bonne partie du chemin. Et puis en fait, vous en avez peut-être fait, je vais être généreux, 10%. Puisque là va commencer la deuxième étape de, il faut que je me fasse connaître maintenant, il faut que j'ouvre le magasin et quel est le marché, on l'analyse, on essaie de le comprendre, on discute avec les commerçants qui sont déjà présents. Et donc c'est vrai, c'est toujours un petit peu compliqué déjà de savoir pourquoi on devient commerçant finalement en centre-ville. Et après, là, qu'est-ce que c'est? Finalement, c'est celui qui va. Qu'est-ce que c'est un commerçant? C'est peut-être celui qui va répondre à tout ça, qui va justement se dire, je suis commerçant parce que c'est important pour moi d'amener ce service-là dans cette commune, d'amener ce bien-là dans cette commune, et qu'en plus, ça me fait plaisir de le défendre. Donc après, voilà, qu'est-ce que c'est? À quoi ça va servir d'être un commerçant local? Ça va servir finalement à amener un service ou un bien en plus déjà dans le centre-ville dans lequel il va s'installer. Ça, c'est un peu ma petite vision, là, comme ça, en essayant de répondre à cette question. Mais c'est vrai, d'abord, je poserais bien la question de pourquoi je deviens commerçant avant de savoir qu'est-ce que c'est qu'un commerçant. Parce que ça, pour moi, c'est une vraie question. Moi, je serais content de savoir, pour tout le monde, pour tous ceux qui sont autour de la table, pourquoi, en plus, on a un nouveau, un peu oui, parmi nous aujourd'hui, qui a envie de se lancer dans cette aventure. Moi, j'ai envie de te poser la question, pourquoi? Pourquoi tu veux devenir commerçant alors que, justement, on te dit qu'aujourd'hui, c'est compliqué, qu'aujourd'hui, il y a de la vacance commerciale? Nous, ça fait maintenant 10 ans qu'on le vit avec la Maison Jonquier. La vraie question, c'est de se retourner vers les nouveaux. Ma première question, c'est pourquoi? Pourquoi vous voulez devenir commerçant aujourd'hui?
4: Pourquoi? Il y a plusieurs choses qui vont rentrer en compte. Le premier, pour moi, c'est qu'on est dans une façon de vivre où on veut juste consommer et les gens se perdent là-dedans. Et de créer ce commerce de proximité va apporter... ce qui s'est perdu et la perte des villages et des villes. Donc moi par exemple, le commerce que je vais faire, ça va être dans le vélo sur Saint-Cyr. Saint-Cyr a énormément investi dans ce domaine-là avec les pistes cyclables, le skatepark, le pump track qui a été fait aussi. Et en fait, il n'a personne pour satisfaire les gens qui habitent sur place et qui puissent avoir de quoi utiliser ces infrastructures.
2: C'est d'abord une question finalement de vocation, Yves.
4: Oui, c'est une vocation. J'ai été quand même 10 ans salarié juste avant. Et le fait d'être salarié, oui, au bout d'un moment, c'est assez pesant parce qu'on ne voit pas d'évolution dans une vie comme ça. Et le fait d'être commerçant et d'avoir à son compte et de ne pas avoir de compte à rendre fait qu'on se sent mieux dans sa peau, quoi.
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2: Une vision peut-être un peu féminine. Alors Bridget ou Harmony, la version jeune ou version un petit peu moins jeune?
3: Expérimentée.
2: Je cherchais les mots, tu sais, pour pas dire une bêtise.
6: Intergénérationnelle, oui. Je pense, moi, pour la version un peu plus jeune, c'est créer du lien, être vraiment en contact en fait avec les clients au quotidien, les rencontrer et pas juste être une plateforme digitale. Et nous, dans le prêt-à-porter, c'est habiller des femmes, leur donner confiance en elles, qu'elles se sentent belles. Et je trouve que ça, c'est quelque chose qui reste pour moi très local et physique, plus que digital, où en 3 clics, on va recevoir des chaussures. Mais nous, on connaît le prénom de nos clientes, leur vie, elles viennent boire le café. Donc ça reste quand même un fort lien social, je trouve.
7: Nous, on a voulu en faire un lieu. Donc on fait beaucoup d'événements liés à la mode, à peu près un par mois. Et cet événement, chaque fois, mène des partenaires, tout lié à la mode, sur les soins du visage, le massage, etc. Et moi, j'ai fait ça parce que déjà, avant tout, j'adorais ce village, Saint-Cyr-sur-Mer. Et quand j'allais m'habiller, je trouvais qu'il manquait des marques. Et j'étais obligée d'aller sur Aix. Et je me suis dit, peut-être que si on les apporte, il y a peut-être une demande. Et on s'est vraiment aperçu que la demande était là. Alors, c'est pas facile du tout, parce que il y a toujours les grandes, enfin la grande distribution qui fait des soldes toute l'année, qui fait des ventes privées, donc il faut lutter contre ça. Mais c'est vrai que le côté chaleureux, je pense que vraiment on s'y retrouve mutuellement.
2: Pierre.
8: Alors juste pour rebondir sur ce que tu viens de dire, moi mon cas est un tout petit peu différent, puisque avec Happy Magnet, je n'avais pas de commerce avant. J'étais producteur, je n'avais qu'un atelier. Et avant de venir dans le Var, je travaillais en atelier exclusivement avec des clients que je ne rencontrais jamais. Et aujourd'hui encore, je fais plus de 80% de mon chiffre d'affaires en dehors du commerce local. Je travaille pour les grands musées nationaux, je travaille pour des groupements industriels, etc. Et tout un réseau de revendeurs. Par contre, je suis devenu commerçant par une volonté farouche de m'intégrer à un tissu social dans le village que j'aime. Donc, le fait d'être commerçant, c'est plus une envie de ma part qu'un besoin pour la vie de mon entreprise. C'est pour ça que je suis très attaché au fait que le village, le gros village, parce qu'on est quand même un peu plus de 12 000, mais le village garde un tissu commercial actif, et je suis toujours partant pour essayer de développer des activités, des fêtes, des choses comme ça, pour participer à ce tissu. Même si ça n'apporte pas quelque chose directement à mon entreprise, puisque mon entreprise, son marché est en dehors de Saint-Cyr.
2: Donc clairement, un commerce de proximité, ça apporte à une commune autre chose, finalement, qu'un simple point de vente ou un service. Vincent ?
9: Mais justement, la proximité, c'est ce que recherchent les habitants de Saint-Cyr. Moi, je suis varois depuis pas très longtemps. Et je m'aperçois qu'effectivement, on a un peu la même idée que Harmonie, c'est-à-dire qu'on aime bien avoir les clients qui viennent nous voir pour juste nous rendre visite, boire un café, et puis se dire qu'à un moment donné, ils ont peut-être cette volonté-là de se sortir des grandes villes et d'avoir cet accueil chaleureux qui est contre toute nature de vouloir vendre quelque chose, mais de se dire que voilà, on est dans un village comme Saint-Cyr. Saint-Cyr, c'est effectivement 12 000 habitants, mais c'est également un village qui vit à travers différentes activités. Notre activité est une activité quand même qui est une activité assez particulière, l'automobile. Je pense que les gens sont très attachés au fait de sortir des grandes villes pour ce genre de commerce, et ils aiment bien avoir ce côté. En fait, le client n'achète pas forcément une voiture d'une marque ou d'une autre. Il achète une Daniel Nouvelle, comme il achèterait certainement une Harmonie ou une Pierre chez Pierre Magnette. Mais la démarcation, je pense que c'est quelque chose de très très important. Et plutôt que de dire effectivement de se poser la question essentielle de dire pourquoi. Ce qui est important, je pense, dans un village comme le nôtre, c'est de se dire comment, dans quelles conditions, alors, et qu'est-ce que ça va
2: m'apporter. Je pense que c'est vraiment une problématique, puisqu'on nous écoute un petit peu partout au niveau national, et dans beaucoup de petits villages de France, je pense que c'est quelque chose, c'est un discours qui se transpose sans aucun problème partout, cette proximité, comment dynamiser les choses. Benoît, réagir ?
0: Non. Ah, pour l'instant, je t'écoutais
2: religieusement
0: et pieusement, parce que je sens que tu as toutes les statistiques sous les mains que nous on n'a pas forcément tout le temps. Non, mais c'est pour ça que moi, ce que j'aime beaucoup depuis tout à l'heure, et en écoutant notamment tout à l'heure, c'est qu'il y a des mots qui sont revenus et qui me permettent de répondre enfin à la question qu'est-ce que c'est. Et je crois que le rôle d'un commerçant aujourd'hui en centre-ville, c'est d'abord de satisfaire justement son client en lui amenant quelque chose qui répond pas forcément à ce qu'il y a sur le territoire, en lui amenant une certaine animation dans son quotidien. Et ça, c'est quelque chose qui est vraiment, à mon avis, assez primordial de bien le comprendre. Un commerçant centre-ville, c'est quelqu'un qui vient, à mon avis, pour dire, bah ici, je sens qu'il y a un manque et j'ai peut-être quelque chose à ma pierre à l'édifice à amener pour que, bah, ce lieu qui m'est cher, parce que depuis tout à l'heure, on l'a entendu, pas mal d'entre nous ont dit qu'ils étaient très attachés à leur commune. Alors, moi, je suis à Ollioules et non pas à Saint-Cyr, vous l'aurez compris, mais ça marche un peu dans toutes les communes de France. Bien sûr, cet attachement au village, il est assez important. Et il est d'autant plus important parce que moi, c'est pas, c'est, bon, je suis pas un ancien commerçant, mais je suis plus un tout nouveau. Et forcément, en bientôt 10 ans, j'en ai vu passer des commerçants qui arrivaient en ayant l'idée du siècle. Ça nous fait toujours un peu sourire.
2: Il y a beaucoup de villes, effectivement, où il y a des commerces qui ouvrent, puis un an après, ils ferment.
0: Mmh. Oui, mais parce qu'ils ont souvent l'idée du siècle. Vous savez, ils ont mieux compris que les autres, ils ont trouvé la bonne recette, ils ont le bon produit, ils ont le bon service, ils ont bien analysé, ils ont eu les chiffres, ils ont fait les statistiques. Eh ouais, mais moi, je pense qu'ils ont oublié la part humaine d'un projet comme ça, et c'est ce qui va toujours nous distinguer, notamment de la grande distribution. C'est que nous, il y a quand même un vecteur humain qui est hyper important.
2: On n'est pas dans l'impersonnel, clairement pas.
0: Tout à l'heure, on parlait du fait de venir prendre un café dans son commerce. Ben, c'est pas le rôle d'un vendeur de voiture, tu m'excuses. C'est vrai que c'est ce petit truc.
9: Après, Benoît, je pense que ce qui est important, c'est la démarcation. La démarcation de quand on va... Moi, j'ai travaillé pour de grands concessionnaires, de grandes marques, depuis 34 ans que je fais ce métier. Et ce qui est frappant, c'est effectivement que lorsqu'on se démarque et que l'humain est au centre de nos préoccupations, avant même de pouvoir lui vendre quoi que ce soit, si on s'intéresse à l'humain, on s'aperçoit qu'effectivement, il y a ce côté émotionnel qui était très important et qui aujourd'hui est valorisant pour la personne qui vient, mais aussi pour la personne qui reçoit. Et je pense qu'à un moment donné, moi par exemple, quand je vais boire mon café, petite perso, quand j'arrive le matin, j'aime bien aller sur cette petite place de Saint-Cyr. Parce qu'il y a effectivement, elle vit cette place-là. Elle vit, on est capable de voir le maire passer, qui vous salue, on est capable de voir un élu qui vous salue. Et cette démarcation par rapport à la grande ville, elle est essentielle. En dehors, encore une fois, du fait de se dire que, effectivement, voilà, les grandes villes, ainsi de suite, c'est très impersonnel. Aujourd'hui, nous, ce qu'on veut, c'est justement faire ce rapprochement, cette proximité. Et je suis content quand j'entends ce que j'entends tout à l'heure de la part d'Harmonie qui disait qu'effectivement, il y avait cette volonté-là de se démarquer. Ben, c'est exactement notre leitmotiv quotidien. Voilà, quotidien.
0: Non, mais c'est pour ça, hein, moi, je suis à 100%. C'est ça qui est important aujourd'hui, c'est de bien comprendre. Pour moi, un commerçant, et ça, je le dis à tous ceux qui ont un petit peu ce questionnement en tête aujourd'hui, avoir un bon produit, c'est une chose, mais ça suffira pas pour que ça tienne. En fait, il faut vraiment que la part humaine, ça fasse partie de votre projet, de vous dire que vous êtes pas juste vous pouvez plus, c'est bête à dire, mais je pense que j'en vois qui me disent, moi, j'ouvre pas plus, parce que moi, j'ai prévu dans Business Plan d'ouvrir de 8h à midi, de 14h à 18h. Mais si votre client, il est à 19h, c'est ça votre rôle, en fait, de commerçant, c'est vous adapter aussi à votre commerce,
9: complètement.
0: Et en fait, par contre, avec cette même liberté de dire, j'ai pas de client aujourd'hui, je le sens, parce que normalement, il y a l'instinct du commerçant qui fait, aujourd'hui, c'est une journée qui va pas marcher, je ferme, je vais prendre deux heures pour moi, il y a personne qui va rien me dire. Mais c'est ça, en fait, c'est la liberté du commerçant. C'est ça, et en fait, c'est pour ça que je reviens vraiment là-dessus. Le commerçant, il doit avoir une part humaine et une fibre humaine très importante lorsqu'il vient. Parce que s'il a pas ça, il va tout simplement pas construire son tissu commercial. C'est pas joli. Mais en gros, c'est que, bien sûr qu'on cherche des clients, mais derrière ces clients, il y a des humains. Et je crois que ces clients-là qui sont prêts à prendre le temps de venir dans nos centres-villes, il faut forcément les accueillir avec beaucoup d'humanité et beaucoup de simplicité et pas commencer. Moi, j'ai un exemple très concret en tête. Lorsque nous, on a repris le Nougat à la suite de ma grande-tante, très vite, on a commencé à faire les visites d'entreprise. Parce que, en fait, il s'avère que c'est les offices du tourisme qui nous ont demandé de le faire. On l'avait pas pensé lors de la reprise. Puis on a commencé à le faire. Puis on a vu que c'était sympa d'accueillir des gens, de discuter. On a des grands, des petits, des malades, des gens qui vont bien. On a de toutes catégories. On a même des Américains maintenant qui viennent. Et lorsque ça s'est un peu développé, très vite, on a dit, du coup, maintenant, c'est quoi le business plan par rapport au tourisme et tout ça? Du coup, c'est combien l'entrée? Moi, je suis commerçant. Je suis pas guide touristique. Donc, ça, je l'offre. Et aujourd'hui, on continue de l'offrir. Après, on est quand même un peu commerçant, parce qu'on a une phrase chez nous qui dit que chez nous, la visite, l'entrée est gratuite, c'est la sortie qui est payante. Mais ça, on sait le faire. Mais c'est vrai que, par contre, ce qui nous a vraiment motivé au début de le faire, c'est vraiment ce côté humain. Et parce qu'en plus, il s'avère qu'on travaille dans l'alimentaire, que je trouve que parfois, à l'été, que ce soit TF1 ou M6, ils ont quand même le beau jeu de sortir les documentaires un petit peu à charge vers les petits commerçants qui, on passe avec l'inspecteur de l'hygiène et tout ça. Et souvent, on a des gens qui arrivent en visite en disant, mais moi, j'ai vu sur M6, il faudrait que vous fassiez ça. Attendez, vous avez vu quoi? Vous avez vu qui? Et c'est ça qui est hyper intéressant dans notre métier, notamment, c'est de pouvoir prendre ce temps-là avec eux et de pouvoir discuter avec eux de tout ça.
3: Tu parles beaucoup de relations, humain avec le client, mais j'imagine aussi qu'en 2026, c'est plus comme avant, il doit avoir aussi une relation entre commerçants. Il y a peut-être plus la même concurrence qu'il y avait à 20 ans où il fallait éteindre son voisin.
6: Oula, aujourd'hui, non, attends, est-ce qu'il faut une dynamique
2: On va laisser la parole effectivement aux anciens du commerce, ouais.
0: Bridget aussi, je la suis après premier point, je leur laisse la parole, mais c'est juste que ça fait 10 ans que je suis à l'assaut des commerçants, et alors j'ai eu la chance de travailler avec des anciens de l'assaut des commerçants. Ah, je crois que les vrais commerçants, ils se sont toujours soutenus entre eux. Vraiment, pour le coup, le fait de s'éteindre comme ça.
2: On va demander à Bridget et Pierre. Bridget.
7: Nous, on a été très mal accueillis par les concurrents. Je pensais que ce serait plutôt des confrères, mais le textile nous a très mal accueillis.
2: Est-ce que dans ces années qui sont passées, finalement, avec ton expérience, du coup, est-ce que ça a évolué, ça? Ou c'est pire qu'avant?
7: C'est peut-être pire qu'avant. Enfin, en tout cas, dans la même profession, parce que tous les autres nous ont super bien accueillis. Mais vraiment, le confrère qui n'est plus le confrère, qui est le concurrent, c'est à la mitraillette, quoi.
2: Ah ouais,
7: donc
2: carrément.
7: Là, j'ai vraiment pas eu...
6: Je pense qu'après, peut-être que le textile féminin, c'est peut-être différent pour d'autres commerces, peut-être de bouche, etc. Mais c'est plus des concurrents, des confrères. C'est une réalité, c'est vrai. Après, je trouve ça dommage.
2: Ils vendent pas la même chose, pas les mêmes collections et tout. C'est pas la concurrence.
6: Quand même. Mais je trouve ça dommage parce que je pense qu'on peut s'entendre, organiser du coup des événements en commun pour faire rayonner
2: des défilés. Il y a des communes qui font ça.
6: Hein. Bien sûr. Et je pense que c'est intéressant, mais pas facile à mettre en place.
8: Voilà. Vous l'avez déjà fait.
6: On l'a déjà fait une fois, c'est vrai.
7: On lâchera pas, hein, mais...
6: Mais c'est pas toujours facile, mais je pense qu'il faut essayer de voir un peu plus loin que le bout de son nez et plus il y a de magasins, plus les gens vont venir faire du shopping à Saint-Cyr-sur-Mer et donc consommer chez les concurrents, chez nous et tout le monde. Mais je pense que les mentalités évoluent, mais doucement, quand même doucement.
8: Alors, je suis très d'accord avec vous. Moi, j'ai pas ce problème-là, j'ai pas de concurrente sur mon métier à Saint-Cyr. Mais quand je suis arrivé...
2: Mais tu as la concurrence d'Internet.
8: Voilà. Alors, j'ai la concurrence d'Internet, ça c'est autre chose, et c'est un autre... on va certainement en parler, c'est un autre débat. Mais pour les commerçants locaux, moi, quand je suis arrivé, je suis allé voir ceux qui avaient un petit point commun avec moi. Le cordonnier qui fait des tampons, pour lui expliquer que je venais pas en concurrence et que je voulais connaître à peu près son... domaine de compétences pour ne pas empiéter dessus. Je suis allé voir le photographe qui fait de l'impression sur objet. Je suis allé voir le marchand de journaux qui fait de l'impression numérique et de la plastification, de façon à leur expliquer quel était mon job. Parallèlement à ça, j'ai ouvert mon atelier au public pour que les gens me voient fabriquer. C'est-à-dire qu'ils viennent me demander ce que les autres ne leur font pas. Et finalement, ça s'est bien passé. J'ai eu, après la première période qui était une réticence assez ferme de se dire qui c'est celui-là, qui vient en plus de région parisienne, dans le Var.
2: C'est pour ça.
6: J'étais plus courant. Je suis d'accord, il y a d'abord peu de réticence.
8: Et en plus, il vient nous espionner pour savoir, grosso modo, comment nous piquer nos clients. Et quand ils ont vu que c'était pas ça du tout, maintenant je travaille en bonne intelligence avec à peu près tout le monde. Mais, je retiens quand même que il n'y a pas, dans une ville comme Saint-Cyr, alors je sais pas si c'est propre au sud ou si c'est général, j'étais avant dans une commune de 14 000 habitants qui s'appelait Moret-sur-Loing, où le matin au café, c'était pas sur la place Portalis, c'était dans la rue Grande, on se réunissait à une dizaine de commerçants, on parlait de nos affaires et on allait tous ouvrir nos boutiques après. J'ai essayé de faire ça à place Portalis. Je continue à prendre mon café tout seul ou avec quelques personnes, mais je vois passer des confrères qui me disent bonjour. Mais il n'y a pas cet esprit d'équipe. Moi, je suis convaincu qu'un commerce qui fonctionne, on va certainement en parler pour la suite, est organisé dans une commune comme une grande surface. On est chacun chef de rayon.
2: Ouais, c'est un rayon.
8: Mais si le voisin ne marche pas, je ne marcherai pas. Je suis enchanté d'avoir un fromager excellent à côté de chez moi parce qu'il m'amène des clients, même d'Oyoul, mais il m'amène.
2: Il m'amène des clients du
8: Castellet, du Bosset ou autre, qui du coup se garant sur le petit parking derrière chez moi, viennent à ma boutique.
2: C'est vrai.
8: Il n'y aurait pas le fromager, je n'aurais pas ces clients.
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7: Je suis vraiment d'accord.
2: C'est vraiment collectif, un esprit d'équipe finalement.
6: Tout à fait.
9: Je pense qu'en fait, ce qu'il faut souligner également, c'est que quand on fait un business plan, quand on doit justement ouvrir un commerce, il y a ce qu'on appelle la part de marché. C'est-à-dire la part de marché, c'est, si on parle un peu technique, c'est

0: salut ou un bonjour, faire comme tu as fait dernièrement en discutant un peu avec Daniel puisque j'étais là, en disant voilà, il serait bien qu'on fasse ça, c'est constructif. Et forcément, ce côté participatif que nous mettons en avant aussi chez Daniel Nouvelle, c'est de pouvoir également être acteur dans les activités locales de la ville dans laquelle on est. C'est-à-dire que si on reste dans son petit commerce en disant j'ouvre le matin, je ferme le midi, je réouvre à 14h, je ferme le soir, et puis c'est comme ça, et puis il n'y a pas de vie. Forcément, bien oui, ça va marcher, mais forcément, ça va également, il y a plein de commerces qui vont fermer, parce qu'ils ne seront pas participatifs sur le côté de la ville. Et ça, je pense que c'est important de pouvoir être connu, mais se faire connaître aussi. Ça, c'est important. Mmh. Et se faire reconnaître à travers les actions qu'on mène. Nous, notamment, on a mené très dernièrement une action avec l'Office du Tourisme de Saint-Cyr, où nous avons fait un partenariat avec une livraison qui a été absolument formidable, où on avait effectivement fait ça comme une fête, et qui a été relayée à travers les réseaux sociaux. Et ça me permet également de rebondir très rapidement sur les réseaux sociaux. Je pense que c'est une partie essentielle au commerce. Les réseaux sociaux, aujourd'hui, on ne peut pas passer outre, c'est impossible. Pour se faire connaître et reconnaître, effectivement, et puis on voit le nombre de vues et de likes et tout ça qu'on a, puisque nous on fait beaucoup de publications sur les réseaux sociaux, et donc c'est ce côté participatif qui à mon avis ne doit pas être abandonné quoi.
1: Toi Yves, tu es nouveau commerçant, mais tu es parti d'une base où c'est un commerçant de vélo qui t'a aidé à te lancer, c'est bien ça?
2: Oui, c'est ça, en fait j'avais un emploi où j'étais salarié pendant 10 ans, donc ce qui s'est passé, et donc en fait je suis reparti un peu là-dedans en immersion, on va dire, pour découvrir ce métier-là, parce que c'est quelque chose que je faisais quand j'étais très jeune, et en fait on s'est rendu compte que la demande était importante et qu'il y avait une énorme évolution sur ce secteur-là, et que les gens n'étaient pas satisfaits, parce que pour avoir travaillé sur certains produits, beaucoup de gens achètent justement ces produits-là, donc sur internet, sur des supermarchés, et c'est des produits qui ne sont pas forcément fiables. Donc on a beaucoup de retours par rapport à ça, et on se rend compte que les gens ont vraiment besoin de ça, et que on a une possibilité d'avoir un véhicule pour circuler dans sa ville et faire justement le tour de tous ces petits commerces-là qui en ont besoin, avec une facilité, et justement que ce soit pour les enfants, pour les amener à l'école, que ce soit pour aller faire ses courses en ville, et du coup ça réduit le problème de stationnement aussi qui est important sur pas mal de villes.
1: Pour résumer, c'est beau quand vous parlez du commerce, ça donne envie, on sent qu'il y a de la passion, vous donnez des conseils, il y a le côté humain, il y a les habitudes qui se créent, les discussions, mais alors comment on est arrivé à des villes désertes? Qu'est-ce qui, Bridget, peut-être a changé par rapport à il y a 30 ans?
3: Alors moi je pars du principe que nos parkings, nos business, ou parking payant, c'est compliqué. Alors nous à Saint-Cyr, on n'est pas trop embêtés quand même à ce niveau-là, parce qu'on n'a qu'un parking payant et beaucoup sont gratuits. Donc venez sur Saint-Cyr-sur-Mer. Après c'est la concurrence déloyale, enfin dans notre cas à nous, nos marques nous vendent à nous, mais vendent aussi sur Internet. Oui. Donc ils font des last chance, des ventes privées en permanence, donc déjà par nos propres fournisseurs, et puis après il y a bon internet, bien entendu, là c'est d'année en année, on l'entend, hein, des millions de colis tous les jours, donc ça c'est vrai que c'est un problème. Les grosses plateformes qui ont toutes les fins de série, et ou sinon nous, je sais qu'on a vraiment un lot de clients qui est très fidèle, très très très fidèle, qui reviennent, qui attendent nos nouveautés, et ça nous demande beaucoup de digitalisation, hein, puisqu'on est de longue sur les réseaux, ça prend énormément de temps, ça c'est l'envers du décor. Il faut carrément des personnes dédiées complètement à cette cause, quoi.
4: Si tu... Oui. Non, c'est juste que, oui, et pour revenir à ce qui était juste avant, en tout cas par rapport au fait de la rencontre entre les commerçants, ça, j'ai réfléchissé en me disant, tiens, c'est vrai que Benoît, en y réfléchissant, il y a quand même 2-3 commerçants qui, à Ouloul, c'est un peu compliqué quand tu les mets dans la même pièce. Donc c'est vrai que, moi je reviens, il y a un mot qui m'est revenu, je sais pas pourquoi, tout à l'heure, en disant que c'est encore une commerçante qui récemment parlait de la morosité ambiante, qui est compliqué dans le rapport client-commerçant, mais qui est compliqué tout simplement dans le rapport humain. Et en fait, ça répond aussi un peu à la question qui est posée de pourquoi il y a peut-être cette dégradation. Ben, c'est que déjà, il y a une morosité. Donc, il n'y a plus forcément l'envie de se dire, tiens, je vais prendre le risque de...

0: pas du tout une critique envers les salariés, mais c'est quand même plus confortable de dire bah, j'ai une certaine stabilité, une certaine vision, même si on sait que bah, parfois il y a des patrons qui sont pas forcément agréables. N'empêche qu'il y a une stabilité économique qui fait que bah, j'ai pas spécialement envie de prendre le risque. Alors pourquoi moi je prends le risque et pas un autre? C'est toujours un peu la même question de pourquoi je me dévoue à faire ça. Et en fait, c'est vrai qu'il y a aussi le contexte économique qui fait que bah, on n'est pas spécialement encouragé à venir s'installer en centre-ville. On n'a pas forcément une aide, ne serait-ce que déjà économique pour le faire. On a même une aide, tu viens de parler de la digitalisation. Ben aujourd'hui, faut se rendre compte que le commerçant, il doit être et comptable et commercial, et il doit faire la logistique, et il doit faire les réseaux sociaux, et en fait, il a que demain. Et s'il fait pas une de ces choses, bah, ça, c'est bancal, ça marchera pas forcément aussi bien, du coup il va être déçu, du coup il va plus y aller, puis du coup il va vendre très vite son commerce, et puis du coup on va dire ah ben bah, cet emplacement il marche pas. Ça c'est aussi la grande phrase, c'est l'emplacement qui marche pas.
1: Alors moi j'ai juste quelque chose que je voudrais apporter par rapport à ce que tu viens de dire Benoît, c'est que, alors j'ai pas d'exemple à donner, c'est pas le but, mais lorsque vous êtes dans un commerce, lorsque vous arrivez dans un commerce, moi je fais du détour sur certains commerces de la ville dans laquelle j'habite, parce que j'ai un bonjour, parce que j'ai un sourire, ouais, parce que j'ai quelque chose de différent. Et on revient toujours à la démarcation, on revient toujours à l'humain, on revient toujours à ça. Et à un moment donné, des fois, vous rentrez dans des commerces, qu'ils soient en centre-ville ou pas, lorsque vous rentrez, vous leur dites bonjour, on dirait qu'on vous dit au revoir.
0: C'est vrai.
1: Donc je veux dire, à un moment donné, et ces gens-là, malheureusement, au bout de quelques mois, c'est eux qui se plaignent de dire « Oh, mon commerce, il marchait pas ». Oui, mais à un moment donné, voilà quoi.
0: Alors, je te rejoins à 100%, et alors là, ça me permet de nous rappeler... À un moment, on cherchait une vendeuse pour un magasin éphémère qu'on a ouvert sur Sifour, et puis on fait passer des entretiens, Puis, ce qui est rigolo, c'est que celle qu'on a retenue, c'est pas celle qui avait les qualifications, c'est celle qui arrivait en souriant à l'entretien, qui m'a dit bonjour, qui m'a dit au revoir, et qui m'a dit merci. Et donc, c'est vrai que bon, après, par rapport à un autre, j'ai appris que ça s'appelait le SBAM et qu'on apprend ça, apparemment, en BTS, force de vente, peu importe. Mais c'est vrai qu'effectivement, ce sourire bonjour, au revoir, merci, bah, c'est une base du commerce, et moi aujourd'hui c'est la seule chose que je regarde en entretien, parce qu'en 20 minutes d'entretien on sait jamais comment est la personne. Par contre, quelqu'un qui arrive en faisant la tête à l'entretien,
2: ça va bah, pas être très vendeur,
0: c'est mal parti, mais c'est vrai qu'effectivement ça tient entièrement raison.
1: Le parcours client, si on peut pas appeler ça, sur un peu encore de technicité, le parcours client, c'est quelque chose qui est la vente, ça vient juste après, le prix, que ce soit cher ou pas, internet, peu importe. Et si la base n'est pas respectée, quand on a envie de monter une maison, si on la monte sur des fondations qui sont bancales, la maison elle s'écroule et elle n'est pas construite.
2: Mais aujourd'hui on parle de parcours client, mais est-ce que finalement c'est peut-être pas déjà une problématique côté client? C'est-à-dire que aujourd'hui les horaires, le rythme de vie, le télétravail, les livraisons à domicile, tout ça, ça a changé la façon de consommer. Donc avant même qu'ils viennent ces gens-là dans les petits commerces,
1: tu sais,
2: quel est votre avis là-dessus?
1: Je pense que Luc, si à un moment donné tu as un client qui moi me dit je peux venir qu'à 19h30, je ferme à 18h30. Ouais. Je reste moi à 19h30.
3: Bien sûr.
1: J'ai pas de problème là-dessus. Si le client me dit je peux passer qu'entre midi et deux, je reste.
2: Oui, mais déjà, il fait cette démarche de passer un coup de fil et de dire est-ce que je peux venir à 19h, vous êtes ouvert, machin.
1: Ou un coup de fil ou une visite. Un client qui vient de visiter et qui te dit écoutez, demain je peux passer que demain entre midi et deux, ben demain je suis là, oui. Et j'ai pas de problème là-dessus.
2: Pierre?
4: Oui, c'est l'avantage du petit commerce, normalement, c'est d'être adaptable et de s'adapter à son client. J'ai des souvenirs dans une commune qui était en périphérie d'une très grande ville, que les boulangers s'adaptaient au retard de train. Parce que les clients qui rentrent par le train...
2: Oui, parce que c'est ça, après les grandes enseignes,
4: si le train a 10 minutes de retard et que à cause de ça, ils n'ont pas de pain... Ben, ils vont acheter leur pain dans leur ville de travail et non pas dans leur ville de résidence, parce qu'ils savent qu'ils auront du pain avant de prendre le train. Alors que si le commerce s'adapte à leurs besoins, et ensuite on a modifié les choses puisqu'on a fait un dépôt de pain à la gare.
2: Donc finalement c'est un faux problème, on est en train de dire que peut-être que ce nouveau rythme de travail des gens, le fait qu'ils rentrent tard ou alors qu'ils restent chez eux, qu'ils sortent pas finalement pour aller acheter leur pain en plein milieu de l'après-midi,
4: c'est pas forcément un faux problème, mais on s'adapte, puisque par exemple nous chez nous il y a des fortes chaleurs. Je sais pas chez vous, mais moi entre 14 et 15h30 j'ai du mal à avoir quelqu'un.
1: Pareil.
4: Eh bien en été je suis fermé jusqu'à 15h30 parce que ça sert à rien d'être là. Par contre à 19h30 les gens peuvent venir, ils remontent de la plage, ils passent chez moi, il y a aucun souci. J'aurais pas le même horaire en plein hiver parce que j'ai la facilité, étant un petit commerçant, de m'adapter à mes clients. De la même façon, si je suis, je sais pas, chocolatier à la période de Noël ou de Pâques, je vais ouvrir plus qu'au 15 août. Quoi, ça me paraît.
2: C'est du bon sens.
4: Ça me paraît le bon sens. Alors que l'Intermarché, il est ouvert de telle heure à telle heure, tous les jours, sur tous les jours fériés.
2: Oui, Carrefour, le Auchan, faut qu'on cite plusieurs marques.
4: Ouais, radio,
2: on a pas le choix.
4: Pardon, on a pas le
3: choix. La grande distribution.
4: La grande distribution en général.
3: Mieux, voilà. À des amplitudes horaires.
4: Voilà. Et quant à l'achat sur Internet, il faut pas hésiter à expliquer, quand on peut expliquer, c'est-à-dire qu'on rencontre la personne, que l'achat sur Internet est souvent un leurre. Si vous achetez un magnète personnalisé sur Internet, vous le payez deux fois plus cher que chez moi. Alors que vous avez l'impression,
2: de façon faciale... On va y venir, justement, au pouvoir d'achat dans pas longtemps. Mais
4: si
2: oui,
4: achetez,
2: c'est une vraie question.
4: Si vous achetez... Alors là encore, je vais pas citer une marque, mais dans une grande surface du groupe Auchan, un vélo... j'ai pas cité la marque du vélo.
2: La marque du magasin, mais ouais.
4: Vous aurez ce pourquoi vous payez. Vous aurez pas la même chose si vous allez chez un petit revendeur qui écoute votre demande, j'allais dire doléance, c'est même pas une doléance, c'est votre demande, la définition de votre besoin, et qui va vous conseiller sur votre achat. Alors je suis peut-être un vieux, et je le revendique, mais quand je pianote sur Internet, j'ai tendance à me fier à ma seule compétence. Je suis pas un expert en vélo, je suis pas un expert en automobile.
2: Pas influencé par les influenceurs.
4: Mais du coup, je vais faire un choix basé sur quoi ? L'esthétique et éventuellement le prix. Ça répondra pas forcément très bien à mon besoin. Si je rencontre Daniel et que je lui dis voilà, ma voiture est tombée en panne, voilà mes besoins, voilà le nombre de kilomètres que je fais par an, etc. J'ai besoin de ça pour transporter tel volume. Il va me dire, ah bah tiens, dans la gamme, il y a plus ça qui correspond à ton besoin que ça. Et il va me citer des véhicules auxquels j'ai pas forcément pensé. Si je vais tout seul sur un site internet pour essayer de passer par la Pologne, la Belgique et d'autres pays pour récupérer 2% ou 3% moins cher que chez Daniel, je vais peut-être pas acheter le véhicule dont j'ai besoin. Quant aux vêtements, alors je suis le mauvais client, hein, je suis pas un fashion victime, mais le fait d'essayer et d'avoir l'avis de quelqu'un, ça me paraît être extrêmement important. Où est-ce que vous trouvez ça, à part dans le petit commerce ? Mais il faut avoir, en effet, des jeunes femmes ou des vendeurs qui aient le sourire, qui vous engueulent pas si vous essayez votre troisième tenue.
2: Qui prennent le temps.
4: Et qui prennent le temps de vous conseiller.
3: Et qui faut être formé aussi à la colorimétrie et la morphologie, parce que les femmes sont différentes, les mettre en valeur.
2: Ça, c'est l'expérience, savoir expliquer ça aux gens.
4: Je peux rappeler que t'as aussi un magasin homme.
3: Oui.
2: Trois magasins. Et même enfants aussi, ils en ont un.
3: Il y en a aussi, maison chère. Toute la famille, de 0 à 99 ans.
2: Voilà.
3: Ce qui est difficile pour répondre à la demande, c'est comment les faire venir avant qu'ils cliquent, quoi.
2: C'est ça. Parce qu'ils peuvent cliquer 24/24, 7 jours sur 7.
3: Et surtout la génération inférieure à nous, parce que nous, à la limite, c'est la quali qui compte, on est toujours dans tout quali, hein. Mais la génération, les 30, 40 ans, c'est beaucoup plus compliqué.
2: Voir en dessous, c'est aussi le prix, et maintenant la seconde main qui arrive énormément. Donc on va y venir justement.
5: Oui, pour revenir tout à l'heure juste un peu aux influenceurs, à Internet, etc. Est-ce qu'aujourd'hui certains commerçants n'ouvrent pas aussi une boutique pour les mauvaises raisons? On voit souvent des jeunes ou des moins jeunes, hein, à France Travail dire ah ben au moins j'aurai pas de patron, je fais mes heures. Je pense pas que quand on devient commerçant, c'est ce qu'il faut regarder en premier.
0: Et c'est pour ça que tu reviens au début du débat où je te disais pourquoi. Pourquoi tu viens ouvrir un commerce?
2: Yves, c'est clair, voilà, il a expliqué le pourquoi.
0: Il y a un moment où nous, au Lyon, on avait pléthore de tout le monde, c'était découvert une passion pour l'onglerie.
2: Il y en a partout maintenant.
0: Il y en a partout. Mais très bien, moi j'ai rien contre le fait, moi je suis pas particulièrement concerné par la chose, et peu importe, moi, du moment que ça marche un peu. Mais c'est vrai que du coup, forcément, il y a un moment, je vois que un tel a fait ça et ça marche, et je vais le faire parce que ça marche. Non, fais-le parce que ça t'intéresse.
5: Mais est-ce que ces personnes-là, au final, c'est pas eux qui contribuent à la désertification des centres-villes.
0: Oui. C'est un peu comme tout, il y a toujours les effets. Alors, c'est fait de mode, où en fait, en ce moment, c'est ça qui est tendance. Et donc, du coup, vu que c'est ça qui est tendance, je vais le faire parce qu'en ce moment,
2: c'est tout le monde
0: ça.
2: Le fait. Et puis,
0: forcément, moi, je reviens à ce que je disais, hein, à un moment, on a eu tout le monde qui a fait de la vapote à un moment. Ça aussi, ça a pris énormément de place dans nos centres-villes parce que c'était la vapote.
2: En ce moment, ça se transforme avec du CBD, ça va disparaître.
0: Et moi, je leur souhaite vraiment sincèrement et profondément de marcher à chaque fois, mais sauf que c'est des marchés qui sont même presque trop spécialisés.
2: Et éphémères, au final.
0: Et au final, deviennent éphémères parce que c'est des effets de mode et c'est pas des effets d'une certaine temporalité. Moi, je vois, alors, vous pourriez me dire, oui, mais t'es bien gentil, toi, que tu arrives avec le nougat. Le nougat, c'est plus quand même très, tout à fait à la mode. Et pourtant, nous, on n'a jamais vendu autant de nougat qu'en ce moment. Et pourtant, on navigue beaucoup sur la tradition des 13 desserts, qui est quand même pas quelque chose qui soit particulièrement à la mode, à mon grand regret. Mais c'est vrai que ça fait partie nous, notre force, je pense, c'est que par exemple, dans le monde de la confiserie, ben, nos clients savent qu'on a une tendance à se renouveler de manière très régulière, à se remettre en question, à essayer d'être à l'écoute aussi du client, parce que tout à l'heure, on parlait du fait d'avoir un sourire bonjour, au revoir, merci. Mais c'est vrai que souvent, il y a aussi des gens à qui on leur fait la remarque, ah, mais de toute façon, c'est parce qu'on n'avait pas compris, ou qui vont mal parler au client, et après, qui vont s'étonner que le client, on le sait bien, un client, insatisfait, c'est celui qui a offert beaucoup de mauvaises com. Un client satisfait, il vous fera très peu de bonnes com. Mais si vous vous occupez pas de l'insatisfait, il faut s'occuper des deux, hein, attention, je dis pas le choix.
6: C'est tellement facile,
0: ouais, en plus. Mais satisfait, lui, il va y mettre tout son cœur et toute son âme à vous faire la plus mauvaise pub au monde.
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2: On a aussi une autre problématique. Oui.
4: Oui, je voulais juste rebondir sur ça fait deux fois que tu utilises le terme désertification des centres-villes.
2: Oui.
4: Je pense que la première cause de désertification des centres-villes, ça s'est vu dans des grandes communes souvent, c'est qu'on a attribué des baux commerciaux
3: précaires.
4: Alors, pas forcément, mais à des boutiques qui étaient toutes du même type. Ouais. C'est-à-dire, les boutiques de marque dans la fringue, ça, toutes les boutiques de marque, elles sont toutes en train de fermer. Et tous les petits commerces locaux n'ont pas été remplacés par des petits commerces locaux, mais par des grandes enseignes. Les grandes enseignes, ça travaille au chiffre. Si le chiffre est bon, on met 3 à 4 vendeurs et on essaye de tuer tous les concurrents. Si les chiffres sont pas bons, on ferme, on baisse le rideau, on va ailleurs. Et quand on regarde des villes de taille moyenne, moi j'ai en tête Montargis, Melun, en Seine-et-Marne, Montargis dans le Loiret ou d'autres villes, des rues entières sont désertes. C'est les rues où il y avait que des boutiques de marque.
3: Marseille, rue
4: Saint-Péréol, c'est une catastrophe.
3: C'est
4: ce n'était que parce des que boutiques de marque.
3: Il a raison, ils sont
4: c'est pas les petits commerces qui disparaissent. Non. Un ou deux petits commerces a disparu. On a mis des boutiques de marque. On s'est dit, tiens, ça va être la rue de la SAP. Ça va être la rue de la haute technologie. Ça va être la rue du téléphone. Alors ça, c'était la grande mode pendant un temps. Il y avait des boutiques Orange partout. Maintenant, Orange a compris que ça servait à rien d'avoir des boutiques. Ils ont tout fermé. Mais ça crée des déserts. Parce que le petit commerçant qui était entre eux, plein de marques de fringues, deux marques de chaussures, Orange, Bouygues.
2: Il se retrouve avec plus rien autour de lui.
4: Il n'y a plus rien autour de lui. Il est tout seul au milieu d'un no man's land et sa boutique ne tourne plus. Si on remplace le petit commerçant qui faisait des pâtes fraîches par un petit gars qui fait, je sais pas, moi, du fromage battu, il a 9 chances sur 10 de fonctionner. Si on fait des choses de marque thématique, de marque nationale, on va à l'échec.
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2: Après avoir effectivement parlé des centres-villes qui se vident, beaucoup d'habitudes de consommation qui changent, il y a une question clairement incontournable, c'est le prix. Est-ce que le local est devenu trop cher ou pas? Beaucoup d'habitants aimeraient consommer local, soutenir les commerces de proximité, c'est ce qu'on entend énormément, faire vivre leur centre-ville. Mais dans le même temps, il y a les budgets qui sont de plus en plus serrés. Alors, est-ce que vraiment le commerce local est devenu trop cher? Ou est-ce que c'est un cliché, clairement? Ou est-ce qu'on oublie parfois, tout simplement aussi, peut-être que derrière un prix, on l'a dit tout à l'heure, il y a aussi bon, les charges, le loyer, il y a un conseil. Il y a un service en plus, finalement. Est-ce que ces commerces de proximité sont-ils forcément plus chers que les grandes enseignes ou pas? Benoît, ou vous, allez Pierre, je sais pas qui veut s'avancer.
4: Alors, moi, j'en parlais tout à l'heure avec la entre guillemets, la fausse impression.
2: Oui, dans ton cas de figure.
4: Dans mon cas de figure. Mais c'est vrai dans plein de domaines. Si je vais acheter un article dans un magasin de vêtements, il faut que je compare ce qui est comparable. Et souvent, ça n'est pas tout à fait le cas. On a la comparaison entre le t-shirt de marque que va vendre Maison Inès, par exemple, et on va le comparer avec ce que je vais trouver sur Temu.
2: Faut comparer, mais on n'achète pas la même chose. Je pense qu'effectivement.
4: Et dans nos commerces, on a bien sûr des charges, mais on a aussi une adaptabilité au pouvoir d'achat local. C'est-à-dire qu'on ne vend pas la même chose à un client ici que à quelqu'un qui serait dans le besoin le plus profond. On essaye de s'adapter, d'avoir des produits qui correspondent à notre zone d'achalandise. Et donc, si très franchement, si les clients ne cherchent que le prix, le commerce local ne pourra que difficilement s'en sortir.
2: Oui, c'est sûr. Si on se balade à Saint-Tropez, on va pouvoir trouver des boutiques de luxe. On va se balader à Saint-Cyr-sur-Mer ou à Lyon ou d'autres villes en France. On aura un autre style.
4: Voilà. Mais il faut être adapté à notre territoire. Je pense que c'est avant tout le cas.
1: Est-ce qu'il n'y a pas un problème de volume également, de volume de commerçants qui font la même activité? Alors, tout à l'heure, je parlais de part de marché. Pardon, je suis rentré dans le côté un peu technique, mais je veux dire, quand on voit le nombre de pharmacies, par exemple, dans certaines villes, ou de coiffeurs qu'il y a dans certains villages, est-ce que c'est pas ça qui crée une espèce de, pas de désertification, mais de doute dans la façon de consommer, en se disant, par exemple, il y a, 15 bouteilles, boutiques de fringues, ou ainsi de suite, ben, peut-être que on va plutôt vers la facilité, plutôt que de se dire qu'on va faire tous les commerces. Je sais pas si c'est une simple question que je pose, mais, la facilité aujourd'hui, à travers un téléphone portable, de pouvoir effectivement commander quelque chose d'une marque, comme disait Bojet tout à l'heure, je pense que le volume de commerçants en fonction de la densité de la population est un élément qu'il faut prendre en compte également, parce que forcément ça crée des doutes sur le type de produit qu'on veut acheter, et puis du coup on va vers la facilité peut-être après derrière. Je sais pas, ton activité toi Pierre est assez précise, bien que tu aies de la concurrence, mais forcément il n'y a pas 15 boutiques
2: possiblement moins qu'effectivement Harmonie et Bridget avec des boutiques de mode. Il y en a pléthore. Donc, qu'est-ce qui va faire effectivement la différence? Est-ce que les prix, finalement, puisque c'est ça, on est focus sur les prix là, est-ce que c'est plus cher? Est-ce que c'est moins cher?
5: Nous, les prix sont imposés.
2: Voilà, après, donc s'ils sont imposés, c'est les mêmes prix.
3: C'est les mêmes prix qu'Internet, exactement.
2: Parce qu'il y a ce cliché aussi où les gens pensent que le petit commerçant local est plus cher que ce qu'on trouve finalement sur Internet ou dans la boutique qui va vendre
1: c'est
2: la marque officielle.
3: Nous, on est vraiment au même prix. En plus, ils n'ont pas les frais de livraison, quoi. Ils peuvent essayer, prendre le temps. C'est compliqué de se tenir au même prix, mais on se tient au même prix, oui.
5: Oui, parce qu'encore une fois, il y a peut-être des commerçants qui n'ont pas joué le jeu à un moment donné et qui revendaient 3-4 fois plus cher des produits qu'ils achetaient sur des plateformes.
0: C'est totalement ça. C'est qu'il y a eu quand même aussi une période où les commerçants ont clairement abusé des prix de gros qu'ils pouvaient avoir et qui, du coup, survendaient les produits. Du coup,
2: est-ce qu'ils le payent encore, ça, aujourd'hui? Aujourd'hui, c'est plus le cas?
0: Ah non, mais aujourd'hui, non. Parce
2: tout le monde s'est rallié.
0: Tout le monde peut comparer très facilement les prix.
2: Ah oui, mais même dans un magasin, il y a des gens qui rentrent dans les boutiques, qui regardent, machin, elle la vend 50 euros,
0: C'est un peu particulier dans mon commerce, puisqu'à la maison Jonquier,
2: oui, c'est très spécifique.
0: C'est très spécifique. On vient aussi, les gens, on vient dans une entreprise qui a 140 ans, on vient pour le moment, on vient pour plein de choses. Surtout que maintenant, on a ouvert un salon thé restaurant juste à côté, donc il y a double raison de venir. Mais c'est vrai que sur cette question d'un petit peu de la guerre des prix, moi, en tout cas, et là, c'est plus pour les auditeurs que pour le débat, j'ai envie de le dire, c'est vraiment sortez de l'idée que les prix sont plus chers dans les centres-villes. Je vous assurais que moi, je l'ai vu au quotidien, je le vois vraiment, en tout cas, vraiment sur le territoire d'Audioul, et entre les prix du centre-ville et les prix de la grande distribution, on est même souvent moins cher.
2: C'est ce que j'allais dire.
0: On est même souvent moins cher.
2: J'ai vu un magasin dans une autre commune, pas très loin, sur le Bossé, pareil, qui fait du déstockage, etc. Et il est moins cher que les grandes enseignes.
0: Même sans parler de
2: préférées
0: de boutiques qui ont des prix bradés. C'est qu'en fait, souvent, des prix beaucoup plus justes. Et je ne critique pas la grande distribution. La grande distribution, en fait, elle vous appâte avec des tas de systèmes dont on parlera peut-être après, qui fait que vous dites oui, je paye un peu plus, mais j'ai des remises, oui, mais j'ai des offres, et ainsi de suite.
2: Mais c'est pas mieux sur les plateformes en ligne, pour parler des géants comme Amazon, il n'y a pas que, mais effectivement, où les gens ont cette facilité, alors qu'au final, c'est peut-être moins cher d'aller chez son petit commerçant du coin.
1: Faut pas oublier qu'on leur a appris aussi.
4: Oui,
1: on leur a appris il y a 6 ans en arrière.
4: Oui,
1: lors de la période que nous avons connue de la pandémie, on leur a appris comment faire pour ne pas se déplacer pour acheter quelque chose.
0: Tout à fait.
1: Ça a duré quelques mois.
2: Aussi.
1: Et ensuite, il y a eu une espèce d'acclimatation à tout ça. Rappelez-vous, si vous n'ayez pas la mémoire trop courte, avant 2020, il y avait certainement beaucoup moins de transactions qui se faisaient sur les téléphones et les tablettes et les ordinateurs. Là, on leur a appris comment faire. Nous,
2: peut-être, mais il y a aussi ces raccords avec notre première partie d'émission où on parle effectivement des horaires et du télétravail. Ça s'est développé. Donc les gens sortent moins.
0: Oui, mais c'est grâce à
1: tout est lié. C'est un problème à part entière. Le télétravail aujourd'hui, on peut en discuter des heures, mais à un moment donné, le télétravail pour un commerce de proximité, pour moi, n'a pas lieu d'être, puisque justement, les clients sont à la recherche d'un conseil et d'un aspect humain et d'un échange verbal, un échange physique avec la personne. Moi, je veux dire, à titre perso, par exemple, je n'ai rien contre les banques en ligne, mais je n'irai dans une banque en ligne. Pour moi, c'est inaudible. Pourquoi? Parce que je veux voir mon banquier, je veux discuter avec lui, je veux faire ce qu'il faut. Et à un moment donné, donc en 2019, avant la pandémie, il y avait moins cette possibilité de pouvoir acheter sur Internet tout de suite. Le problème, c'est que quand il y a eu la pandémie, les clients se sont mis, les potentiels clients se sont mis à acheter sur Internet, et on leur a appris comment faire, tout simplement. Et puis après, c'est, malheureusement, le soufflet n'est pas assez retombé pour qu'on puisse rester sur quelque chose de beaucoup plus direct. Voilà, le canal direct n'existe.
0: Ouais, mais après, moi, là-dessus, pour le coup, je pense qu'on y serait arrivé de toute façon, parce que l'évolution
3: allait dans son...
0: Voilà, c'est juste que ça a malheureusement accéléré ça, mais ça, c'est... Inévitablement, on sera arrivé sur de l'achat en ligne parce que les solutions, elles connaissaient déjà. Nous, on faisait déjà de l'e-commerce sur Internet. Auparavant, sur notre propre boutique, on voyait ça et on voyait des gens qui étaient très heureux de pouvoir commander sur Internet. Mais c'est vrai que par contre, ce qui est aujourd'hui, c'est qu'on n'a pas forcément accéléré aussi les petits commerçants pour répondre aussi à ce besoin du en ligne.
1: Mais je pense que Benoît, dans ton activité, c'est quelque chose qui est inéluctable de pouvoir se dire que le gars qui habite à Melun,
2: Avignon, aussi là-bas.
1: Je pense que lui, c'est important qu'il puisse se dire qu'il va commander des produits artisanaux parce qu'il veut, parce qu'il est venu un jour sur Lioul. C'est un peu comme dans toutes le côté artisanal des activités de bouche. Et donc, on a facilité, effectivement. Mais par contre, pour un habit, pour une voiture, pour un magnète, pour un vélo, on a besoin de conseils. Moi, à titre perso, j'ai fait du padel et je ne me voyais absolument pas aller acheter une raquette. C'est vraiment juste ce que disait Pierre tout à l'heure. Je ne me voyais absolument pas acheter une raquette de padel n'importe où, quoi. Sur Internet, il a fallu que j'ai des bons conseils. Et après, il y a des gens qui sont dénués de tout scrupule que vous devez connaître, Bridget et Harmonie. C'est des gens dénués de tout scrupule qui n'ont pas excusez-moi du terme, qui n'ont pas de race, qui vont se renseigner dans le magasin et qui vont commander sur Internet. Donc ceux-là, de toute façon, ça n'aurait pas été des clients à la base. Donc il ne faut pas avoir de regrets ni de remords. Mais la réalité, c'est que le client se présente chez nous, c'est pourquoi il se présente chez nous, qu'est-ce qu'on a fait comme démarche pour qu'il se présente chez nous. C'est assez difficile de leur faire franchir le pas de la porte, même quand on fait des événements, même quand on fait des inaugurations. Il faut maintenant aller les chercher chez eux, parce que forcément, Internet, c'est beaucoup plus facile.
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4: Pour revenir à la question du prix et vraiment du pouvoir d'achat, je suis tout à fait d'accord avec ce que tu disais tout à l'heure, Benoît, de dire que il y a un effet de préjugé, comme quoi le centre-ville est plus cher qu'ailleurs. Je prends un exemple simple, je vais pas parler que de magnettes parce qu'on n'en mange pas, mais à Saint-Cyr, on a un commerce de pâtes fraîches qui est excellent. Excellent commerce de pâtes fraîches.
0: Juste derrière celui de Lioul.
2: Oui, il y en a aussi un ainsi pour les plages.
4: D'accord. En fait, c'est pas des marques. Donc à Saint-Cyr, on en a un qui est excellent. Et si on compare de la très bonne qualité en centre-ville à la très bonne qualité en grande surface, il est moins cher que la grande surface. En étant excellent. Et moi qui ai la chance ou la malchance de vivre seul, je prends la quantité exacte de pâtes que je veux, au lieu de m'acheter un paquet que je vais me forcer à manger sans trop de difficultés.
2: Oui, c'est bon.
4: Me forcer à manger. Donc je vais, parce que je vais dans un petit commerce, ne pas prendre ma voiture, ne pas polluer, consommer du gasoil hors de prix, etc. Acheter que ce dont j'ai besoin et en plus moins cher que la grande surface qui va générer un emballage, etc., etc. Oui. Donc, il faut essayer de trouver le côté positif du centre-ville et le prix en fait partie. Parce que quand je rentre dans une grande surface, je me fais avoir par le paquet de bonbons qui est à la caisse.
2: Ah oui, à la fin,
4: je venais acheter 1 kilo de sucre et je ressors, je remplis le coffre de ma voiture.
5: Mais vous, au final, vous êtes sensibilisé, vous êtes concerné, donc forcément vous apercevez de tout ça. Yves, toi qui vas te lancer, est-ce que avant d'être dedans entre guillemets, tu voyais aussi tout ça?
6: Pas forcément. Après, en tant que consommateur, moi personnellement, j'étais beaucoup dans ce truc-là du contact humain. J'ai toujours été plus là-dedans. Donc acheter sur internet, ça a jamais été honnêtement mon truc. Je préférais aller au magasin. Donc avant, j'étais dans le bâtiment, donc je voulais acheter un outil, j'allais au marchand de matériaux qui était à côté de chez moi, parce que il y avait ce contact humain et de savoir que derrière, si j'ai un souci, la personne est là pour me renseigner, pour régler le problème, ce qu'on n'a pas forcément sur Internet. Ça veut dire que je parle pour moi principalement, ou même pour les vêtements, vous achetez un vêtement ou un vélo sur Internet, vous allez le recevoir. S'il y a un problème, en fait, c'est la misère, parce que il faut envoyer des mails, il faut avoir quelqu'un au téléphone, machin, il faut renvoyer. Alors que si c'est un commerce, vous allez avoir le vêtement en face de vous, vous allez le voir directement, et s'il est abîmé, on vous le change de suite. Si ça va pas, vous pouvez l'essayer. Un vélo, c'est pareil. Moi, les partenaires que j'ai, le prix de vente que je vends, c'est le prix que mon fournisseur le vend sur Internet.
2: Voilà, donc c'est ce que j'allais dire.
6: Oui, la seule différence, c'est que moi, le vélo, je le reçois, je le monte, je le prépare pour le client et je vais lui donner toutes les explications qu'il y a à faire pour avoir une durée de vie plus importante pour le vélo. Alors que quand il le reçoit chez lui, il faut qu'il le monte et il n'a aucune explication.
5: Donc, mais ça, t'en avais conscience avant déjà, toi?
6: Oui.
5: Parce que forcément, tous ceux autour de la table, visiblement, oui, on avait compris que vous en avez conscience, mais parce que ça fait des années que vous êtes dans le commerce. Et toi, Yves, qui était salarié et consommateur lambda, j'ai envie de dire, tu avais quand même cette sensibilité de te dire, ça apporte tout ça.
6: Ah oui, oui, j'ai toujours été dans ce truc-là du commerce de proximité. Pour moi, c'est peut-être quelque chose d'essentiel. Quoi.
2: Peut-être pour ça qu'effectivement, tu ouvres un commerce, parce que c'est pas du tout la majorité des gens. Et voilà, c'est le message qu'on essaie de faire passer aux auditeurs, là. C'est que clairement, aujourd'hui, ce qu'on est en train d'entendre autour de la table, c'est que c'est pas plus cher d'aller acheter chez les commerçants locaux. Il y a même le service en plus, finalement. Pourquoi acheter un vélo, une robe, ou autre chose, ou un magnète sur Internet, alors qu'au final, on va le payer le même prix, si c'est pas même moins. Mais même si c'est le même prix, de toute façon, on l'a à côté, et en plus, on a le service, le conseil.
1: Donc
2: en fait, c'est tout bénéfique, le petit commerce.
1: Luc, j'aurais même tendance à dire, parfois, à quelques euros près, bien sûr, hein, en fonction de la CSP de la personne qui achète et tout ce qui s'en suit, on peut pas dire non plus que ça. Mais parfois, moi, je me dis, ben, parce qu'il me le monte, parce qu'il me conseille, parce qu'il va me dire exactement ce qu'il faut que je prenne à part le truc, s'il y a très peu d'écart avec Internet, je préfère peut-être payer le conseil et d'aller vers quelqu'un.
2: Parce que vous êtes tous des commerçants et vous êtes sensibilisés à ça. Là, on essaie de s'adresser à nos auditeurs et essayer de faire modifier les mentalités, au final.
1: Je vais corroborer ce que disait Pierre tout à l'heure sur le fameux commerçant dont on ne va pas citer le mot. J'en ai très envie parce que c'est quelqu'un de absolument formidable. Il vous accueille, que vous arriviez à midi, alors qu'il ferme, il vous accueille, il vous sourit, il a le petit geste pour dire, tiens, je t'ai mis un peu plus de parmesan, mais il est vraiment exceptionnel. Et ça, c'est effectivement le prix, moi, très sincèrement.
2: C'est un prix au final, ça.
1: Je ne le connais pas, Luc. Voilà. Quand je vais acheter des pâtes, je ne connais pas le prix. Par contre, je sais qu'il va me sourire, qu'il va me dire bonjour Vincent, qu'il va me dire comment ça va, avec qui je vais discuter de la vie locale, de la vie de tous les jours. Voilà. Le seul point qui est important, c'est effectivement ce sourire dont parlait Benoît tout à l'heure.
3: Mais c'est vrai que le pouvoir d'achat se resserre tellement que les gens sont à un euro près, quoi.
9: Après, donc, je pense que nous, on a un public qui est très averti, mais les jeunes aujourd'hui, ils sont, il faut qu'ils arrivent à comprendre que consommer moins cher, au final, ça coûte cher. Parce que racheter un manteau toutes les saisons à 80 euros, à la fin, nous, chez nous, on va peut-être payer un manteau 200 euros, mais on va le garder 5-6 saisons. Et ça, parfois, on n'aperçoit pas parce qu'on veut juste toujours la nouvelle pièce, toujours le nouveau produit. C'est bien, mais aussi acheter de la qualité, au final, revient beaucoup moins cher qu'acheter toutes les semaines des t-shirts sur Temu qu'on va mettre une fois, mettre à la machine et après ne plus s'en servir. Peut-être mieux vaut le payer 10 euros de plus et le garder 2-3-4 saisons. Et ça, aujourd'hui, je pense qu'il faut essayer de le faire comprendre aux jeunes et c'est quand même difficile.
2: Ah, pareil. Peut-être que les jeunes, certaines le comprennent, mais est-ce qu'ils ont les moyens de le faire? Alors, parce que c'est ça aussi.
0: On parle déjà, mais il y a aussi les moins jeunes. Enfin, en tout cas, moi, je trouve que c'est multigénérationnel. C'est comment un commerçant construit son prix. Ça, c'est un peu une vraie question. C'est comment tu construis ton prix? Parce qu'en fait, le prix, on le sort pas tout d'un coup en disant, tiens,
2: évidemment.
0: Allez, hop, ça vaut 15, ça vaut 20, ça vaut 25, ça vaut 1000. Et puis, débrouillez-vous avec ça. Et puis, si vous êtes pas content. Nous, nos prix, je pense que c'est pareil pour tout le monde autour de la table. On va le construire autour de plein de choses. Et ça, aujourd'hui, enfin, c'est là où ils doivent comprendre comment construire aussi. Ben, on parle beaucoup de la grande distribution. Moi, je suis pas pour taper pour eux. Même parfois, ça m'arrive de travailler avec certains. Donc, mais c'est juste que parfois, il y a des prix qui ont été construits de manière, vraiment pour réfléchir à faire de la marge là où je pense que, en tout cas, dans les commerçants que je vois durer, il y a une certaine honnêteté dans le prix et surtout que la principale base du prix, c'est la qualité du produit. On en a beaucoup parlé depuis tout à l'heure. Concrètement, aujourd'hui, un produit qui est de bonne qualité, c'est à peu près 50% du prix, tout ce que ça va vraiment coûter. Après, tout reste, c'est ce qu'on va appeler les charges fixes, avec tout ce qui est loyer, ainsi de suite, et ainsi de suite. Mais c'est que c'est ça qu'il faut d'abord faire comprendre aux gens, c'est que derrière ce prix-là, c'est même, le fait qu'on soit humain, le fait qu'on soit souriant, le fait qu'on soit accueillant, ça, c'est, entre guillemets, notre qualité.
2: Et ça n'a pas de prix, finalement.
0: Ça n'a pas de prix, ça n'a aucun prix. Tout le reste du prix, pour moi, et en fait, c'est là où moi, je trouve qu'il y a un manque d'éducation, mais ça, vous en avez d'autres qui en parlent beaucoup, je pense notamment à Mathias Bastino qui parle beaucoup en ce moment de ça sur les réseaux comme LinkedIn, qui dit qu'aujourd'hui il y a un manque d'éducation financière en France. On ne nous apprend pas à l'école à acheter, on ne nous apprend pas à comprendre comment ça marche une entreprise. On ne nous apprend pas à vraiment, mais moi, en tout cas, qui ai fait économie à l'école, bah, oui, on m'a appris les grands principes, les grandes théories, mais le concret, le quotidien, bah, je suis pas forcément au courant. Je me retrouve à 18 ans avec cette capacité d'avoir une carte bancaire, mais de pouvoir acheter, c'est bien, vous avez compris comment marche la banque, mais j'ai pas compris ce que j'achète vraiment. J'ai pas compris comment marche vraiment une entreprise, comment marche vraiment un commerce aujourd'hui.
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5: Est-ce que c'est au rôle, du coup, plutôt, vu que c'est pas fait à l'école, des commerçants de le faire, sachant que les personnes forcément qui vont chez les commerçants sont peut-être un peu plus conscientes de ça.
0: Moi je pense que c'est un peu notre rôle, parce que nous on l'a beaucoup sur les réseaux sociaux, on parle beaucoup, on a eu pas mal de commentaires d'autres fois en disant on affichait le prix, et je vais en parler très clairement. Nous on a un nougat qui est à 75€ le kilo, et il y a 10 ans on était à 75€ le kilo, et 10 ans plus tard on a 75€ le kilo. Entre temps il y a eu ce moment un peu fort d'inflation, et notamment il faut le savoir dans le monde de la confiserie, notamment sur le sucre, qui a pris une augmentation de 250%, et nous notre prix il a pas bougé. Pourquoi il a pas bougé? Parce qu'on a très très peu de sucre dans notre produit, donc de toute façon ce qui reste à côté c'est le miel et les amandes. Mmh. Bon prix, mais bon globalement ça va. Et en fait par contre on a vu nos concurrents nous rattraper au niveau du prix, mais nous on n'a pas bougé. Mais c'est-à-dire qu'il y a 10 ans j'étais honnête avec vous, et maintenant je suis honnête avec vous. Et peut-être qu'avant, il y a peut-être une question à se poser sur le produit qui était construit auparavant et qui finalement, effectivement, bah, lui a pris quasiment, maintenant je vous dis, certains autres nougatiers sont entre 55 et 60€ le kilo, là où ils étaient à 35 il y a vraiment 10 ans. Donc on voit quand même qu'il y a une évolution chez eux de 20€ le kilo. Moi, j'ai eu zéro. Donc c'est un peu là où on se dit, tiens, comment il construit un prix, comment il réfléchit le prix. Avant même de savoir si c'est cher ou c'est moins cher, il faut déjà savoir comment c'est construit le
1: prix. Après, est-ce que c'est malhonnête de répercuter une augmentation de la matière première sur le produit qu'on vend?
0: Non, c'est pas vrai.
1: Ce qui est malhonnête, c'est de se dire que quand ça augmente de 250%, si le commerçant augmente de 400, là c'est malhonnête. Par contre, d'augmenter le prix de la matière première parce que la matière première augmente, augmenter le prix du produit, why not, quoi, c'est pas...
0: Je me suis mal exprimé, j'ai pas dit que c'était malhonnête, hein. J'ai juste dit qu'en fait, peut-être qu'il y avait un manque de conscience il y a 10 ans, sur la valeur du produit. C'est-à-dire qu'en fait, il y a 10 ans, les gens se disaient, moi, je vais acheter moins cher, mais en fait, t'achètes. D'accord, de fait, tu vas acheter moins cher, mais d'ailleurs, justement, Harmonie en parlait très bien de la qualité du produit. Alors, nous, le nougat, si vous le tenez pendant 4 ans, c'est vraiment bravo à vous, parce que c'est une belle résistance au fait de le manger pendant 4 ans.
2: Mais. Ça, ouais.
1: On l'a pas goûté,
0: Mais c'est parce que je voulais pas influencer les débats.
2: Non, mais il y a 10 kilos après dans les coulisses. Je ne vais pas le dire.
0: Mais voilà. Et donc, mais c'est vrai qu'en tout cas, cette construction du prix, parce que pour revenir, en fait, au pouvoir d'achat, c'est d'abord avant de penser juste je vais gagner 1€ ou 2€ sur mon produit, mais d'abord, il y a la question de qu'est-ce que je vais manger? Et c'est là où je reviens, en fait, de l'éducation financière, parce que là où vous mettez votre argent, c'est là où, vers quoi le monde va tourner demain. C'est-à-dire que si vous misez sur des gens qui vendent de la qualité, demain vous aurez plus de qualité. Si vous vendez votre argent sur des gens qui vendent moins de qualité, demain vous aurez moins de qualité. C'est inévitable.
1: Bien sûr.
0: Parce qu'en fait, ceux qui font de la qualité, ils vont pas pouvoir tenir non plus éternellement.
4: Alors ça, moi, je suis complètement d'accord, mais là, ça, on passe du côté commerçant pur et dur à commerçant militant, entre guillemets. Moi, je pars du principe que quand on achète à Maison Inès, à Daniel Automobile ou bientôt un vélo à Saint-Cyr, où on peut aller jusqu'à Oyoul pour manger du nougat.
0: C'est gentil.
4: On n'est pas
2: raciste.
4: On fait marcher le commerce local avec des gens qui vont vivre localement et vont faire vivre notre région. Quand on va dans la grande distribution, je combats pas la grande distribution pour la grande distribution, mais il faut que les gens aient conscience que quand ils investissent 1€ dans un commerce local, 7€-là sera dépensé à 80% minimum dans la région. Quand il investit 1€ dans la grande distribution, il y a 50% de la marge qui ira directement dans les fonds de pension d'un pays étranger, à 99% des marques. Donc, si on veut vivre dans une société qui va de plus en plus vers le bas, socialement, économiquement, qualitativement ou autre, allons dépenser notre argent vers des gens qui entretiennent ce système-là. Alors que si on veut vivre bien dans nos territoires et de façon pérenne dans nos territoires. Faisons vivre nos territoires en participant à la vie économique du territoire. Et participer à la vie économique du territoire, ce n'est pas que payer des impôts locaux, c'est aussi faire fonctionner le commerce.
5: Tout à l'heure, Benoît, du coup, je te disais, est-ce que c'est, vu que l'école ne le fait pas aux commerçants d'expliquer les prix, est-ce que c'est pas aussi, du coup, aux mairies, aux élus, de le faire?
2: Ah, parce qu'à un moment donné, faut bien.
5: Parce que ceux qui viennent, du coup, dans les commerces, forcément, qui sont un peu sensibilisés, mais comment on touche ces gens qui ne savent pas?
0: Alors, moi, je suis entièrement d'accord. Une mairie pourrait tout à fait le faire si elle arrive à trouver la place et le temps pour le faire. Parce que le problème, c'est que derrière, on manque de formateurs, en fait, pour ça. C'est-à-dire que un élu n'est, ça, c'est très important de me le comprendre. Un élu n'est ni un fonctionnaire, ni un salarié de l'État. C'est quelqu'un qui est là pour porter un message et le faire en sorte qu'il se réalise. Là, aujourd'hui, actuellement, je connais pas les personnes qui sont en capacité d'expliquer réellement comment donner ces leçons-là, entre guillemets, d'avoir cette ouverture-là. Mais moi, aujourd'hui, en tant qu'élu, si demain, il y a quelqu'un qui arrive en disant, bah, écoutez, moi, je suis prêt à proposer avec, je sais pas, au travers d'une association, une structure, mais on vous demande d'avoir une place et même d'avoir, pourquoi pas, des subventions pour avoir ce temps-là de formation. Ça, c'est le rôle de la mairie, d'être à l'écoute de ça, de dire, OK, ben, on vous accueille, on va vous mettre en place des choses. Ben, c'est qu'aujourd'hui, par exemple, très concret, ça me revient à l'esprit, c'est que chez nous, on accueille UFC Que Choisir à Olioul. Ils sont quand même assez présents sur le territoire. Ce sont des gens, c'est pas qu'un magazine, c'est pas qu'une vignette qu'on peut retrouver ces produits. UFC Que Choisir, c'est quand même des gens qui aujourd'hui s'engagent pour nous faire comprendre ce qu'il faut, entre guillemets, ce à quoi on est invité à choisir pour bien choisir. Donc ça existe. À nous, effectivement, en tant que mairie, de les porter, de les mettre en avant. C'est bon, je suis tranquille.
9: Peut-être
0: on le fait, donc.
9: Des campagnes de communication que la mairie peut mettre en place. Je sais que pendant le Covid, à Saint-Cyr-sur-Mer, il y avait consommer local, les petits drapeaux devant tous les commerces.
0: Ouais, mais là, vous avez la région sud qui sort la marque sud pour les produits qui vont rejoindre. Enfin, donc ça existe, effectivement, mais c'est que ça, je pense que sincèrement, et c'est pas bon, parce que je suis dans ce camp-là, je pense que c'est fait. Est-ce que c'est fait assez? Certainement pas, parce que ça sera jamais fait assez. Mais c'est vrai que si on commençait dès l'origine à avoir, mais c'est même pas tant une formation, c'est vraiment avoir cette prise de conscience, de savoir que ça fait partie de notre vie, en fait, ça fait plus partie de notre vie, que beaucoup d'autres choses, en fait, qu'on peut apprendre à l'école. En tout cas, ça, c'est vraiment un quotidien, là. Moi, j'avais rencontré un économiste qui me disait qu'il faut bien garder en tête que l'argent, c'est, avant d'être une valeur, c'est surtout un moyen d'échange entre les gens et un moyen d'échange humain, en fait, et un vecteur d'échange. Donc, mais sauf qu'on le maîtrise pas bien, ce vecteur d'échange.
2: Alors, justement, avant de clôturer finalement cette première partie et de dériver un petit peu sur les solutions et comment arriver à dynamiser ce commerce local, on va se retrouver dans quelques secondes et on vous dériviez très clairement sur cette partie de responsabilité citoyenne, finalement, ou de culpabilisation des utilisateurs. On revient dans quelques secondes sur votre radio.
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2: Justement, on entendait parler d'un label consommer local, il faut consommer local, etc., pour soutenir les commerces de proximité. Mais jusqu'où peut-on faire porter finalement cette responsabilité aux habitants? Est-ce vraiment un réflexe citoyen à encourager, ou est-ce que ça peut devenir culpabilisant, même carrément, pour certains consommateurs? Quelle place finalement les habitants ont, selon vous, dans la vitalité des commerces de proximité? Qui se lance sur le sujet?
0: Ah, ça, je crois que tout à l'heure tu as répondu, hein, sur la vitalité. Tu nous l'as bien dit qu'effectivement, mais c'était s'engager à 80% dans sa région.
4: Oui, mais par contre, je pense qu'il faut pas culpabiliser les gens.
2: Faire culpabiliser les gens, parce qu'ils disent, oui, c'est à cause de moi si les commerces ferment, parce je vais pas consommer local.
4: C'était pas du tout mon discours. Le but, c'est de faire savoir qu'ils existent. On parlait tout à l'heure, Benoît, à la double casquette d'association de d'association de commerçants, d'élus locales et de commerçants. Oui, il a une tellement grosse tête qu'il y a trois casquettes. Mais moi, je pense que les associations de commerçants et les mairies devraient pouvoir proposer des communications dans le sens de l'achat local. Alors, ça s'est fait beaucoup dans certaines communes pendant le Covid. Moi, je me rappelle avoir fait pour une commune une liste de courses et en cochant à côté de chaque article si je pouvais l'acheter dans la commune ou pas. Ouais, pour montrer aux gens que toute leur liste de courses, ils n'avaient pas besoin de prendre leur automobile, puisque en 200 mètres autour de la mairie, ils pouvaient trouver la totalité des articles dont ils avaient besoin. Parce que je pense que... Alors, je prends l'exemple de Saint-Cyr parce que c'est une ville que je connais bien, mais même moi qui suis commerçant, j'ignore encore tout ce que je peux trouver dans les commerces à Saint-Cyr. Parce qu'on n'a pas la connaissance totale de ce qui se fait.
2: Donc ça, tu penses que déjà, ça serait peut-être côté des mairies?
4: Des mairies, oui. Ou des associations.
2: Un peu comme on a un bouquin de la liste des associations de la ville, que la ville édite, les villes éditent souvent, un bouquin un peu plus clair qu'avec juste le nom des commerces, quoi.
4: Voilà, vraiment, ce qu'il y a dans les commerces, que font chacun, de la capacité à répondre le dimanche, des petites choses comme ça.
5: Peut-être les commerces qu'il y a, parce qu'on ne se rend pas compte dans les centres-villes combien il y a de commerces.
2: Il y a énormément.
4: Je prends l'exemple de la ville de Saint-Cyr-sur-Mer. Nous sommes entre 1500 et 2000 numéros de Sirette enregistrés. Il n'y a pas que des commerçants, il y a des artisans, des entreprises, mais est-ce qu'on les connaît? Non. Donc actuellement, je suis en...
2: C'est ça, dans toutes les communes, effectivement.
4: Voilà, est-ce qu'on les connaît? Donc, je suis pour un premier mode de connexion, qui est de dire... Créons des forums d'entreprises comme on crée des forums d'associations pour que le public sache ce qu'il y a comme entreprise dans ma commune, un jour dans l'année, mais aussi que nous, en tant que commerçants, moi j'ai des fois des gens qui viennent me voir pour me demander des renseignements sur un serrurier à Saint-Cyr. Je suis pas serrurier, mais j'essaye de répondre aux besoins. Et si chacun d'entre nous connaissions la quasi-totalité des autres commerces, on pourrait utiliser une certaine synergie de façon à, sans culpabiliser nos clients, mais au lieu de leur dire pianoter sur Internet, parce que s'ils pianotent sur Internet, ils vont pas chercher où régler mon problème de serrure à Saint-Cyr. Ils vont chercher un serrurier sur Internet. Donc on aura perdu le client. Donc essayons d'avoir l'information, et c'est pour ça que moi je suis pas de ceux qui demandent beaucoup aux municipalités. La municipalité, elle a son job, moi j'ai le mien. Je demande aux municipalités ou aux associations d'être des facilitateurs. Il y a des moyens de communication, utilisons-le. Il y a des moyens de diffuser l'information, de réunir les gens, utilisons ces moyens. Mais plutôt que de culpabiliser nos clients, aidons-les à aller vers nos collègues, nos confrères et éventuellement même nos concurrents. Je sais pas si on vient chercher quelque chose que t'as pas et que tu sais que ton concurrent a.
3: Mais nous on le fait.
4: C'est tout naturel de l'envoyer chez lui.
3: Ça me paraît être une évidence.
1: C'est comme un BNI, comment on fait, c'est ça? Ouais, comme un BNI, mais
3: voilà,
1: très associatif.
2: Et on en revient à ce qu'on disait au début, jouer collectif.
1: Ouais, exactement.
2: Que les commerçants jouent collectif, exactement. Et que la municipalité.
5: Après, j'imagine que c'est pas évident parce que Yves, par exemple, qui se lance dans les vélos. Il a sa connaissance en vélo, mais être commerçant, c'est avoir aussi plusieurs casquettes. Donc bon, j'imagine que si t'es là, c'est que t'as compris que la communication, c'était important et qu'il fallait se faire connaître. Mais c'est peut-être pas évident pour tout le monde, parce que comme disait Benoît tout à l'heure, on n'est pas formé à devenir commerçant à l'école. Enfin, il y a même les écoles de commerce, même les écoles, on n'apprend pas concrètement à le devenir.
1: Non, mais par exemple, si on prend le cas de Yves, lorsqu'il va avoir son commerce, s'il a besoin d'un peintre pour faire la peinture de son local, il faudrait pas qu'il aille prendre un peintre qui soit sur Aubagne ou sur la Ciotat ou sur ainsi de suite. Il pourrait peut-être s'adresser à travers cette action-là, de se dire je prendrai un peintre qui sera sur Saint-Cyr, et parce qu'il est sur Saint-Cyr, j'aurai droit à une tarification spécifique parce qu'il y a cette justement corrélation.
2: C'est collectif.
6: Je pense que la mairie a un rôle à jouer là-dedans parce que donc oui, les commerces de proximité se meurent, mais je pense que si la ville veut garder ce noyau-là, ils ont un rôle important à jouer dans le sens qu'il faut qu'ils participent à ça et qu'ils communiquent plus sur les commerces et ce qu'on peut trouver sur sa commune.
2: Alors comme on a Benoît justement qui est élu à la mairie d'Olioule, est-ce que c'est des choses qui peuvent se mettre en place ou qui sont peut-être déjà en place d'ailleurs sur la commune d'Olioule?
11: C'est déjà en place, mais sauf qu'il faut garder en tête qu'aujourd'hui quand on parle de la communication, notamment sur les réseaux sociaux, ben il y a une armée en fait qui est de gens qui existent et qui font déjà ce boulot-là, et chacun je pense à pas mal d'influenceurs, on en parlait tout à l'heure, que c'est un peu une tendance en ce moment et que je trouve très bonne aussi au demeurant, qui mettent en avant leur expérience food, leur expérience vêtements, leur expérience style, leur expérience, et en fait finalement ben les mairies restent des mairies en fait, et ça c'est des mairies qui ont des rôles aussi bien pour le commerce que pour les écoles, que pour le sport, que pour la culture, et en fait on doit communiquer sur tout ça, on peut pas communiquer que sur les commerces. Vous savez qu'en commune de Lyon on le fait énormément, parce que dès qu'il y a un nouveau commerce il est mis largement en avant tant sur les réseaux que dans le magazine municipal, que dans l'inauguration auquel on invite bien évidemment les élus et puis aussi la population à venir. Donc on soutient autant que possible. Après la question c'est aussi dans la durée, ce lien-là pour moi, et là, ça tombe bien pour moi, ça retombe plus sur l'association des commerçants. Et il y a une autre chose, parce que je réfléchissais en venant en voiture, parce que ça fait du bien de réfléchir parfois. On parle beaucoup de la dynamisation, on vient pour parler de la dynamisation du centre-ville. Mais je pense, en dynamisation, il y a le mot dynamique. Et je pense que ça tient aussi au dynamisme du commerçant de s'impliquer. Et ça, c'est vraiment une invitation à tous les commerçants. Il faut s'impliquer. Vous ne pouvez pas attendre de la mairie, vous ne pouvez pas attendre de l'association des commerçants de vous mettre en avant, de venir faire votre vidéo, de venir faire vos posts, de venir... Parce que c'est ça qu'on nous donne parfois. On dit, je ne sais pas faire. Mais fais mal, c'est pas grave. Tu fais mal.
6: Il faut que tout le monde joue le jeu, que ce soit la commune, que ce soit le commerçant.
11: Je suis entièrement d'accord.
6: Voilà, mais c'est pas qu'un seul.
11: Quand la commune fait... j'en ai un très concret. Hein, sur, quand la commune fait un article sur ses réseaux sociaux, sur le commerçant, et que ce commerçant ne repartage même pas lui-même l'information, je peux pas le faire à ta page. Aller sur ta page Facebook, sur ton compte Instagram et le partager à ta place. Tu comprends que là, on arrive à la limite.
2: Oui.
11: Donc ça montre bien que les mairies peuvent faire ça. Ça, c'est même de leur devoir de mettre ça en avant. Et nous, en tout cas, au lieu, c'est ce qu'on fait. Maintenant, après, derrière, c'est là où on arrive à ce moment de faire oui, mais ça, c'est... Ah, tu comprends, ça c'est pas mon domaine. Je me dis si, c'est ton domaine, parce qu'aujourd'hui ça fait partie de ton quotidien. Quand tu es un article dans le magazine municipal, tu dois être presque fier. Je te demande pas de le mettre sur ta devanture de magasin. Mais
5: à l'époque ça se faisait.
2: Tout ça va nous amener très bien à cette deuxième partie, hein, puisque clairement la deuxième partie c'est comment on peut rendre ce commerce local à nouveau attractif. Clairement, quelles sont les solutions, des idées, des pistes. On en parle un petit peu là. On commence à donner 2-3 ébauches. On va aborder ça tout de suite d'ici quelques secondes sur votre radio.
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5: Dynamiser le commerce local ne peut pas reposer uniquement sur la bonne volonté des habitants. Les commerçants doivent aussi, donc c'est ce que disait Benoît, composer avec de nouveaux réflexes de communication, par exemple les réseaux sociaux, les achats en ligne, les horaires plus souples, les animations, la fidélisation, click and collect, etc. Face aux plateformes en ligne et aux grandes enseignes, le commerce de proximité doit-il se réinventer pour rester attractif? Avant d'ouvrir ce débat, regardons quelques chiffres qui nous montrent à quel point les attentes des consommateurs ont changé.
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5: Luc, dans cette deuxième partie, on va parler solutions, mais face à quoi les commerçants doivent-ils se réinventer concrètement?
2: Alors déjà, ils doivent d'abord faire face à une concurrence devenue massive, hein, celle du commerce en ligne. On en a un petit peu parlé tout à l'heure, il n'y a pas que les grandes surfaces, parce qu'effectivement, depuis le Covid, ça s'est amplifié. En 2024, le e-commerce en France a même représenté 175 milliards d'euros de chiffre d'affaires. C'est énormément de transactions, 2 milliards 600 millions. Ça montre que l'achat en ligne n'est plus maintenant une habitude marginale, hein. Il fait déjà pleinement partie intégrante du quotidien des consommateurs, surtout depuis le Covid. Depuis 2025, même, ça augmente encore de plus de 7,9% par rapport à 2024. Donc clairement, aujourd'hui, la FEVAD, qui est un organisme qui estime même que les Français ont dépensé près de 200 milliards d'euros sur Internet en 2025. Mais la physique, le commerce physique, n'a pas encore dit son dernier mot, puisqu'en 2024, les centres commerciaux ont aussi attiré 7 millions de visiteurs par jour en moyenne en France. Ça montre que les consommateurs continuent aussi à se déplacer. Maintenant, comment les faire venir chez les petits commerçants plutôt que chez les grands centres commerciaux? La question, c'est clairement ça. Les habitants veulent-ils encore faire du commerce physique? Mais plutôt aussi, qu'est-ce qui peut leur donner envie de revenir dans ces centres-villes plutôt que d'aller dans ces grandes zones commerciales, commander en ligne, etc. Ça pose donc plusieurs pistes. Stationnement facilité peut-être, horaires mieux adaptés des commerçants, communication plus moderne, on en parlait avec les réseaux sociaux, on va en parler là. Le commerce de proximité doit-il et peut-il devenir être un commerce à la fois humain, pratique et connecté?
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5: Et pour continuer ce débat, voici quelques réactions que vous nous avez laissées avec le hashtag FQEP ou sur le répondeur le 07 839 839 75.
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2: Mélanie, moi je découvre beaucoup de petits commerces grâce à Instagram. Quand ils montrent leurs produits, leurs nouveautés, leurs coulisses, ça me donne envie d'y aller.
5: Patrick, les commerces locaux c'est bien, mais il faut qu'ils soient aussi pratiques qu'Internet. Aujourd'hui, les gens veulent que ça va vite.
2: Clairement, pour faire revenir les habitants dans les commerces de proximité, il ne suffit peut-être plus simplement d'ouvrir sa boutique, d'attendre que les clients rentrent, voilà, pas entre midi et deux, etc. Les habitudes ont changé, la concurrence elle est partout, Internet va très très vite, les consommateurs attendent parfois plus qu'un simple produit, on a parlé de conseils en première partie, mais pas que, je pense. Alors, comment les commerçants peuvent-ils s'adapter aujourd'hui sans perdre cette identité? Qu'est-ce qui doit évoluer aujourd'hui dans le commerce local pour redonner vraiment envie aux habitants de revenir au centre-ville? Si on donnait la parole, tiens, à la jeune génération Harmonie, qu'est-ce que tu en penses?
9: Alors, comme on l'a dit, aujourd'hui, en trois clics, on peut acheter un t-shirt, des magnettes, un vélo ou une voiture sur Internet. Aujourd'hui, je pense que les consommateurs recherchent plus une expérience. Pour moi, aujourd'hui, il est indispensable un commerce qui attend, comme ça pouvait se arriver il y a 20 ans, 30 ans, juste en ouvrant, qui attend le client, est un commerce qui va mourir. Donc, pour moi, et en tout cas dans mon métier, dans le prêt-à-porter, il est indispensable de montrer, ben, comme on l'a dit, comme vous l'avez dit, sur les réseaux sociaux. Donc, nous, on montre nos tenues, les coulisses, comment on choisit les vêtements, dans quel salon on va, etc. Ça, on a beaucoup aussi de... Alors, sans avoir des milliers d'abonnés, hein, mais en tout cas, les clientes fidèles vont voir les articles portés. Ça va leur donner envie de venir en boutique. Je pense qu'aujourd'hui, avoir un petit site internet, même s'il n'est pas marchand, mais d'avoir une vitrine, c'est important pour un commerce. D'avoir une page Google, de demander aux clients qui viennent, voilà, de mettre un petit commentaire, ça permet aussi de rassurer le consommateur et de lui donner envie de venir en boutique. Pour moi, aujourd'hui, c'est essentiel, voilà, d'avoir un minimum de présence sur le digital, sans voilà être non plus développeur, mais c'est essentiel pour leur donner envie, et c'est ce que je vois aujourd'hui avec mes clientes. Elles vont on va porter un t-shirt, ça va leur donner envie de l'essayer, elles vont se déplacer en boutique, puis après peut-être qu'elles prendront pas le t-shirt, mais elles vont prendre une robe. Nous, on a énormément développé aussi la partie événementielle, donc avec des défilés de mode, des journées beauté, des présentations de collections en avant-première. Et ça, les clients, ils sont très friands aujourd'hui parce qu'ils ne peuvent pas retrouver cette expérience sur Internet. C'est vraiment physiquement, ils peuvent la retrouver dans nos boutiques. Et c'est pour ça que je pense que le commerçant de demain, il doit offrir cette expérience. Sinon, il ne va pas perdurer. Il se fera manger en fait par Internet.
2: Donc au final, le commerçant de demain, c'est celui qui sait faire de la communication.
9: Oui.
2: C'est lié, c'est primordial. Oui. Il faut communiquer, il faut être vu.
9: Moi aujourd'hui, j'avais noté ça, le commerçant, il doit être vendeur, communicant, animateur, créateur de contenu, c'est énorme, et parfois ça peut faire peur, mais aujourd'hui pour moi c'est ça le commerçant 2.0.
2: On n'a pas le choix, c'est fini la boutique qui ouvre de 9h à midi et qui est de 14h à 17h.
9: Qui attend juste le client, pour moi c'est terminé, voilà, c'est ma vision.
5: T'as vu une évolution en changeant ta manière de fonctionner ?
9: Oui, parce qu'alors au tout début, quand on a ouvert, on a juste démarré avec Instagram, on n'avait pas fait de site internet parce que c'est énormément de temps et c'est aussi de l'argent. Mmh. Et aujourd'hui, on vend en ligne, mais c'est pas du tout une part de marché qui est énorme. Mais j'ai beaucoup de clientes qui vivent à Saint-Cyr-sur-Mer, qui vont aller sur mon site internet, vont voir les tenues et ensuite vont venir les essayer en boutique.
2: C'est ta vitrine 24/24,
9: c'est ça, en fait, de la
2: maison.
9: Et donc du coup, oui, j'ai vu une évolution très importante et souvent... Bah parfois on a un peu moins le temps, mais un peu moins de story, parce que bah, la vie de commerçant, comme on l'a dit, c'est très riche. Bah, j'ai des clientes qui me disent, mais qu'est-ce qui se passe? On voit pas les nouveautés. Donc ils sont vraiment friands de continuer à avoir les nouveautés, les articles, et pour leur donner envie en fait de se déplacer tout simplement dans le village.
5: Daniel Automobile de 20 ans.
1: Daniel Nouvelle Automobile, c'est là où tu...
2: Voilà, mais c'est Vincent.
1: En fait, on s'aperçoit aussi que... Quelquefois, le client, jadis, lorsqu'il avait des contraintes, eh bien, le fait de ne pas pouvoir se garer à proximité, eh bien, il n'avait pas trop de mal à marcher, en se disant, je vais faire quelques mètres pour aller dans ce commerce-là qui me plaît bien. Aujourd'hui, je pense que ce qui est important aussi, et j'en rejoins ce que disait Bridget tout à l'heure, no parking, no business. C'est-à-dire qu'à partir du moment où le client doit payer le parking, même si c'est 1 € ou 2 €, eh bien, il ne viendra pas parce qu'il faut payer ce parking-là. Et le côté... peut-être intéressant que peuvent étudier certaines mairies, c'est de se dire qu'il y a un côté participatif là-dessus, en disant que quand le commerçant reçoit un client et qu'il n'a pas forcément un parking gratuit à proximité, de pouvoir avoir une aide de la mairie pour que ce client, il y a une grande surface dont je ne tairai le nom parce que je n'aime pas aller là-bas et bon, je suis allé quelques fois malgré tout. À partir du moment où vous allez dans un des commerces, vous présentez votre ticket, vous avez 2 heures qui sont gratuites. Mmh. Donc ça, je trouve que c'est quand même une base, quoi.
2: Ça, les zones bleues.
1: Absolument. Et surtout, le côté peut-être même proximité en se disant, pourquoi pas dans certaines villes, bon, ça se prête pas à Saint-Cyr, mais d'avoir des espèces de navettes possibles, dirant, voilà, vous allez d'un point A à un point B. Enfin, il peut y avoir des tas de choses qui se font, qui feront, je dirais, au niveau communication, quelque chose d'intéressant. Et je conclurai ce sujet à travers le fait de se dire que il y avait un animateur télé qui s'appelait Jean-Pierre Pernaut, et ça a été un peu délaissé tout ça parce qu'il avait la possibilité, il avait cette faculté à pouvoir aller dans les villages et à montrer le cœur du village, de ce qui se faisait au niveau artisanal, de ce qui se faisait au niveau de l'activité du village et tout ce qui s'ensuit. Ça a été laissé pour compte et c'est un peu dommage parce que effectivement ça permettait de pouvoir avoir aux clients ou aux consommateurs des envies de pouvoir aller visiter ce village là à travers toute la culture que pouvait communiquer le défunt Jean-Pierre Pernaut qui manque beaucoup à cette animation des petits villages.
2: Qu'est-ce qui manquerait finalement parfois à certains centres-villes pour redevenir vraiment attractif? De l'animation, oui Bridget.
3: De l'animation.
2: Ouais, essentiellement ça.
3: Surtout de l'animation, donner envie de venir le dimanche parce qu'on sait qu'il y a des exposants, parce que les rues piétonnes et la piétonisation, ça c'est vraiment important. Quoi, alors des zones où on roule assez doucement. C'est vraiment des lieux quoi pour pouvoir se rencontrer.
2: Est-ce que ça c'est du rôle plutôt d'une association de commerçants ou du rôle des élus, Benoît?

0: nous on l'a fait pendant plusieurs années. On a organisé la vintage, qui était un énorme événement. On a organisé les guinguettes, on a organisé plein de choses. Sauf que et c'est immesurable le temps que vous passez parce que bah, vous devez effectivement trouver les fournisseurs d'animation, vous devez mettre en place le plan sécu, vous devez mettre en place plein de choses qui font que ça vous prend pas une heure quoi en fait. Et donc en fait c'est déjà ça, c'est une vraie question de l'engagement, et c'est pour ça que je reviens à ce que j'ai dit tout à l'heure de l'importance que si chacun se met sa petite pierre à l'édifice, bah, l'édifice il marche. S'il y en a qu'un ou deux sur qui ça va reposer, ça va marcher un an, deux ans. Et au dernier moment, bah, celui qui le porte, ça, il va s'écrouler parce qu'il peut pas porter l'animation à centre-ville tout seul, à part son propre métier. Mais si son propre métier, on retombe sur une question économique. Et donc là, c'est vrai que très vite, nous, on voit des tarifs. Moi, je veux pas faire les tarifs, mais en tout cas, nous, en centre-ville de Loulou, on est incapable de se payer ça. Mais des budgets à 20-25 000 euros, déjà, c'est presque trop pour nous. C'est beaucoup trop pour nous. Et en fait, il y a des communes qui peuvent mettre effectivement 100-200 000 euros et qui, du coup, vont devenir à elles toutes seules des énormes locomotives, et ce qui fait que tout le monde va là-bas. Et puis, nous, bah, on n'a plus que les miettes pour s'en sortir. Donc, moi, c'est pour ça que moi, j'avais plutôt mis en avant avec les commerçants. Parce que, encore une fois, aujourd'hui, en tout cas, sur notre cas bien précis, à Olioul, en tant que premier commerçant, j'ai dit à tout le monde que je ne voulais pas que les commerçants qui étaient au bureau se retrouvent surchargés et détournés de leur fonction première qui est, je le rappelle, celle d'être commerçant. Et du coup, par contre, nous, on s'est beaucoup inspiré de ce que fait la grande distribution. Parce que parfois, il faut regarder dans une analyse de marché. Et en fait, il faut regarder les leaders. Quand vous êtes un suiveur en termes économiques, ben, il faut regarder le leader. Et le leader, il fait quoi? Le leader, il fait des réductions. Le leader, on parlait du pouvoir d'achat. Il vient répondre au pouvoir d'achat. Et pour le coup, les associations qui se construisent bien, on a quelque chose qu'on peut faire facilement sur notre temps personnel, en tout cas si on a cette fibre-là, c'est aller chercher de la subvention auprès de la mairie, auprès du département, auprès de la région, auprès de différentes structures. Et vous avez cette petite enveloppe que nous, c'est pas énorme, on a 30 000 euros de budget. Et ces 30 000 euros, si je les mets sur une animation, très bien, j'aurai un événement et peut-être deux événements dans l'année en me débrouillant bien. 30 000 euros, on a fait le choix là pendant toute l'année, on va faire des bons d'achat quasiment toutes les semaines, tout le temps. Et en fait, on s'attaque à un truc, c'est qu'on vient s'attaquer au pouvoir d'achat. On va dire aux gens, ben chez nous, là, quand vous l'utilisez avec ce ticket, vous avez gagné 10 euros. Alors c'est sûr, c'est 10 euros par 10 euros. Moi, tout à l'heure, vous m'avez parlé du chiffre du fait que sur Internet, il y avait 200 milliards de transactions qui étaient prévues. J'aurais aimé avoir le chiffre des transactions, on va dire, en physique aussi. Ça aurait été intéressant de pouvoir le comparer. En faisant un bête calcul par jour, bah, vous regardez que 200 milliards, vous divisez par un an, donc 365, vous le divisez par 60 millions de Français, on a pris à 9 euros, si je ne me trompe pas, si j'ai bien fait mes calculs, de consommation quotidienne. Donc je me dis, bah, finalement, peut-être qu'en amenant ces bons d'achat à 10 euros, bah, peut-être qu'on va avoir envie de pas aller sur Internet par jour à 9 euros par jour, mais peut-être aller à 10 euros dans un commerce local. Moi, je crois beaucoup au fait, aujourd'hui, surtout dans le contexte actuel, il faut s'attaquer au pouvoir d'achat et il faut venir en tant que structure. Parce qu'animer, moi, j'adorais, mais ça coûte trop.
1: Mais moi, j'y crois pas. Ils ont essayé de le faire à Saint-Cyr. Les gens utilisent même pas leur bon d'achat. C'est les animations qui les attirent beaucoup. Hein. Mmh. Ils peuvent amener leurs enfants, les enfants s'amusent. Vraiment, ces bons d'achat, pour moi, c'est
2: plus les gens, parce que l'idée, c'est ça, de faire des animations. C'est ce que derrière, des retombées économiques.
1: Voilà, parce que là, les bons d'achat, honnêtement, ça les fait pas kiffer du tout. Ouais. Hein. Ils gardent ces bons d'achat.
0: Je pense que ça va vraiment dépendre énormément des communes, parce que c'est que nous, à Olioul, on a plutôt une réputation d'avoir un planning assez chargé déjà. Donc, une animation de plus ou de moins, nous, bah, envoyer, on a eu le course au Florian, on a énormément de monde, on a la fête d'Olivier, déjà énormément de monde. Moi, je veux bien créer une animation en plus, hein. Mais c'est que nous, les animations qu'on a vues, au final, les commerçants étaient pas plus fans que ça, en fait, des retombées. Donc, c'est pour ça, ça va dépendre vraiment peut-être du contexte aussi, c'est peut-être à analyser. Mais en tout cas, c'est deux solutions à bien étudier.
3: Quoi. Les commerçants à Saint-Cyr, enfin, les consommateurs à Saint-Cyr ne sont pas à la recherche de remises et de bons d'achat. Est-ce qu'à Olioul, ça fonctionne? Est-ce que les gens ont besoin d'une remise? Et si c'est pas une remise qu'ils veulent, qu'est-ce qu'ils veulent sur leur prix, finalement?
1: Ah non, il faut arriver à les faire venir, quoi.
0: Nous aujourd'hui, nos bons d'achat sont consommés. Donc, ceux qu'on a fait, après, je ne sais pas comment ça a été diffusé. Est-ce que c'est la mairie qui l'a fait? Est-ce que c'est l'association? Après, nous, c'est sûr que les qu'on lance les bons d'achat, on lance aussi une campagne mailing, on lance aussi,
4: Bien sûr, comme ça, forcément.
0: Je donne pas juste 10 bons d'achat en attendant que, on dit, regardez, voilà, quand vous venez à Olioul, vous avez le bon d'achat, là, vous voyez, pour la fête des mères, on va faire une application avec un ticket à gratter. Voilà, c'est des choses comme ça qu'on va faire. Effectivement, on va faire beaucoup de choses, mais tourner plutôt vers le pouvoir d'achat parce que, humainement, l'association des commerçants peut le porter. Parce que, encore une fois, l'événementiel, moi je vous dis, sur 10 ans, on a fait trop de choses où, en fait, en tant que commerçant, ça pèse trop lourd.
5: Je pense qu'il faut l'associer à un événement. Ça ne pourra pas fonctionner sinon. C'est-à-dire que lorsqu'on fait de la

0: question, si on dit, moi, si je me mets demain dans le garage à dire on fait 50% de remise sur les véhicules, s'il n'y a pas de clients, il n'y a pas de clients, quoi. Il n'y a personne qui l'entendra. Par contre, si on associe ça, la fête des mères, Pâques.
1: Bien sûr.
0: Et aujourd'hui, qui est capable de me dire autour de la table, qui est capable de me dire à quelle période commencent les soldes?
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3: Alors moi.
0: Non mais voilà, qui est capable de le dire? Il y a un véritable, un réel manque de communication sur ce sujet. Avant, lorsqu'il y avait la période des soldes, la période des fêtes des mères, il y avait véritablement un enjeu, une attractivité.
4: Il y a toujours un truc, c'est vendredi,
3: c'est machin.
0: Banaliser la chose.
4: Peut-être.
0: Je prends l'exemple des ventes privées, c'est un excellent exemple.
4: Mais ça n'existait pas avant ça.
0: Avant, ça n'existait pas, ou tout au moins quand ça existait, c'était une à deux fois par an, et il y avait véritablement une promotion bien spécifique, un jour donné, avec une promotion qui était
4: Black
0: là.
4: Black Friday, voilà, trucs comme ça.
0: Vente privée, open, portes ouvertes, enfin, tout ce que vous voulez. Et je pense qu'à un moment donné, c'est l'appât du gain qui a fait que les constructeurs et les différents acteurs de pouvoir de communication sur ce sujet ont voulu faire ça. Maintenant, quand je dis qu'il faut associer, à mon avis, il faut rentrer dans ce côté effectivement bienveillant de se dire que lorsqu'il y a la fête des mères, lorsqu'il y a les fêtes de Pâques, il peut la fête des grands-mères, la fête des secrétaires, enfin peu importe, l'associer à ça, parce que si on crée un événement à part, ça ne sera pas écouté. C'est une triste réalité. Et effectivement, aujourd'hui, par exemple, si on prend la commune de Saint-Cyr, ce qui serait plutôt pas mal, je pense, c'est de pouvoir avoir une espèce de closing du centre-ville. Je vois un peu peut-être large, et pardonnez-moi, mais c'est juste une idée, de voir une espèce de closing de cette ville pour pouvoir se dire que les personnes pourront effectivement marcher, avoir une espèce de zone piétonne autour du parking, pour pouvoir se dire que ils vont pouvoir le temps d'un instant, peut-être un week-end, un jour, une nuit, peut-être créer une nocturne là-dessus, et de se dire qu'effectivement le consommateur va pouvoir se déplacer à l'intérieur de cette ville et pouvoir découvrir les commerces, parce que même moi qui y suis depuis quelques temps maintenant sur Saint-Cyr, je n'ai peut-être pas la possibilité de vous dire la totalité des commerçants qui sont dans la rue qui va derrière le garage, la rue de la République, c'est ça tout à fait. Donc voilà, après à un moment donné, je pense qu'il faut recréer une attractivité, parce que on est passé quand même par une sacrée période de marasme au niveau du commerce.
5: On est encore dedans.
0: On a encore des séquelles, on a encore des plaies ouvertes.
3: C'est pire cette année.
1: Alors, par contre, Benoît, tu disais, prenons l'exemple de la grande distribution. C'est un peu ce que je disais au début de notre conversation.
0: Complètement.
1: C'est que si on veut prendre l'exemple de la grande distribution, allons jusqu'au bout. Faisons la semaine de la mode, faisons la semaine du blanc, faisons la journée de la gastronomie, faisons une carte de fidélité commune à l'ensemble des commerçants, faisons des bons de réduction qui sont valables de façon ciblée. Dans une commune, on a fait une chose toute simple, on avait distribué des petits tickets aux commerçants. L'association des commerçants donnait 100 tickets gratuitement à chacun des commerçants, et les commerçants pouvaient en acheter d'autres. Ces tickets, ils décidaient de les vendre suivant leur type de commerce, soit par achat, si c'était des voitures, c'était par achat, celui qui était à la boulangerie, c'était pour 20 ou 30 baguettes, suivant leur truc, ils distribuaient les tickets. Ces tickets, on les grattait, il y avait soit quelques euros de réduction, soit la participation à un tirage au sort. Et à la fin de cette semaine commerciale, il y avait 1000 euros de bons d'achat à gagner dans les commerces locaux. Le premier bon était de 500 euros, les autres 200, et on finissait par des petits bons. Parce qu'il y avait 500 euros, j'ai jamais vu autant de monde au tirage au sort sur la place du village.
4: Ah bah oui,
1: c'est marquant. Offrez 500, un petit commerce, en achetant votre baguette banette, vous achetez la possibilité d'avoir 500. Pourquoi? Parce qu'on avait considéré la commune comme étant une grande surface.
4: On est d'accord.
1: La carte était commune, et c'était une ville de 14 000 habitants, avec deux rues commerçantes, un peu comme Saint-Cyr. Et c'est pas très compliqué.
4: Beaucoup de communes en France qui ressemblent à ça.
1: Pas très compliqué à organiser, il faut juste un petit peu en avoir envie.
5: Mais c'est ça, mais tu vois, c'est pour ça que moi je parlais du bon cadeau des tickets grattés que là, nous, on fait cette semaine à Obioul. Et pour revenir justement un petit peu à la question de qui doit faire ça, si c'est la mairie ou la société des commerçants, juste là, on touche à un petit point de fonctionnement. Ça sera tout toujours plus simple de faire des actions comme ça si c'est l'asso des commerçants qui le fait. Parce que si c'est la mairie, je vous assure, vous mettez une complexité administrative, parce qu'aujourd'hui, c'est une complexité administrative de savoir qui va devoir le faire, à qui il va falloir demander la validation, à qui il va falloir... Non, c'est pour ça qu'il faut que ce soit les assos de commerçants qui gèrent ça et qui aillent chercher les subventions au bon endroit. Ça, c'est
1: et moi, ce que je demande à la mairie, c'est de me donner accès aux panneaux d'affichage pour annoncer mon truc, de convoquer la presse pour dire qu'il y a ça à Saint-Cyr, et éventuellement...
5: Si la mairie de Saint-Cyr le dit pas, venez à Hollywood, moi, je peux vous dire...
1: Non, on peut pas déplacer nos commerces, et on est très très bien à Saint-Cyr.
5: Pour qu'une mairie n'accepte pas un projet comme ça, il faut être totalement...
3: On parle de presse, on parle de remise, on parle d'avantages, on parle de redynamiser les centres-villes, savoir où sont les commerçants. Justement, Fabienne, tu es la co-créatrice de la carte Varactu, qui pousse à consommer local, à soutenir les commerces de proximité, découvrir les nouvelles adresses près de chez soi. Ce sont des sujets qu'on a parlé depuis le début de l'émission. Mais faut avoir les bons outils, c'est ce qu'on disait. Est-ce que c'est pas justement l'objectif de la carte Varactu, cette initiative lancée par le média de presse? Concrètement, qu'est-ce que c'est la carte Varactu et à quoi ça sert?
6: Alors, la carte Varactu, on a parlé beaucoup d'Internet, qui faisait concurrence. Vraiment, je m'entends pas
7: non plus. Là, c'est mieux. C'est bon. Vous m'entendez?
4: Donc,
7: on reprend. Je reprends du début, donc. Voilà, tu demandes la carte Varactu, qui est la carte Varactu. Donc depuis tout à l'heure, on parle pas mal d'Internet, de la concurrence Internet. Finalement, on voit qu'il y a des gens qui mettent moins le pied dehors que d'autres. Donc il faut aussi chercher les gens là où ils sont. C'est ce que vous faites, du coup, comme vous nous l'avez expliqué tout à l'heure, en créant des pages où les gens vont pouvoir voir aussi ce que vous proposez dans vos commerces. Donc Varactu, c'est un média en ligne. Et donc de ce média est venue l'idée de se dire qu'effectivement pour pouvoir attirer les gens dans les commerces, qu'est-ce qu'il faudrait, est-ce qu'il y aurait des choses qui pourraient faciliter. Alors c'est pas une solution miracle forcément, enfin on peut pas avoir une solution unique. Il y a plusieurs pistes qui ont été évoquées là depuis tout à l'heure autour de la table. Et donc le principe de la carte Varactu, c'est de mettre en ligne sur une application en avant des commerces qui sont prêts à jouer le jeu, donc qui sont ensemble sur une même vitrine et qui vont pouvoir exposer un petit geste qu'ils sont prêts à faire justement pour les clients qui franchiraient leur porte. Donc en fait les gens qui ont pas l'habitude forcément d'aller dire bon bah là je vais aller dans la rue, je vais aller à deux pas de chez moi, il y a le commerce, mon boucher propose ça plutôt que aller chez
4: la grande surface
7: dont je vais pas citer le nom. Mon boucher me propose, je dis n'importe quoi, deux brochettes achetées pour un kilo de viande achetée. Ah bah tiens, finalement, c'est bête, il est juste à côté de chez moi. Je pourrais peut-être y faire un tour et puis on passe la porte une fois. Ça peut être l'occasion ensuite de se rendre compte que bah, y a plein de choses dans sa vitrine et que ça vaut le coup d'y retourner.
4: Retrouver le contact finalement avec le commerçant local.
7: Exactement.
4: Donc là, c'est un espèce finalement de mix, cette carte Varactu, entre la visibilité que peut apporter un média de presse, Pierre parlait de la presse tout à l'heure, avec des millions de vues, etc., et la mise en avant finalement de commerçants, et donc raccord un peu avec ce qu'on disait avec Harmonie, sur tout ce qui va être autour de la communication, etc. C'est un peu l'esprit.
7: C'est se servir du média, en fait, puisque c'est par le biais de l'application du média, pour pouvoir mettre en avant effectivement ces commerces et qu'ils aient du coup une vitrine qui est commune. C'est une mise en commun, comme on disait tout à l'heure, tout seul c'est compliqué. Là, dans la mesure où voilà, tous les commerces jouent le jeu ensemble sur un même lieu, ils ont la même visibilité et du coup ça renforce du coup le pouvoir de chacun.
3: Oui, j'imagine que c'est un cercle vertueux qui se crée. Plus il y aura de commerçants, plus des personnes auront envie d'adhérer à la carte Varactu et ça sera un duo gagnant.
7: Exactement, et puis il n'y a pas forcément de concurrence puisque après on a tout type de commerce, on peut pas mettre en concurrence, je parlais du boucher, mais avec le vendeur de vêtements, voilà, ils sont dans le même centre-ville. Donc là, on parle d'une carte qui regroupe des commerces qui sont dans tout le Var. Tout le monde n'est pas dans le même secteur géographique. Tout le monde ne travaille pas dans le même secteur non plus. Donc c'est pas forcément une mise en concurrence, mais ça permet aussi du coup de voir ce qui se fait chez chacun, de se rendre compte que finalement, on découvre une boutique qu'on n'avait jamais soupçonné être à côté de chez soi. J'avais pas encore regardé, j'avais pas pris le temps, là je vais aller flâner et je me rends compte que je veux pousser la porte d'une toute petite boutique qui est super sympa, qui finalement me propose des choses qui sont originales, différentes de ce que je vais trouver sur internet et qui me coûtent pas plus cher finalement.
3: Et tu parlais de non-concurrence en plus. Enfin, même deux bouchers, j'imagine qu'ils vont pas faire la même offre sur la carte. Et donc, ça permet aux consommateurs de découvrir le boucher de la rue A et le boucher de la rue B avec deux produits différents.
7: Exactement, là, on pêche pas l'autre en plus. Hein, on peut aller voir tout le monde, hein, c'est pas interdit.
4: On a fait un petit tour, effectivement, dans l'appli. Donc, il y a une carte avec des commerçants. On parle de Saint-Cyr, par exemple, où on voit qu'il y a énormément de points. Finalement, c'est un peu raccord avec ce que disait Pierre. On en est presque à montrer des rayons d'un grand hypermarché qui s'appellerait Saint-Cyr-sur-Mer, au Lioul ou d'autres villes de France, où on retrouve, là, c'est cool, il y a un boucher, il y a de la mode, il y a machin. En fait, c'est petit rayon vêtements, mon petit rayon alimentation.
7: C'est exactement ça, en fait. Quand on prend la liste des commerçants qui existent dans une ville, on se rend compte, effectivement, comme tu le disais tout à l'heure, qu'on a finalement tout ce qu'il faut juste à côté de chez nous.
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4: Oui, effectivement, sur Saint-Cyr-sur-Mer, j'ai même regardé un petit peu plus près, il y a des boutiques par exemple qui vendent des valises. Eh ouais, pour partir en voyage, ça existe.
7: Oui.
4: Je sais pas si vous le savez, vous, le commerçant de Saint-Cyr. Ah, tu vois, Harmonie.
3: Non, je sais.
4: Eh ben voilà, il y a une boutique qui vend des valises de toutes les marques de valises. Eh ouais.
3: Puis ce qui est pas mal, je pense, c'est que ça peut permettre à des commerçants qui sont pas trop dans le digital, du coup, d'avoir une page.
7: Tout à fait.
4: Exactement.
7: Tout à fait. Oui.
1: Non, ça, c'est ce que je voulais dire. C'est une très très bonne béquille pour les vieillards comme moi qui n'arrivent pas à se mettre sur Internet parce que du coup, c'est une des vitrines possibles sur Internet que je n'ai pas à gérer. Donc ça, c'est excellent.
7: Ça permet le lien finalement entre des boutiques comme les vôtres où vous n'avez pas l'habitude de fonctionner comme ça. Donc cette génération-là, avec une autre génération qui, elle, au contraire, n'utilise que le digital, ne sait plus que regarder des shorts pour choisir je ne sais quoi.
4: Des stories sur les réseaux, etc.
7: Finalement, les acheter sur des grandes plateformes qu'on connaît et se rendre compte qu'effectivement, dans les boutiques qu'on ne voyait pas auparavant, il y a aussi des choses qui sont tout à fait intéressantes.
4: C'est vraiment raccord avec la com. Et justement...
3: Puis j'imagine que il y a la synergie qui se fait. Les commerçants qui ont adhéré à cette carte sont forcément convaincus et eux qui consomment déjà local, du coup, adhèrent à cette carte
7: quand on est allé à leur rencontre, clairement, tout de suite, les commerces nous ont dit, mais c'est une excellente idée. Et ce qui est génial, c'est qu'en plus, quand on ouvre la porte de ces commerces, on dit bonjour, on vous propose ce programme, est-ce que vous souhaitez participer? On leur demande pas grand chose, ça représente quand même quelque chose pour le commerce, puisqu'on leur demande pour adhérer à la chose et pour que les gens aient une attractivité de faire une petite remise, un petit cadeau, une petite promotion.
4: Mais alors qu'ils viennent pas. Ça coûte quand même l'offre.
7: Mais le commerçant choisit l'offre qu'il souhaite faire au client de manière à ce que ce soit pas quelque chose qui soit mangeur de marge pour lui. Je sais plus où je voulais en venir.
0: Moi j'ai juste une chose à dire. Vincent. Au niveau communication, c'est qu'on soit dans le digital ou pas, par rapport à ce que tu as dit tout à l'heure, c'est un excellent complément de communication. Je prends l'exemple pour nous qui avons un établissement à Saint-Cyr, mais on a également un établissement à Lacadière. Et on est en phase d'en ouvrir un également sur Bandol. Effectivement, ça permet d'avoir un générateur de communication. Sans pouvoir le travailler, puisque effectivement la personne intéressée va sur l'application, elle peut effectivement, comme tu disais tout à l'heure, naviguer un petit peu et voir que effectivement Daniel Nouvel Automobile, si je prends notre exemple, n'est pas présent que sur Saint-Cyr et que nous avons un atelier également à la Cadière d'Azur. Donc ça c'est plutôt sympa. C'est plutôt sympa parce que pour nous c'est un complément de communication parmi tant d'autres et pourtant nous sommes déjà beaucoup présents sur le digital.
4: En plus, c'est adossé à un média comme Varactu, média de presse reconnu dans le sud de la France. Forcément, ça peut aider. Alors, on parlait de cette jeune génération, du coup, ce que tu parlais, Fabienne, de ce lien qu'il peut y avoir, puisque cette carte Varactu, c'est une carte numérique dans l'appli. Donc, est-ce que justement, le fait que ce soit numérique dans une application. Est-ce que ça va parler ça aux jeunes générations qui eux ont souvent ces réflexes uniquement numériques? Tu disais ils regardent que les stories.
7: Et justement c'est tout le pari et c'est tout ce qu'on espère qu'à un moment on arrive à faire ce lien là complètement.
4: Ok, et grâce à ça, redécouvrir des magasins et revenir dynamiser tous ces centres.
7: Exactement. Et en fait, le petit plus, j'en parlais tout à l'heure. Donc, il y a cette petite remise, voilà, qu'on demande aux commerçants d'appliquer. Alors, c'est pas dans. En fait, c'est que les gens, on le sait, hein, ce qu'ils aiment, c'est se dire à un moment. J'ai fait une bonne affaire, voilà. J'ai fait un bon plan.
4: J'ai été privilégié.
7: J'ai la bonne affaire quand je vais dans mon supermarché, parce que là, j'ai trouvé que quand j'achetais 3 tablettes de chocolat, on m'offrait la 4e. Et là, il y a un petit peu, voilà. Et là, je me dis, ah bah c'est super. Enfin, j'ai fait une super affaire aujourd'hui. Et là, l'idée, c'est un peu la même, mais dans les commerces qu'on va pouvoir.
4: Alors, tu parles de cette idée, mais justement, j'ai navigué un peu dans l'appli et j'ai remarqué que du côté de l'accro, je crois, il y a une librairie qui offre un café, tout simplement. En gros, tu viens, puisque c'est raccord avec ce que Vincent disait tout à l'heure, tu viens, tu as le droit à un café gratuit.
7: Tu vas c'est pas l'occasion de créer du lien, et c'est génial.
4: Voilà, tu viens, t'as ta carte Varactu, tu as un café, tu papotes, donc après t'es dans la librairie, hein, après le commerçant va faire son job de commerçant, essayer de vendre des livres, etc., qui finalement sont pas plus chers, puisque c'est des prix qui sont réglementés plus que les grandes enseignes, voilà, et on l'a dit, c'est pareil sur la mode, c'est pareil sur les magnets ou autre. C'est pas plus cher, donc.
7: Mais c'est ce qui permet aussi de recréer du lien. Oui, complètement. Mmh. C'est ce qu'on vient chercher.
4: Parce que ça, c'est une offre originale. Une librairie qui fait, tu viens avec la carte, Varactu, et tu as un café.
1: Ça s'approche d'un autre besoin des jeunes générations. C'est aussi de faire partie d'une communauté.
4: C'est-à-dire un réseau,
1: que,
4: ouais.
1: Voilà. Mmh. C'est pas que j'ai tant de pourcents de remise ou j'ai la plaquette de chocolat cadeau, c'est aussi je suis reconnu comme faisant partie de cette communauté. Et ça, c'est très intéressant. C'est pour ça que les offres un peu spécifiques, comme boire un café ou comme avoir le Dijon au restaurant, ou comme des petites choses comme ça, ça fait un peu je suis le client privilège.
7: Mmh. Ouais, ça permet de réhumaniser finalement les relations.
1: Parce que c'est moi que j'ai ça.
7: Exactement.
0: Et ce qui est bien aussi, c'est que c'est pas au travers d'une carte physique, mais à travers cet outil-là, le digital, ça c'est bien ça. Parce que la jeune génération et la moins jeune dont on fait partie, on aime bien le digital aussi. Et puis ça permet de pouvoir... Une carte, on la prend, on la met dans le portefeuille et puis il se passe plus rien. Là, ça permet de pouvoir effectivement avoir cette interactivité. Nous, on a participé à
4: Harmony,
0: sur ce programme et on est content d'y être.
4: Parce que toi, Harmony, toi qui es jeune, tout ce qui te parle en numérique, digital, forcément, oui, ça fait tilt.
8: Ah oui, non, c'est sûr. Et puis, je crois que ce qui est intéressant, c'est qu'on peut mettre à jour les offres
7: tout
8: aussi,
7: à fait.
8: En fonction peut-être de je sais pas, la fête des mères,
7: tout
8: Noël.
7: Tout à fait. Le commerçant peut faire évoluer ses offres, ce qui fait que pour le consommateur, ça a aussi eu quelque chose de... Enfin, c'est aussi pertinent pour le consommateur qui va se dire si ça change, je vais pouvoir bénéficier d'autres choses à d'autres moments.
4: Comme il est privilégié, il peut aussi mettre, je crois, ses commerces en favori.
7: Il peut choisir, s'il a repéré une belle adresse, tiens, j'irai bien cet après-midi, ce week-end, flâner à Olioul, à Saint-Cyr, à Sanary. Donc je repère ces adresses, je vais aller me promener dans ces quartiers et je vais pousser la porte de ce restaurant-là cette fois-ci parce que là, même sans la promotion, me dire que tiens, finalement, je connaissais pas cette adresse et ça me donne envie d'y aller,
4: une belle adresse de mode.
1: Alors je suis un peu
7: ça pousse à la découverte.
1: Je suis un peu monomaniaque, mais je vais reparler de Synergie. Moi, ce qui m'intéresse, c'est quand on clique sur Saint-Cyr, il y a beaucoup de points de contact.
4: C'est au lieu aussi, d'ailleurs,
1: excusez-moi. Mais ça veut dire que quelqu'un qui a envie d'aller faire du shopping, l'activité favorite de certains, il va s'orienter vers des communes où il y a beaucoup de commerces qui lui sont proposés. Donc, le fait qu'on soit nombreux sur la même application peut être aussi un plus.
7: Complètement.
4: Ça joue collectif.
7: Complètement.
4: Voilà, c'est ce qu'on disait.
7: Complètement. Si un commerce est isolé tout seul, quel qu'il soit, soit on vient le chercher spécifiquement parce qu'on a absolument besoin de ça, soit effectivement, il est tout seul et c'est beaucoup plus compliqué. Et le fait d'avoir les autres commerces autour, je vais acheter mon fromage, je n'avais pas vu la boutique d'à côté qui me propose mon journal, ça tombe bien, je vais pousser la porte parce que de la presse, parce que justement elle est près de mon fromager.
4: Et en face j'avais la boutique de mode comme par exemple Maison Inès qui fait telle marque de fringues.
7: Qui fait qu'à un moment je vais pouvoir faire un circuit.
4: Tu fais ton circuit dans la ville en fait.
7: Exactement.
4: Et tu t'arrêtes, et en passant au lieu, tu t'arrêtes après acheter des nougats au passage. Mais ça, c'est la gourmandise. C'est autre chose.
9: Par contre, est-ce que vous allez un peu parler de la ville? Parce que nous, par exemple, à Saint-Cyr, on a la Statue de la Liberté.
7: Qui est magnifique.
9: Ouais, est-ce que vous allez un petit peu décrire la ville ou pas du tout?
7: Alors après ça, on le fait par ailleurs dans nos articles sur la.
8: Il y a une section découvrir le Var, si je dis pas n'importe quoi, où il y a les places qui sont référencées.
7: Tout à fait. Par le biais de nos articles,
4: c'est la même
7: application, mais dans la partie presse, effectivement, on peut avoir des informations sur les communes et les communes sont mises en avant. Donc c'est un double outil qui permet et d'avoir les informations sur les communes dans lesquelles on peut aller se promener, aller flâner. Et du coup sur les boutiques dans lesquelles on souhaiterait pousser les portes.
8: Aussi bien des actus chaudes comme on appelle, c'est-à-dire qu'on voit souvent des faits divers et c'est souvent ce que regardent les personnes, mais malheureusement il n'y a pas que ça. Telle que soit la presse,
7: on a aussi beaucoup de choses annoncées.
8: Ignore de la partie culture, économie, découvrir le Var.
7: Mais on a toutes ces informations aussi. Voilà, donc il faut aller gratter, regarder un petit peu, surtout le reste des informations, mais quand on se connecte à l'application, on peut voir tout ça aussi.
4: Donc clairement, ça peut être un outil de découverte et pour booster un petit peu tout ce qui est commerce.
0: Et de synergie surtout entre les commerçants.
4: Oui, c'est ça,
0: ça peut être sympa aussi.
4: C'est un jeu collectif, pareil,
8: la municipalité, j'imagine, peut jouer le jeu aussi en partageant cette carte.
4: Les offices de tourisme,
7: on pensait justement, effectivement, ça fait partie de notre idée, de nos projets, de travailler aussi avec les offices de tourisme, notamment.
8: Oui, parce que ça concerne aussi bien les habitants qui peuvent y aller toute l'année que des touristes qui peuvent venir découvrir sur une semaine. Parce que comment fonctionnent un peu peut-être les abonnements? Je sais pas si c'est un abonnement. Enfin, est-ce que tu peux un peu nous expliquer ça?
7: Oui, alors effectivement, c'est sous forme d'abonnement que vous pouvez prendre pour la durée qui vous convient. Donc, ça demande une petite participation, mais en même temps, on n'a rien sans rien. Et c'est ce qui fait qu'à un moment, on est privilégié, c'est puisqu'on sort du lot. Il y a un souci de micro quelque part, je crois. Non, c'est bon. Oui, donc on peut prendre soit sur une période définie d'un mois qui est très courte, soit sur 3 mois, soit sur 6 mois, soit sur l'année. Donc voilà,
4: on parle de quelques euros, c'est ça, par mois.
7: Et pour les premières formules, on est au prix du café pour le mois, ce qui reste quand même dérisoire, je pense,
8: par rapport à toutes les offres que vous pouvez trouver.
9: Et pour l'internaute, c'est gratuit.
7: Pour l'internaute, non, c'est oui, l'internaute paye justement.
9: Ah, c'est lui,
7: exactement.
4: Celui qui veut avoir les offres et les avantages. Voilà. Donc, on va bientôt arriver au terme déjà de cette émission, de cette première émission, avant de passer à la suite. On a encore un petit peu le temps. Là, on va essayer plutôt de se projeter un petit peu maintenant sur à quoi pourrait ressembler le commerce local finalement demain. Parce que là, on entend des idées, des pistes, des choses. La com, on a beaucoup entendu parler. Il faut des événements, il faut que ça bouge. Est-ce qu'un centre-ville de demain, c'est quoi? Est-ce que c'est un centre-ville où on a que des animations avec des food trucks et puis pas de petits commerces? Parce qu'il y a ça aussi, il y a un peu la guéguerre entre les guinguettes, on va dire, uniquement de centre-ville et les vrais commerces de bouche locaux qui sont implantés là et à l'année. Est-ce que c'est ça demain? Comment vous imaginez ce commerce local finalement dans 5 ou dans 10 ans? Benoît, déjà, comment tu imagines, toi?
5: Moi, j'attire attention à ce que nos centres-villes ne deviennent pas des cartes postales. C'est-à-dire, on ne vienne plus...
4: Des lieux Instagrammables, c'est ça?
5: Voilà, où on vient faire la guinguette. Et donc, je suis content le samedi soir, mais finalement, du lundi au vendredi, il se passe rien là-dedans. Ça, c'est très important et il faut absolument que tout le monde soit très vigilant. On l'a évoqué rapidement tout à l'heure et c'est une vraie difficulté. Il faut qu'il y ait une multiplicité de types, enfin, différents types de commerces en centre-ville. Surtout pas qu'on se retrouve avec un seul type d'activité, d'événement, parce que moi, au contraire, demain, s'il y a des guinguettes qui viennent être faites, c'est très bien. Mais il faut pas venir en centre-ville que pour ça. Donc, comment va être fait le centre-ville demain? Je crois que l'idée de la piétonnisation, même si ça fait beaucoup crier, je pense que c'est l'avenir de demain, parce qu'aujourd'hui, on voit bien, il y a quand même l'écologie est un sujet récurrent, souvent on parle beaucoup de la chaleur, et en fait,
4: finalement, la piétonnisation, ça met de la vie, parce qu'en fait, les gens marchent partout,
5: parce qu'en
4: milieu
5: tout
4: des
5: monde a, rue, moi, en fait, il y a plein de gens encore qui, à Sanary, on va prendre cet exemple-là.
4: C'est ce que j'allais dire.
5: Qui ont fait le choix. Oh là là. Forcément, on va plus y arriver. Les commerces vont partir. Moi, les commerçants avec qui je travaille en tant qu'entreprise, on fait aussi du B2B. En tout cas, leurs commandes chez nous n'a pas baissé. Donc, je pars du principe que même si c'est des gens très sympathiques et qui m'aiment bien, s'ils m'achètent du nougat, c'est qu'ils arrivent à le vendre. Ou alors, ils sont vraiment très, très gourmands. Donc, vu que ça n'a pas baissé malgré la piétonnisation, J'ai envie de dire que ça peut être aussi un peu la solution de demain, parce que c'est vrai que c'est quand même agréable quand on arrive en famille, entre amis, et qu'on peut passer un moment calme.
4: Et en plus, c'est ce que je veux dire. En plus, c'est plus calme.
5: Voilà. Je pense que ça, c'est un peu l'avenir. Vous voyez, nous, à Oulu, c'est ce qu'on a visé, qu'on vise avec notre nouveau grand projet en tant que commune, où justement, on a voulu amener de l'apaisement avec une facilité de se garer, mais légèrement en extérieur. On vient plus se garer devant le commerce. Alors oui, c'est vrai qu'il faut marcher un peu. Après, il y aura peut-être des solutions à trouver en venant, soit sur du drive, soit d'amener les courses. Encore une fois, la grande distribution le fait très bien, soit avec le drive, soit avec la livraison à domicile. Ça peut être une solution aussi pour le commerce demain. Mais voilà, tout ça participera forcément à un apaisement. C'est vrai que
4: les voies douces,
5: moi, les pistes cyclables dans les villes. Moi, qu'est-ce que je regrette de ne pas habiter après tout. Parfois, quand je vois ces pistes qui sont là, alors vivement qu'on arrive à s'y mettre. Mais le problème, c'est que là, c'est plus mon mandat d'élu municipal, c'est plus le département qui est concerné par ça. Mais c'est vrai que ça serait qu'on puisse faire la liaison entre. Alors là, on est très varo-varo, hein, entre Toulon et Saint-Cyr, ça serait un régal.
4: Tout en piste cyclable. Avec les centres-villes piétons.
5: En fait, parce que. Surtout, on se dit oui, mais si ça existe, regardez, on a fait les cartes. Je fais non, venez sur le terrain. Sur le terrain,
4: ça marche pas. Donc, toi, ton côté, Benoît, tu imaginerais plus des centres-villes comme ça. Voilà,
5: je pense
4: conviviaux, qu'il faut qu'on piétoniser.
5: Se tourne. Même pas que je l'imagine, c'est qu'à un moment, il faut se tourner vers ça. Parce que
4: végétaliser.
5: C'est comme ça qu'on va revenir vers de l'humain, qu'on va revenir vers des endroits où on vient respirer, où on vient passer un moment. Des moments de fête, finalement, parfois, mais moments de vie surtout. Quoi.
4: Et finalement, un peu comme à l'époque, il y a 80 ans, 100 ans, on avait des places avec le café du village, le bistrot, le resto, les gens se réunissaient sur des places.
5: Mais surtout que les cafés, ils y sont encore.
4: Aujourd'hui, il n'y a que des voitures qui passent toute la journée devant.
1: C'était les réseaux sociaux de l'époque.
5: Tout à fait.
1: Et ça fonctionnait même quand il n'y avait pas de courant.
4: Côté Benoît, ok, Bridget, pourquoi pas.
9: Papa, moyen de transport, petit train, ça plaît tout le temps, ça.
4: Petit train écologique, électrique.
9: Absolument. C'est vrai que ça plaît. Quand je vais, moi, dans n'importe quelle ville, je cherche le petit train, quoi. Et ça serait super de les avoir, alors peut-être pas toute l'année, ou alors pourquoi pas l'hiver, deux fois par semaine, et l'été complètement, quoi. Parce que ça plaît, ça fait un air de vacances.
4: Ça fait visite un peu, ça fait visite guidée. Un peu dans l'esprit, on se gare à l'extérieur et puis on prend un petit train pour aller visiter le centre-ville, flâner, faire un peu de shopping.
9: Avec des arrêts, chez nous, ça serait super. Il y aurait l'arrêt balnéaire, l'arrêt centre-ville, l'arrêt la Madrague.
1: Alors, moi, tout ça, c'est des choses avec lesquelles on peut pas ne pas être d'accord, ne serait-ce que sinon, on dirait.
4: Là, on essaie d'imaginer à quoi ressemblerait le commerce de demain. Pas le commerce mort avec que des rideaux fermés, des centres-villes où il n'y a plus personne. C'est pas ça l'idée.
1: Moi, ce que je pense, c'est que je sais pas comment c'est à Oyoul, je connais un peu Saint-Cyr. Penser piétonisation, c'est excellent. En plus, on a une commune qui s'y prête. Sauf qu'il faut repenser la totalité du plan de circulation. Et des habitudes de chacun. Je veux pas citer de nom encore une fois, mais moi j'habite, mon commerce est sur une petite place qui est un des parkings gratuits de Saint-Cyr, sur lequel il n'y a jamais de place, parce que il y a 11 voitures d'employés municipaux, il y a les commerçants de la rue de la République qui s'y garent, ils arrivent avant les clients, donc de toute façon ils sont sûrs d'avoir une place, et après les clients n'ont aucune place de parking. Alors qu'il y a un parking à 200 mètres de là, et que tous les commerçants qui passent leur journée entière dans leur commerce pourraient très bien mettre leur voiture sur le parking qui est à 200 mètres de là. Mais non, on prend
7: une
1: le parking. On se tire une balle dans le pied. Et quand on parle de piétonisation, ce sont les commerçants qui nous disent... On a eu la conversation il y a relativement peu de temps à quelques commerçants. Oui, mais moi, mes clients viennent en voiture. Oui, mais moi, j'ai besoin d'être livré. Oui, mais il y a cette contrainte-là. Oui, mais il y a cette contrainte-là. Et certains disent même qu'à partir du moment où c'est piéton, puisqu'on le fait de temps en temps, ils perdent entre 30 et 40% de leur chiffre d'affaires.
3: Merci. Et on avait avec nous, donc pour résumer cette émission, on va vous demander un mot qui vous vient à l'esprit. On avait avec nous Harmonie Bertrand, qui est fondatrice des trois magasins Maison Inès, boutique multimarque pour femmes, Maison Léo pour hommes et Maison Charlie pour enfants. Merci. Et ton mot?
8: Alors, je vais dire acheter local.
4: Okay. On avait aussi Brigitte Conticello, qui est fondatrice aussi des trois magasins. Brigitte?
9: Vive le centre-ville.
4: Ok.
3: Benoît Adé, qui est président de l'association des commerçants d'Olioul, artisan Nougatier Maison Jonquier, et élu à la ville d'Olioul.
5: Et ben moi j'ai beaucoup d'espoir pour l'avenir, donc j'espère que tout le monde fera confiance dans notre espoir pour porter des belles valeurs et des beaux produits.
4: Pierre, qui était là, qui est gérant d'Happy Magnet à Saint-Cyr et qui est aussi marchand forain. Un mot, Pierre.
1: Synergie,
4: ok, espoir, synergie.
3: Yves, Pierre. Nouveau commerçant pour AD Cycle.
10: Ben, un bel avenir pour les commerces de centre-ville.
4: L'avenir, ouais.
10: Bienveillance.
3: pour Daniel, pour Vincent.
0: Bienveillance pour pouvoir prendre en considération la demande de chacun et être en harmonie avec ce qu'attendent les consommateurs et non pas avec ce qu'ils peuvent nous apporter.
4: C'est quand même des mots très positifs tout ça. Et Fabienne, du coup, pour conclure pour la partie...
7: Oui, moi je dirais humanisation pour revenir vers l'humain en fait, tout simplement. Hein.
3: Grâce à la carte Varactu par exemple,
4: c'est une des solutions. On a cité pas mal de solutions. D'ailleurs, si vous voulez en savoir un petit peu plus, eh bien il va falloir rester avec nous et puis continuer tout ça dans notre émission. Il faut qu'on en parle la suite.
3: Bien sûr, on se retrouve tout de suite et on se retrouve le mois prochain aussi pour une enquête. Et sur le www.fautquonenparle.fr, ça c'est tous les jours. N'hésitez pas à aller faire un tour sur notre site. À bientôt.
4: C'est ça. Bye bye.
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12: Il est 22h.

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0: bienvenue les amis dans les années 80-90. Oui, on est de retour, plongeons dans le meilleur de vos souvenirs pendant 2 heures. On va essayer de vous régaler les oreilles, vous faire remonter à la surface pas mal de souvenirs et puis aussi vous informer sur pas mal de choses. C'est ma chose qui est en face de moi.
1: Ouais, voyez les amis.
0: Monsieur Titi Peyor, t'as un peu de faire ta pleureuse.
1: Quel numéro ?
0: S'il te plaît,
1: c'est vraiment trop injuste.
0: Raymond Doré.
1: Salut les amis, oui.
0: En plus, t'es tout rond, toi.
1: Ouais.
0: Avec ta casquette.
1: Avec la casquette, ouais.
0: T'as gardé la casquette comme la semaine dernière.
1: Ouais, exactement. Ça y est, c'est mon style.
0: C'est pas la même casquette, mais voilà, c'est le style Titi.
1: Le Titi style.
0: Les gents.
1: Ouais.
0: Le gents.
1: C'est ça.
0: Thierry, comment ça va bien ?
1: En pleine forme, tout va bien. Oui. Alors cette semaine, mes rubriques, je vais les laisser de côté.
0: Ah.
1: Ouais, j'ai laissé de côté.
0: Tu t'en vas ?
1: De temps en temps, non.
0: Ah, tu restes là ?
1: De temps en temps, on fait une émission un peu différente. On fait ce qu'on appelle le top 10.
0: Ouais.
1: Le top 10. Et cette semaine, ce sera le top 10 des duos mixtes français des années 80.
0: D'accord.
1: Voilà, avec des chansons emblématiques. De la bonne époque qu'on aime.
0: D'accord,
1: voilà.
0: Mais des duos français.
1: Que français, enfin que.
0: Avec des duos chanteurs français.
1: Qui chantent français.
0: Ils chantent en français.
1: Voilà. Mais de temps en temps, il y a un mix. Des fois, il y a un français, un américain, ou une française.
0: C'est là que je voulais en venir. Voilà.
1: Et oui.
0: Voilà, c'est pas que des duos français.
1: Non, mais c'est des duos qui chantent en français.
0: Franco-anglais,
1: franco-américain.
0: Voilà. Franco-suisse, franco-friul, c'est bon aussi, ça marche.
1: Voilà.
0: D'accord, ok.
1: Franco de port.
0: Allez, moi de mon côté, mon petit Titi, chers amis, déjà, bienvenue à vous, partout en France, dans les pays francophones. On ne le répétera jamais assez, Thierry. Puis aussi nos amis qui nous écoutent à l'autre bout de la planète.
1: Sur le web, on peut nous écouter de partout.
0: Ouais.
1: De partout, partout, partout.
0: De mon côté, côté rubrique, Debbie Harry, la voix emblématique du groupe Blondie, qui revient au cinéma. On en parlera tout à l'heure. On parlera également de YouTube, qui investit Mexico, et également je vous parlerai de l'Eurodance. Voilà.
1: L'Eurodance.
0: Voilà, on va parler
1: des années 90.
0: Bah oui, les années 90,
1: ouais.
0: Effectivement. Et on écoute nos titres derrière. D'ailleurs, on passera une des versions qu'on a de celui-ci, en version avec un petit sax derrière, qui est absolument délicieux. Mais pour le moment, de la musique que l'on peut entendre uniquement dans cette émission, Thierry, on appelle ça des versions backspiniennes.
1: Backspiniennes, ouais.
0: Et notamment, cette version de L'œil du tigre.
1: The Eyes of the Tiger,
0: ouais,
1: la bande originale du film Rocky
0: Survivor. 3. Allez, on annonce le remixeur Disco Girl. Bienvenue dans Backspin.

0: Beaucoup trop vite, Rose Laurence, qui nous a laissé quand même un patrimoine musical assez.
1: Ouais, avec deux titres notables, c'est Africa et puis bien sûr Mami Oko, qui était pas mal aussi, qu'on a eu dans plusieurs versions. Tu nous avais même passé des versions chantées en langues étrangères.
0: Oh oui, non mais notre discothèque Thierry
2: est immense.
0: Oui, mais on est obligé.
2: Inépuisable.
0: Des fois, on est même obligé de la fermer à clé pour pas qu'il y en ait qui viennent prendre les trucs.
2: Avec des caméras de surveillance.
0: La porte est électrifiée d'ailleurs. Vous mettez la main sur la poignée,
1: c'est fini.
0: Vous prenez une décharge de 380 volts.
1: C'est fini.
0: Ah oui, bon,
1: vous retournez dans le futur dans les années 80.
0: Après, j'ai ramassé quelques personnes. Je les ai remis dehors. Enfin bon.
1: Bah oui.
0: Voilà. Alors, qu'est-ce que tu nous fais cette semaine,
1: je vous ai dit, pas de rubrique habituelle, qu'est-ce devenu et tout ça. On va faire le top 10 et ce sera le top 10 des duos. Mixte français, donc homme-femme, qui chante en français. Alors c'est pas obligatoirement que des artistes français, puisqu'il y a des duos mixés. D'accord. Moitié français, moitié étranger.
0: C'est ce qu'on a dit tout à l'heure.
1: Voilà, exactement. Voilà.
0: Alors,
1: donc on va commencer comme d'habitude à l'envers par le numéro 10. Et le numéro 10, c'est Serge Gainsbourg et sa fille Charlotte Gainsbourg qui chantent le titre Lemon Incest.

0: Alors, Lemon Incest est une chanson écrite, composée et interprétée par Serge Gainsbourg en duo avec sa fille Charlotte, parue en 1984 sur l'album Love on the Beat. La chanson se veut délibérément provocatrice et crée le scandale. La chanson parle en effet du lien incestueux entre un père et sa fille. Les paroles évoquent explicitement l'interdit de l'inceste. Gainsbourg, à l'époque, qui fut accusé de faire l'apologie de l'inceste, se défend publiquement en déclarant qu'il parle ici de l'amour filial et paternel malgré la controverse. Le 45 tours, malgré tout, c'est un énorme succès commercial et il va contribuer à continuer à alimenter le côté provocateur de Serge Gainsbourg avec des frasques, on se souvient tous, des frasques télévisuelles, l'interview avec quand il a brûlé le billet, sa Marseillaise reggae dans l'émission. Voilà, c'était l'homme de la controverse, l'homme des polémiques. Et puis il adorait ça, il se nourrissait de ça, Serge. Et bien sûr, Lemon Incest, c'est dans la digne.
1: Quelle année ce titre-là, Thierry?
0: 1984.
1: Alors 84, j'imagine que si ce titre-là avait été joué maintenant,
0: mais c'est impossible.
1: Ça aurait été beaucoup beaucoup plus compliqué.
0: Il aurait pas pu le sortir.
1: Voilà.
0: Il aurait été censuré de suite. Je pense que les maisons de disques ne l'auraient pas, l'auraient bloqué dès sa sortie.
1: C'était quand même Monsieur Gainsbourg en 1984.
0: Voilà. À cette époque-là, on avait la liberté de dire ce qu'on voulait, certaines choses. Voilà.
1: Exactement.
0: Numéro 10. On va passer au numéro 9.
1: Oui.
0: Et numéro 9, c'est une chanson du Taulier.
1: Et il n'est pas seul.
0: Et il n'est pas seul.
1: Et il n'est pas avec une Française.
0: Il n'est pas avec une Française ce coup-ci. Il est avec.
1: Il est avec
0: Carmel.
1: Carmel,
0: en duo.
1: Pas Caramel.
0: Carmel, C-A-R-M-E-L.
1: C'est celle qui chantait Sally.
0: Sally, ouais. qui venait de cartonner avec Sally, et Johnny Hallyday avait remarqué sa performance musicale dans Sally. Et il a dit, je vais chanter avec elle. Donc j'oublierai ton nom. C'est une chanson écrite quand même par Jean-Jacques Goldman et Michael Jones. Pour Johnny Hallyday, le titre extrait de l'album Gang, sorti en 1986 et publié en single tout début 87. Chanson bilingue franco-anglaise, la partie anglaise écrite par Michael Jones bien sûr, est interprétée par Carmel. Le chanteur l'inscrit régulièrement à son tour de chant, la reprenant généralement avec une de ses choristes, mais aussi parfois avec une invitée, Natacha Saint-Pierre ou Isabelle Boulay, par exemple, incontournable de ses concerts.
1: Beau duo également, ces deux artistes-là. Hein. C'est deux belles voix.
0: Très belles voix. Voilà, pour le numéro 9. On va passer ensuite au numéro 8.
1: Au numéro 8. Alors, celui-là, je ne donne pas l'extrait parce qu'on va l'écouter entièrement.
0: Voilà. Pardon.
1: Du coup, ça laisse un peu le suspense malgré que tu en parlais.
0: Voilà, c'est un duo.
1: Peut-être que nos amis ne se souviennent pas de ce titre-là.
0: Tout à fait.
1: C'est un duo. On peut pas dire qu'il ait été beaucoup joué en radio, à part au moment où il est sorti, mais bon, pas quelque chose qui a été renouvelé par la suite.
0: Ouais, mais il s'est quand même pas mal vendu parce que ça a surfé un peu sur la vague. Je vais en parler de suite. La chanson, donc, c'est François Valéry et Sophie Marceau qui ont chanté le titre Dream in Blue. Voilà, la chanson, elle est composée par François Valéry lui-même sur des paroles de François Pédron et Pierre Delanoë. Pierre Delanoë qui était un sacré compositeur puisqu'il avait travaillé Claude François, etc. François Valéry cherche une voix féminine, mais pas, une chanteuse professionnelle. Il veut pas une chanteuse connue. Et son entourage, alors, lui conseille la petite comédienne qui sort et qui devient à la mode. C'est la petite Sophie Marceau qui, elle, cartonne au cinéma dans La Boum. Rappelez-vous film
1: Boum,
0: mythique.
1: L'étudiante,
0: L'étudiante n'était pas encore sortie cette année-là. Mais Sophie Marceau était la petite chouchou des Français à cette époque-là. Et François Valéry, il tombe sous le charme de ce petit sourire angélique. Le succès pour ce titre-là, qui sera quand même disque d'or pour ce duo, on va dire, atypique du début des années 80. Voilà, on était au numéro 8.

0: Et oui, il parle aussi en français dans le titre.
1: Il est excellent.
0: Mel Brooks. Et puis, il avait sorti le titre, celui-ci.
1: It's got to be the king.
0: It's got to be the king, ouais. Également, qui faisait partie des playlists des DJ dans les années 80, mais aussi des radios. Et je sais que Marc Scalet adorait passer du Mel Brooks dans ses émissions.
1: Ouais, et puis c'était un peu les prémices des mélanges de style rap, funk, ça mélange un peu tout.
0: Ouais, c'est ça.
1: Original.
0: Très original. Allez, on va parler de la chanteuse Blondie, Debbie Harry, qui décroche un nouveau rôle au cinéma aux côtés de qui ? De Pamela Anderson.
1: Mais non.
0: Oui, icône de la musique, Debbie Harry va reprendre le chemin des plateaux dans Maitreya, une comédie de Jonathan Creazel, où elle joue la mère de Pamela Anderson. Le tournage devrait débuter vers la fin de l'année. Oui, la voix emblématique de Debbie Harry du groupe Blondie revient au cinéma dans Maitreya, selon le synopsis relayé par Deadline. Elle y joue Barbara, la mère du personnage de Pamela Anderson, qui incarne une étoile montante de la communauté New Age.
1: D'accord.
0: Dans la star d'alerte à Malibu, on se souvient, bien évidemment. Dans le film Maitreya, Pamela Anderson apprend que son père est mourant. Plutôt que de rester auprès de lui, elle décide d'emmener toute sa famille, dont sa mère, Barbara, donc Debbie Harry, à une conférence en Inde afin de tester ses théories de guérison et de préparer son prochain livre. Le film est réalisé par Jonathan Creazel, co-créateur de Portlandia, et écrit par Samuel Day de The Hunter, connu pour The Whale. Le projet est actuellement présenté au marché du film à Cannes, qui se déroule actuellement. Phase où les films indépendants cherchent partenaires et distributeurs, et le tournage devrait débuter donc vers la fin de l'année. C'est un retour au cinéma. C'est pas une première pour Debbie Harry, qui a déjà brillé dans les films tels que Videodrome en 1983,
1: Le Grave de David Cronenberg, qui est excellentissime, ce film.
0: Ice Spray en 1988, Copland en 97, Elegy en 2008. Elle a récemment fait une apparition surprise en Saturday Night Live, présentant la performance d'Olivia Rodrigo. Bon, côté musique, Debbie Harry continue de marquer l'histoire avec Blondie. En 2022, Blondie a rassemblé des versions remasterisées des 6 premiers albums studio, des prises alternatives et des démos dans le coffret Against the Hot, 72, 74 à 82 pour les titres. Quelques années plus tard, leur album culte Parallel Line a été inscrit au registre national des enregistrements de la Bibliothèque du Congrès afin d'être préservé parmi les sons emblématiques de l'histoire. C'est pas rien quand même, tu fais partie de la
1: mémoire musicale.
0: Oui, le groupe prépare la sortie de son nouvel album High Noon, attendu cette année. Avec Maitreya, Debbie Harry démontre une fois de plus qu'elle peut jongler entre scène et écran avec la même énergie légendaire. Bien tout ça.
1: Très bien.
0: Bien,
1: on attend de voir la sortie du film.
0: Bah oui, évidemment.
1: Avec Pamela.

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1: Si bien un truc que j'aurais aimé faire, c'est savoir faire du scratch, mon titi. Voilà.
2: Ah ouais, moi aussi, ça c'est clair. C'est clair, waouh.
1: Ouais, non, je suis pas bon là-dedans, voilà. Il y en a qui sont meilleurs que moi, notamment Hit House, avec ce souvenir House Music, hein, avec Jack to the Sound for the Underground.
2: To the Sound to the Underground.
1: Ouais, ah, on
2: a plus, il disait ça vite, c'était du rap un peu.
1: C'était de la house.
2: Hein. De la house, de rap.
1: House Music, ouais.
2: Ouais.
1: Et il y avait des DJ qui excellaient dans ce domaine-là.
2: Exactement, ouais.
1: Je pense à Luke Skywalker, mon ami Luke, que j'embrasse bien fort, qui a été un DJ incroyable avec dans les plus grandes discothèques, que ce soit Paris ou dans le sud de la France également. Et je ne cesserai de le répéter, ça a été mon premier directeur d'antenne de radio.
2: Eh oui,
1: lorsque j'avais 15 ans et demi. Bah, il y a 10 ans.
2: À peu près. Hors taxe.
1: Ouais, oui. Bah oui. C'est CFA.
2: Allez,
1: on repart le top 10
2: des duos français.
1: Oui.
2: Des années 80. Voilà. Et on va arriver au numéro 7. Le numéro 7, ben, c'est un duo, on va dire, charmant, mais avec une différence d'âge, mais qui était amoureux. Ouais. Et puis, chez eux, il y avait du désir.
1: Oh, facile, oui.

0: c'est post-café.
1: Post-café.
0: Je me suis arrêté là, moi.
1: Post-café, Joël Mazar.
0: C'est ça.
1: C'était une série des adolescents. On adorait ce feuilleton. C'était un feuilleton qui passait le samedi.
0: Oui. Voilà. Alors, qu'est-ce que tu
1: veux dire? Véronique Jeannot et Laurent Voulzy, donc Désir, Désir. C'est une chanson écrite. Alors, elle est écrite par Laurent Voulzy. Alors, non, elle est composée par Laurent Voulzy. Et elle est écrite, bien sûr, par l'incontournable Alain Souchon, bien sûr. Tu sais qu'ils étaient inséparables à l'époque. Alors, la particularité, c'est qu'elle a été. Elle est en deux parties. Voilà. Donc, la chanson a été interprétée par ce dernier en duo avec Véronique Jeannot. Et elle est parue en 45 tours en 1984, l'été 84. À sa sortie, elle rencontre un énorme succès commercial. Et la première partie devient le tube de l'été 84 parce qu'il n'y a que la première partie qui va sortir dans les radios.
0: Okay.
1: Elle est composée de deux parties, mais il n'y a que la première partie qui va sortir dans les radios. Donc ça va être le gros succès de l'été 84. Avant l'écriture de la chanson, Laurent Voulzy et Véronique Jeannot étaient déjà en couple à cette époque-là. Et donc le duo était tout trouvé. Laurent cherchait une voix féminine et ben, Véronique, elle chantait pas encore à l'époque, mais elle dit ben, pourquoi pas moi. Et puis lors de l'enregistrement, la chanson est divisée en deux parties de presque 5 minutes chacune et le 45 tours sera disque d'or.
0: Disque d'or.
1: Disque d'or.
0: On a quel chiffre?
1: Donc,
0: septième.
1: C'était le septième.
0: Le septième. Donc le top 10 des duos cette semaine que Thierry.
1: Des duos mixtes.
0: Que Thierry nous propose.
1: Voilà. On arrive à la place numéro 6. La place numéro 6, c'est un duo franco-anglais.
0: Ouais.
1: Puisque le chanteur, c'est François Feldman et la chanteuse Jonice Jameson.

0: titre-là, je peux vous le dire, les amis, et il a tourné sur les platines de toutes les discothèques, parce que c'était un incontournable.
1: Exactement.
0: À l'époque où il est sorti, et c'est vrai que on n'avait pas trop de titres français qui sortaient à cette époque-là. Il y avait celui-là, il y avait Philippe Lafontaine avec Cœur de loup aussi. On est à peu près dans la même année, et ces deux titres-là, bien que Cœur de loup soit beaucoup plus long que celui-ci, mais François Feldman et Jenny Simonson, on le jouait régulièrement.
1: Voilà, Joue pas, écrit et composé par François Feldman et Thierry Durbé. Joue pas à des sonorités funk et commence brièvement par un petit riff de guitare.
0: On sait que François Feldman a commencé avec de la musique funk. Hein.
1: Exactement. C'est le premier duo de Feldman dans sa carrière, suivi de deux autres avec Jomis Demison. Ils feront trois titres à tous les deux. Ce titre-là atteint la deuxième position du top 50 pendant cinq semaines, non consécutives, mais malheureusement ne pourra déloger le numéro 1 qui est l'incontournable Lambada de Kaoma. Donc c'était imbattable.
0: Mais on pouvait arriver justement, tu parles de Lambada, mais au niveau du rythme, on est à peu près pareil. C'est vrai quand on jouait ça, on pouvait enchaîner derrière avec la Lambada. Qu'est-ce qu'il y avait aussi? Il y en avait un autre aussi, je ne sais plus lequel, qui était un petit peu dans ces rythmes, un petit peu soleil, Brésil.
1: François Feldman dira plus tard qu'il avait adoré faire des duos avec Jonis Jameson parce qu'il adorait sa voix et il adorait ils aimaient tous les deux le même rythme. Mm-hmm. Et grâce ce titre-là lui a tellement plu à François Feldman qu'il a inclus ce titre dans toutes ses compilations et dans tous ses albums live. Et à chaque concert, vous êtes sûr que vous pouvez entendre de ce titre-là. C'est un incontournable de François Feldman.
0: Alors
1: c'était le numéro 6. On passe au numéro 5.
0: Qu'on va pas donner l'extrait parce qu'on va l'écouter entier.
1: Exactement. Donc c'est un duo France Gall et Elton John à l'époque qui tournait pas mal en France. À l'époque, il était amoureux de la France. Et France Gall et Elton John vont nous chanter un titre, un duo qui s'appelle Donner pour donner. Donner pour donner, c'est d'abord la face B. Ça va sortir d'abord en face B. Des aveux de France, mais les radios boudent le titre, les aveux. Pardon, le titre c'est les aveux qui est en face A, sur les radios, les radios nationales et même les FM boudent ce titre parce que il leur plaît pas et du coup ils passent le titre la face B qui est donné pour donner. Et donc ça va être ce 45 tours va être un raz-de-marée dans les radios. Et du coup les producteurs vont inverser le 45 tours puisqu'ils vont mettre donné pour donné en face A et les aveux en face B. À savoir qu'une réédition du single en vinyle Maxi 45 Tours est sortie en édition limitée le 3 septembre 2019 en hommage au décès de France Gall. Ils ont voulu faire une réédition de ce titre-là. Il y a plusieurs titres qui sont ressortis comme Résiste, comme Il jouait du piano debout. Et surtout ce titre-là qui est sorti en version assez limitée. Je crois qu'il en existe que 3 ou 4 000 exemplaires.
0: Ah ouais, collector.
1: Donc il est collector. Et donc si vous arrivez à le trouver... si vous le faites faites les puces ou une brocante, que vous soyez ce titre-là, Maxi 45 Tours, édition 2019, prenez-le. Prenez-le.
0: Ouais, c'est vraiment le coup de chance, là. Hein.
1: Ouais.
0: Si vous arrivez à le trouver sur des puces ou des brocantes, sautez-y dessus. Hein.
1: Voilà.
0: Vous lui dites au gars, c'est pas un titre qui avait marché, celui-là. Secret Sensible.
1: Qu'est-ce que tu fais avec ce titre-là? Il est bidon. Bon, je le prends parce que pour te débarrasser.
0: Je vous débarrasse. Vous en avez deux? Bon, je prends les deux. Allez, Elton John et France Gall en souvenir pour vous dans ce top 10 cette semaine que Thierry vous propose.

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1: Est-ce que Thierry, tu te souviens du nom de ce groupe là?
2: Les Maisonettes.
1: Ah, ouais,
2: Uptake Avenue.
1: C'était pas évident de
2: Non, c'est pas. En plus, c'est un groupe qui a fait un one shot. Ils ont fait que. Je me rappelle que de ce titre là. C'est pas non plus.
1: Effectivement, Thierry.
2: Voilà.
1: Allez, je vous plonge là tout de suite dans l'Eurodance, le son qui a agité les années 90. Émanation de producteurs européens versés dans la musique électronique. L'Eurodance apparaît à la fin des années 80 en s'inspirant des dernières tendances qui agitent les clubs, à commencer par la house et ses dérivés, la house qu'on a écouté tout à l'heure avec It House d'ailleurs. Elle plonge ainsi ses racines dans les styles dance qui surplantent peu à peu le disco, comme la high energy, la techno ou l'italo disco. L'Eurodance opère également à ses débuts une jonction entre la house et le rap en plein essor et bénéficie d'évolutions technologiques à l'image de la mise sur le marché du célèbre modèle de synthétiseur, le...
2: Ah, je sais pas.
1: Le Korg M1.
2: D'accord.
1: C'était
2: le sommet à l'époque.
1: Voilà, c'était celui qui n'avait pas ça, il ne pouvait pas faire de l'Eurodance. Dans le contexte de la chute du mur de Berlin, l'Eurodance s'impose peu à peu sur les dance floors du monde entier à coups de tempo élevé, de rythme percutant et répétitif. D'où for the floor et de voix puissantes qui assènent des messages positifs pour tourner vers la fête et vers la danse. Illustration de cette effervescence européenne, deux titres qui vont contribuer à la vague Eurodance dans le monde, l'un en Italie, l'autre en Belgique. Est-ce que tu sais lesquels, Thierry?
2: Non, pas du tout.
1: Pas du tout.
2: Non. Après, il n'y a pas du... Non.
1: Vas-y, là, c'est, vas-y, lance-toi.
2: Gala, non.
1: Oh, pas plus loin. Pas. C'est pas les premiers.
2: Corona.
1: C'est pas le premier non plus.
2: Ah. Ah ouais, Black Box.
1: Eh oui, Black Box. De l'autre côté des Alpes, un trio de musiciens de studio connus sous le nom de leur label Groove Melody crée le groupe Black Box. Et là, toute fin des années 80, composé du DJ renommé Daniel Davoli, alias DJ Lelewal, du clarinettiste Valerio Semplici, membre de l'orchestre du théâtre communal de Bologne, et du claviériste et musicien électronique Mirko Limoni, la formation Groove Melody rencontre le mannequin Catherine Pinol. Au cours d'une soirée, la jeune française deviendra l'image du groupe Black Box en formation, qui sort le hit Right on Time qu'on entend derrière nous en cours de l'été 1989. Toutefois, elle ne chantera pas le titre et qui se contente dans un premier temps de sampler une partie de la voix de la chanteuse américaine soul and R&B Loretta Holloway sur le morceau Love Sensation.
2: C'était l'original, Loretta Holloway.
1: Ouais, exactement. Quatre mois plus tard, mon cher Titi, un autre titre fondateur de l'Eurodance voit le jour du côté de la Belgique. Est-ce que... Non, quelque chose qui te... Pas du tout.
2: Sting, Alléluia, Dr Alban, non.
1: Ouais, t'es pas loin, peut-être.
2: Ouais.
1: Non.
2: Dis-moi.

0: signé du producteur belge de dance music Joe Bogaert, également connu sous le pseudonyme de Thomas de Kinsey. Pop-up de Jam connaît à son tour un succès fulgurant, se croyant la première place de nombreux classements à travers le monde et atteignant même la deuxième place du Billboard Hot 100. Deuxième
1: énorme,
0: place
1: après
0: le succès colossal de Pop-up de Jam impose l'Eurodance comme une nouvelle tendance au tournant de la décennie 90, ouvrant ainsi la voie à de nombreux tubes produits dès lors en Angleterre, en Suède ou encore en Allemagne. On se souvient, mais évidemment, tu l'as cité tout à l'heure, de Snap avec Rhythm is a Dancer, ouais. L'Eurodance.

0: bien qu'américain, est généralement associé à l'Eurodance. La première moitié de la décennie 90 est particulièrement prolifique pour l'Eurodance, qui voit débouler nombre de hits qui feront sa réputation.
1: Dr Alban.
0: C'est le cas de plusieurs titres du second album One Love du Nigérian établi. Oui, Dr Alban également, alias Dr Alban, succès considérable avec la chanson It's My Life et Sing Hallelujah en 93 qu'on va écouter tout à l'heure. À partir de la seconde moitié des années 90, la musique électronique commence à évoluer avec la montée en puissance de la French Touch.
1: Ah.
0: Mais plusieurs titres associés à l'Eurodance continuent de performer sur les ondes. C'est le cas du tube Free From Desire qu'on entend de partout
1: Gala.
0: Maintenant,
1: bien
0: de
1: sûr.
0: Gala dans les chanteuses, de la chanteuse italienne, qui s'installera durablement dans le paysage musical. Au tournant du millénaire, l'Eurodance s'essouffle malgré le succès de quelques titres. L'Eurodance laisse cependant un héritage qui influence toujours la dance music et de nombreux DJ. Ainsi, David Guetta s'empare en 2023 du hit What Is Love d'Hadaway pour les besoins de son hit Baby Don't Hurt Me. Cinq ans plus tôt, c'est Calvin Harris et Dua Lipa qui lorgnent également l'Eurodance au moment de produire la chanson One Kiss en 2018. Preuve de l'influence du genre sur la production musicale de ces dernières années, la superstar Beyoncé teinte son single Break My Soul, sorti avec l'album de Renaissance en 2022, des marqueurs très nets de l'Eurodance. Voilà.
1: Très très belle époque l'Eurodance. C'était l'écho de la boîte de nuit, c'était les Aqua, les Ice of Base, tout ça, c'était cette époque-là.
0: Tu te souviens de tout ça?
1: Ouais, c'était excellent.
0: C'était
1: l'époque après les années 80, après le disco, après le funk, c'était l'Eurodance.
0: Et comme je viens de le dire, en plus, il y a de nombreux DJ qui samplent ou une partie, ou alors qui refont le titre un petit peu plus rythmé avec des sons des années 2026, quoi. Donc, l'Eurodance est encore présente dans nos oreilles et à la radio. Et puis, bon, on va se faire un petit titre des...
1: Dr Alban?
0: Ouais, on va se faire un petit Dr Alban. Alors ça c'est pas Dr Alban, les gars,
1: c'est les Maisonnettes.
0: C'est les Maisonnettes, oui. Le Dr Alban, c'est un petit peu plus puissant, hein.
1: Ça danse un peu plus, ouais.
0: Oui, ça danse un peu plus, allez. Bah ouais, BPM 224, les Maisonnettes à côté, c'est Guimauve, hein.

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2: Le seul moyen d'écouter ce titre-là, c'est dans cette émission et puis également sur YouTube. On vous a mis le lien d'ailleurs sur la page de votre émission Cristobal Backspin. Ça se passe sur Facebook, sur Insta et sur TikTok.
3: Voilà, tout est dit. Allez, on va reprendre le
2: top 10.
3: Le top 10.
2: Des duos cette semaine que Thierry nous propose.
3: Voilà, on avait fait alors des duos français mixtes. Donc, on avait fait la place numéro 5. On est donc à la place numéro 4 avec un grand monsieur. Un grand monsieur, on peut le dire, de la chanson française. J'ai nommé Jean-Jacques Goldman qui, en duo avec Sirima, nous avait produit la...

0: 1987, Goldman a fini de composer la chanson La Bac qu'on entend en fond et recherche une voix féminine pour finaliser l'enregistrement. Philippe Delétrez, donc ami, c'est le saxophoniste de Jean-Jacques et son ami Philippe Delacroix Herpin, a découvert une chanteuse qui chantait dans un métro parisien. Elle s'appelait Sirima. Et il décide d'en parler à Jean-Jacques, donc il la recommande à Goldman. Et Goldman décide de la rencontrer. Et après plusieurs répétitions en studio, charmé par sa superbe voix et sa présence, Goldman décide finalement d'enregistrer le duo avec elle. Le single, sorti en décembre 1987, est resté au top 50 pendant 21 semaines. 21 semaines, c'est-à-dire presque 6 mois. Il a tué
1: la bourre avec Images, Images.
0: Ouais, énorme. Il a pas été numéro 1 à l'époque, il s'est classé à la deuxième place durant 4 semaines consécutives, mais ça reste peut-être une chanson emblématique de Jean-Jacques, peut-être même une des plus belles.
1: Il a tellement composé.
0: Elle est prenante. Voilà.
1: C'est un petit peu compliqué de dire oui, effectivement.
0: Numéro 4, donc Goldman Sirima, Là-bas.
1: Ouais.
0: Allez, on passe au numéro 3.
1: Le numéro 3.
0: C'est un duo, on va dire, franco-américain.
1: Allez.
0: C'est la chanteuse, notre chanteuse nationale Elsa, qui en duo avec Glenn Ménéroz nous chantait Un roman d'amitié.

0: tube et grosse lot de l'été.
1: Gros tube et grosse lot de l'été. Ce titre-là a une petite histoire, puisque nous sommes en mars, le 23 mars 1988. Elsa est l'invitée de l'émission phare de variété de TF1. Vous vous rappelez tous de Sacrée Soirée, bien sûr. Je le fais bien, hein. Sacrée Soirée.
0: Mon pauvre Jean-Pierre.
1: De l'inimitable.
0: Jean-Pierre, je suis vraiment désolé.
1: Désolé.
0: Je peux pas le contrôler. Il est comme ça, il est. Voilà, c'est naturel chez lui.
1: L'inimitable,
0: hein.
1: Jean-Pierre Foucault, qu'on adore. Le concept de l'émission est d'offrir une surprise à l'invité en question. Elsa reçoit la visite inattendue de Glenn Medeiros, adolescent américain dont la chanson Nothing's Gonna Change My Love For You figure en tête du top 50, et une chanson qu'elle apprécie énormément puisque elle l'avait dit dans l'émission. Les producteurs envisagent alors l'idée de réunir sur un duo les deux enfants stars de l'époque, la française et l'américain. Ils enregistrent la même année une chanson bilingue, intitulée Un roman d'amitié. Medeiros explique pourquoi la chanson traite de l'amitié alors que la version originale parlait d'amour. Elsa et moi, nous ne voulons pas que nos fans pensent que nous sommes vraiment ensemble. Il s'agit simplement d'une bonne amitié. Je l'adorais comme copine et je ne voulais pas la perdre avec une histoire d'amour qui finit mal. Voilà, une super chanson, un super slow d'été. Un roman d'amitié, Glenn Medeiros et Elsa, numéro 3. On va passer au numéro 2.
0: Au numéro 2, on écoutera le 1 tout à l'heure.
1: Voilà.
0: On va passer le numéro 2 qu'on va écouter d'ailleurs entièrement.
1: De suite après, ouais.
0: Et on écoutera aussi le live de cette semaine qui sera consacré à Cyndi Lauper.
1: Voilà. Le numéro 2, c'est un couple assez mythique à cette époque-là. Julie Pietri et Herbert Léonard pour la chanson Amoureux fou. Au printemps 1983, Julie Pietri souhaite adapter en français une chanson de blues américaine et la chanter en duo avec un homme. Son producteur Claude Carrère fait alors appel à l'équipe artistique d'Herbert Léonard, qui lui propose d'enregistrer à la place un titre inédit. La chanteuse, qui est d'abord gênée par les paroles, finit par accepter. Les deux artistes se joignent alors pour enregistrer la chanson. La chanson qui, elle, est écrite, comme d'habitude, pour les chansons d'Herbert Léonard, par Vlin Bugy et composée par l'inénarrable Julien Lepers.
0: Ah,
1: notre Juju national. Il nous manque, Julien Lepers, à la télévision. Le titre devient l'un des tubes de l'été 1983. Le bon accueil du public conduit Julie Pietri et Herbert Léonard à entamer une tournée en France. L'idée d'un album commun est envisagée, mais malheureusement, Julie Pietri préfère se consacrer à des projets personnels. Cet album n'aura pas lieu, mais il nous reste quand même cette superbe chanson « Amoureux fou ».
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1: On vous choisit quand même chaque semaine des lives incroyables, notamment celui-ci de Cyndi Lauper avec Girl, Just Want to Have Fun. C'est vrai que c'est
2: une voix, une énergie incroyable.
1: Ouais. Allez, elle a une voix quand même assez spéciale.
2: Assez spéciale.
1: Et c'est vrai que quand il y a pas la musique
2: avec
1: derrière,
2: plusieurs octaves, vous avez remarqué quand même très aigu, puis après ça devient un peu plus grave.
1: Magnifique. Tube énorme, bien évidemment, des années 80.
2: Bien sûr, incontournable. Ouais. On appelle ça un incontournable.
1: Chaque semaine, on essaye de vous ravir avec les concerts. Ben, si vous n'avez pas l'occasion ou la possibilité d'y aller, les amis, bien, on vous balance les plus grands. Autant vous dire que c'est certains lives qu'on passe, on aimerait aller les voir, hein, nous aussi. Hein,
2: ah oui.
1: Que ce soit Cyndi Lauper, la semaine dernière, Stevie Wonder. C'est des artistes qu'on ne dirait pas non d'aller les voir.
2: Exactement.
1: Si vous pouviez vous produire en France, ce serait sympa. Hein, Stevie, Cyndi, voilà.
2: Voilà, petit message.
1: Le message est passé. Thierry, on finit avec ton top 10 cette semaine. Qu'est-ce que tu nous proposais?
2: Alors, si je te dis Chantal et Jean-Pierre,
1: ce que je dis, qu'est-ce que tu nous as proposé cette semaine?
2: Le top 10 des duos français.
1: Voilà, j'aimerais que tu rebondisses.
2: Mixte, pardon.
1: Voilà, merci.
2: Je rebondis pas trop parce qu'après, sinon, je fais un trou. Donc, si je te dis Chantal et Jean-Pierre, ça fait pas trop glamour, ça.
1: Chantal et Jean-Pierre.
2: Ça fait pas trop glamour, tu vois.
1: Il y a bien eu Jeanne et Serge. Hein.
2: Voilà. Par contre, si je te dis Peter et Sloan.
1: Ah, bah oui.
2: Besoin d'un ami de toi, c'est autre chose quand même.
1: S'il te plaît, voilà. On a dit qu'on dirait rien à la radio, Thierry.
2: C'est ça. Elle, c'est Chantal Richard d'Orléans. Lui, c'est Jean-Pierre Savelli, pur Toulonnais. Couple à la vie, comme à la scène, ils ont la particularité d'être le tout premier numéro 1 à la création du Top 50 en novembre 1984 et seront célèbres pour la chanson à l'air entêtant, Besoin de rien, envie de toi. Un des titres phares de la tournée et des films Star 80, multi-disque de platine, 2 millions de 45 tours vendus, le carton de l'année 1984 et number one donc du classement des meilleurs duos mixtes français des années 80. Besoin de rien, envie de toi, Peter et Sloan.

0: Et bien voilà, cette émission s'achève, les amis, avec Peter et Sloane. Besoin de rien de la revue de toi. Encore passer un petit titre, hein, bien évidemment. Oui. On a été super content d'être avec vous pendant ces deux heures dans lesquelles on vous a plongé dans le meilleur de vos souvenirs et que l'on refera la semaine prochaine. On reviendra en forme et pour du bon son et de bonnes rubriques. Titi,
1: on fait des bisous.
0: On fait des bisous. Portez-vous bien, que la force soit avec vous.
1: Salut.
0: Prenez soin de vous et de vos proches. Et puis là, maintenant, on peut les faire tirer. On fait

Ça fut bon, merci. Prenez garde. Je vous retrouverai ici à la prochaine. Et je vous adore. Et je peux pas être là sans vous. Thank you.

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